Il me semble que c'est arrivé juste au bon moment, avec un titre idéal, Relaxin', tiré de Swimming by Moonlight. C'est une bande originale en album double. C'est de Chet Baker. Là-dessus, il y a des chansons inédites, de la musique, bien sûr, mais aussi des dialogues parlés, des enregistrements de concerts qui sont tirés d'un documentaire, Let's Get Lost, qui est sorti en 88, 4 mois avant le décès de Chet Baker. Sur ce, bonsoir, j'espère que vous allez bien. Je m'appelle François Lemay, nous sommes sur Ici Musique. C'est parti pour 2 heures de Quand le jazz est là. Alors, qu'est-ce qu'on a au programme ce soir? Oscar Peterson? Ouais. Thelonious Monk? Je pense. Bill Evans? Des bonnes chances. Lorraine Desmarais? C'est fait. Ça et plus encore, mais là, pour l'instant, on va retrouver Chet Baker. Une pièce qui s'appelle « Polka Dots and Moonbeams », qui pourrait revenir à la mode ces jours-ci quand on pense à ces fameux angines de poitrine. Mais là, on fait référence à cette mode-là des années 1940, donc les polka dots, c'est-à-dire les tissus à pois qui ont connu un âge d'or, qui sont devenus un symbole de patriotisme en pleine Deuxième Guerre mondiale. On retrouve Chet Baker à la trompette.

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Une robe en tissu à pois, un rayon de lune. Belle façon de passer une soirée romantique, ça. Avec Chet Baker à la trompette, Paul Chambers à la contrebasse, Philly Joe Jones à la batterie, Al Haig au piano, Johnny Griffin au saxophone, c'était Polka Dots and Moonbeams. On s'en va ailleurs, là. Je vous amène en 1961. J'aime ça avoir la date précise, hein. Ça met vraiment le focus sur l'histoire. Donc, 25 juin 61, il y a un Bill Evans qui se rend au Village Vanguard à New York. Il y a avec lui Scott LaFaro à la contrebasse et Paul Motion à la batterie. Ils vont jouer 5 prestations. Ils vont présenter 5 concerts, 5 petits concerts. Pas 3, là, pas 4, 5. 2 en après-midi, 3 en soirée, qui seront tous enregistrés. Evans, il a 31 ans. Il est formé à la musique classique et il vient de passer par le groupe de Miles Davis. 2 ans plus tôt, on peut l'entendre sur le fameux Kind of Blue. Mais avec ce trio, avec les 2 autres musiciens avec qui il se retrouve, il cherche autre chose. Il veut une musique où personne ne se contente d'accompagner. LaFaro, avec sa contrebasse, va répondre au piano avec des lignes très mélodiques, tandis que Motion va faire constamment bouger le rythme. On entend là-dessus là, vraiment les 3 musiciens qui s'écoutent et qui réagissent les uns aux autres. Donc, un extrait d'une de ces sessions d'enregistrement qui ont eu lieu au Village Vanguard en 61. Voici Alice in Wonderland. C'est Bill Evans.

I Got You Under My Skin, tiré de la comédie musicale Born to Dance. C'était Bill Evans au piano, Jim Hall à la guitare. Sonny Rollins, maintenant, va enregistrer avec prestige entre 51 et 56. Quand il arrive, il n'a que 21 ans, mais il a déjà joué avec Bud Powell, Thelonious Monk, Miles Davis. Mais il n'est pas encore tout à fait le saxophoniste qu'il va devenir. Alors, dès les premières sessions avec Prestige, on le sent encore très, très proche du bebop. Il y a beaucoup de notes, beaucoup d'énergie, une envie là, évidente de pousser son instrument dans ses derniers retranchements. Mais en 5 ans, son jeu va évoluer, les phrases vont devenir plus espacées. Rollins s'amuse de plus en plus avec le rythme. Il va commencer à construire des solos à partir de petites idées qu'il répète, qu'il déplace et qu'il transforme, donc une musique en translation. D'ailleurs, en 1954, alors qu'il travaille avec Miles Davis, il va arriver avec 3 compositions qui vont devenir 3 standards. Bref, en 1951, Prestige enregistre un jeune saxophoniste très prometteur, puis à la fin de 1956, il vient d'enregistrer Sonny Rollins, Saxophone Colossus. On a fait beaucoup de chemin. Donc, nous, on va écouter un extrait du coffret dans lequel on peut entendre tous les enregistrements que Sonny Rollins a fait chez Prestige. On commence avec Penthouse House.

Alors, on a entendu Sonny Rollins en trois temps, trois extraits de ce coffret The Complete Prestige Recordings. Nils Henning Ørsted Pedersen, lorsqu'il commence à jouer avec Oscar Peterson en 71, le quoi, 25 ans, mais c'est quand même quelques années qu'il accompagne des musiciens américains de passage à Copenhague. Entre autres, il joue avec Dexter Gordon, Sonny Rollins, comme il entend, Bill Evans aussi. Leur première collaboration, par contre, enregistrée à Peterson et Pedersen, c'est Great Connection. Ça va se faire avec Louis Hayes à la batterie. Et Pedersen, il a là, ce qu'il faut pour suivre Oscar Peterson. Là, une technique très, très bien assise, beaucoup de vitesse, mais surtout une grande précision rythmique. En fait, il peut suivre les longues phrases au piano de Peterson, reprendre les idées qu'il lance, lui-même en lancer une nouvelle, et sans alourdir la musique. Donc, il écoute beaucoup, il est capable de répondre au jeu de Peterson. C'est pas pour rien qu'ils vont collaborer quand même à quelques reprises. Donc, on le retrouve, Nils Henning Ørsted Pedersen à la contrebasse avec Oscar Peterson au piano. Love Ballade.

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Nils Henning, Orsted Pedersen ou NHOP pour les intimes à la contrebasse avec With Respect. Sur ICI Musique, c'est François Lemay qui vous accompagne. C'est quand le jazz est là. J'espère que ça se passe aussi bien pour vous que pour moi. Parce que là, on s'en va loin. On s'en va à Stockholm avec le Jazzagenturen. C'est un réseau de musiciens, de groupes de jazz, donc qui est à Stockholm, créé par un producteur qui s'appelle Pontus de Wolf. C'est un groupe à géométrie variable dont les musiciens changent selon les concerts et les projets. Ça va se créer tout ça, ça va arriver en avril 2020, au début de la pandémie. De Wolf va réunir une vingtaine de membres dans un studio de Stockholm. Il n'y a pas de concert, hein, donc il n'y a rien à faire pour les musiciens, il n'y a pas de travail. Alors eux, ce qu'ils vont faire, c'est enregistrer. Pendant 12 heures, ils vont se relayer pour enregistrer une cinquantaine de pièces, des standards, des compositions suédoises et des titres écrits par les musiciens du collectif. Ça va donner de Stockholm Corona Sessions. Mais nous, on va entendre un extrait de leur Swedish Songbook Series, volume 2. Là-dessus, on reprend, entre autres, en jazz, 11 chansons suédoises, dont celle-ci, dont je vais m'abstenir de dire le titre, par respect pour la belle langue suédoise. Bref, on écoute Jazzagenturen.

C'était trois extraits tirés de ce volume 2 de cet album consacré aux chansons suédoises. C'était le collectif Jazzagenturen. Yvan Bello maintenant, clarinettiste, saxophoniste, compositeur montréalais, qui passait par l'Université de Montréal, obtenu d'ailleurs en 84 un bac en clarinette classique, mais va ajouter à son instrument les saxophones soprano, alto et ténor, aussi la clarinette basse. Durant sa carrière, il va travailler entre autres avec Guy Nadon, Raoul Duguay. Il va participer à un album Africa Plus qui va remporter un prix Juno en 95. En 2002, Radio-Canada va l'envoyer à Budapest pour un concert qui sera diffusé dans plus de 40 pays. Sous son nom, Yvan Bello, c'est au moins 4 albums, clarinette, pas à pas, mixité et quintissime. Moi, je vous propose 2 extraits de pas à pas. Il y aura Compas pour Éval, mais pour l'instant, c'est avec toi. C'est la musique d'Yvan Bello.

C'était Manifesto, tiré du plus récent album de Jeremy Pelt, qui est paru en 2026. On va aller maintenant, on va reculer d'un an, on va écouter un album, en fait un extrait de l'album Woven, un disque sur lequel le trompettiste a vraiment changé la couleur, volontairement la couleur de son groupe. Alors lui, c'est un trompettiste américain, Jeremy Pelt, qui est né en Californie à la milieu des années 70. Il va étudier d'abord la trompette classique, puis découvrir le jazz à l'école secondaire. Va passer par Berkeley, travailler l'improvisation, mais aussi la composition pour le cinéma. Par la suite, il passe par New York, où son premier engagement professionnel en jazz se fait avec le Mingus Big Band. Par la suite, ben, il va jouer avec Jimmy Heath, Cedar Walton, Ravi Coltrane, Wayne Shorter, entre autres choses. Bref, nous, on va écouter un extrait de cet album. Donc, paru l'année dernière, qui s'appelle Woven. C'est Jeremy Pelt à la trompette. Voici Michel.

Et c'est comme ça, sur la musique de Jeremy Pelt, qu'on se dit au revoir. J'espère que vous avez passé un petit bout de soirée quand même assez plaisant. En tout cas, moi, c'était très, très, très agréable de le passer avec vous, écouter de la musique. Je m'appelle François Lemay. Merci beaucoup à Claire Boisvert, à la programmation musicale. Merci à Mathilde Legault pour la mise en onde. On fait ça demain, 20h, sur Ici Musique. D'ici là, passez une excellente soirée. Ciao!

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3: Bonsoir, ici Marie-Christine Trottier, au micro d'ICI Musique et ICI Musique Classique. Je suis très heureuse de vous accueillir. On prend une bonne respiration. L'émission démarre sur les chapeaux de roue.

de David Popper. On ouvre avec la danse des elfes, un mouvement perpétuel rapide, vraiment très rapide, qui demande une excellente technique, une pièce de salon charmante mais redoutable pour le violoncelliste Jean-Guillaume Queyras, accompagné ici par Alexandre Tarot. Cette pièce figure sur l'album de 2019 Jean-Guillaume Queyras et Alexandre Tarot complices, de même que sur la nouvelle compilation Tarot et Queyras, 30 ans de duo. Bravo à ces deux bons musiciens. Et quant à l'expression sur les chapeaux de roue, elle provient du sport automobile au début du 20e siècle, c'est ça? Quand un bolide atteignait une vitesse élevée, les enjoliveurs, les fameux chapeaux de roue, frottaient la route, d'où l'expression. On garde avec nous cet as de la conduite du violoncelle, Jean-Guillaume Queyras. Il joue avec Abéa Zimmermann, qui remplace la clarinette avec son alto, et le pianiste Javier Perianesh. Le trio interprète les troisième et quatrième mouvements du trio en la mineur de Brahms, une musique qui offre une douce mélancolie et, par moments, une énergie gitane.

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Sur la pochette de son album, le pianiste Antoine Laporte est photographié dans le 6e arrondissement à Paris, devant la maison où a habité le compositeur français Gabriel Pierné de 1900 à 1937. Le musicien montréalais précise que la musique française au tournant du 20e siècle ne se limite pas au trio Ravel, Debussy, Fauré. Non, non, non, il y a d'autres trésors, comme il dit, comme par exemple Gabriel Pierné. Antoine Laporte consacre tout un album à cette figure musicale incontournable de son époque. Le pianiste Antoine Laporte joue quelques pièces de Gabriel Pierné, un menuet, une valse, suivi d'un nocturne.

Extrait de son album Feuillet d'album. Le pianiste Antoine Laporte jouait trois pièces de Gabriel Pierné. On va traverser la Manche. On se reporte à la fin du 17e siècle alors que la Société musicale de Londres organisait chaque année un grand concert pour souligner la fête de Sainte-Cécile. Mais pas la Sainte-Cécile, martyre chrétienne, non. On célébrait plutôt la Sainte patronne des musiciens. Des laïcs tenaient à fêter la musique elle-même afin de propager l'avancement de cette divine science. De grands compositeurs de l'époque ont ainsi créé des œuvres en hommage à Sainte-Cécile. On pense tout de suite à Purcell, dont l'ode Hail Bright Cecilia a été créée en 1692, le 22 novembre. C'est l'une des dernières grandes œuvres du compositeur anglais qui s'est éteint trois ans plus tard, un 22 novembre, le jour même de la Sainte-Cécile. Les odes de Purcell étaient énormément appréciées en raison de la qualité de l'écriture. À la manière de Jean-Sébastien Bach, elles sont de véritables cantates pour chœur, solistes et orchestre à cordes, renforcées par les trompettes, les flûtes à bec et les hautbois. L'ensemble, le poème harmonique et les solistes, dirigés par Vincent Dumestre, ont enregistré « Hail, Bright Cecilia » d'Henry Purcell. En voici quelques extraits.

Hail Bride Cecilia d'Henry Purcell. Oh, elle doit être contente, Sainte Cécile, là où elle repose. Quelle belle version que celle de l'ensemble, le poème harmonique, dirigé par Vincent Dumestre. En 2024, la flûtiste néerlandaise Lucie Horsch rendait hommage à son compatriote, le flûtiste et chef d'orchestre Frans Bruggen, qui nous quittait 10 années auparavant. Vous devriez voir l'impressionnante collection de flûtes à bec sur la pochette de son album « Le projet Frans Bruggen ». Lucie Horsch fait entendre 15 flûtes anciennes de sa collection personnelle, des flûtes qui datent de la fin du 17e et du début du 18e. Elle doit s'adapter à chacune, elles sont très différentes les unes des autres, très délicates aussi. Plusieurs de ces flûtes anciennes ne peuvent être jouées pendant plus de 3 minutes à la fois. Nous l'entendrons, Lucie Horsch, dans 3 extraits du 4e concert de François Couperin. Elle utilise 2 flûtes à bec anglaises. L'une est en bois de buis, une essence qui donne un son plus délicat que les bois francs, et l'autre, flûte, est en érable.

Les flûtes si anciennes et si délicates de Lucie Horch jouaient Couperin. Et bien maintenant, on s'en va rejoindre le pianiste Jan Liechtenstein. Vous savez, il avait 15 ans seulement lorsqu'il a été choisi Révélation Radio-Canada. C'était en 2010, faites le calcul. Alain Brunet du site Panem 360 a récemment questionné le pianiste sur sa perception du chemin parcouru depuis ses tout débuts. Avec beaucoup de maturité, Jan lui raconte qu'il a oublié les enjeux de toute cette pression que l'on met sur les enfants surdoués. Il a depuis rencontré de grands musiciens, il a beaucoup appris d'eux. Il a gardé les yeux bien ouverts, ça lui a permis de créer quelque chose de neuf en restant lui-même. C'est comme ça qu'il voit sa propre évolution. Jan Liechtenstein vient tout juste de lancer un album consacré aux concertos numéro 9 et 22 de Mozart. Pouvoir se plonger dans le génie musical de Mozart est un véritable privilège, dit-il. Sa musique pure, élégante et profonde est stimulante intellectuellement et elle procure d'immenses satisfactions. Si j'avais choisi Mozart pour mon premier enregistrement chez Deutsche Grammophon en 2012, c'était pour ça, pour partager l'immense joie que procure sa musique. Plus d'une décennie et 10 enregistrements plus tard, il est ravi de revenir à la musique de Mozart en ayant le sentiment de renouer avec le début de son parcours. On écoute cette nouveauté. Accompagné par l'Orchestre symphonique de Bamberg, dirigé par Manfred Honeck, Jan Liechtenstein joue le concerto pour piano numéro 22 de Mozart.

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Ah, comme ça rappelle le film Amadeus, ce troisième mouvement. Et celui qui jouait avec une touche si juste, si parfaite, accompagné par l'Orchestre symphonique de Bamberg, dirigé par Manfred Honeck, Jan Liechtenstein. Il interprétait le concerto pour piano numéro 22 de Mozart. Vous êtes à l'écoute de toute une musique sur Ici Musique, au microphone Marie-Christine Trottier. On va maintenant aller retrouver Bach et le violoniste Renaud Capuçon. Cet enregistrement des sonates et partitas qu'on va écouter maintenant a été pour lui un moment extrêmement fort, dit-il. Il était seul face à Bach et, comme il est croyant, face à Dieu. Pour l'enregistrement, il fallait trouver l'endroit idéal. Ni une salle de concert, ni une salle de répétition. Plutôt un endroit où il se sente bien, qui se sente chez lui en toute sérénité et qui sonne bien. Ben, il a trouvé un studio à Berlin où il était seul avec le preneur de son. Et à propos des sonates et partitas pour violon seul, Renaud Capuçon dit que c'est la musique la plus pure au monde. Bach lui donne l'impression d'être un kiné, un chiro de l'âme. Il vous remet en place spirituellement. On a tous besoin de ça. Vivement la musique!

seul avec son preneur de son dans un magnifique studio à Berlin. Nous entendions le violoniste Renaud Capuçon qui jouait la sonate pour violon numéro 1 BWV 1001 de Jean-Sébastien Bach. On prête l'oreille à Cor Leonie, ce chœur d'homme basé à Vancouver. Sur l'album This Air, This Earth, on découvre The Things We Leave Behind, les choses qu'on laisse derrière, de la compositrice et autrice australo-américaine Melissa Dunphy. Des instantanés de la vie des gens à travers les objets qu'ils laissent derrière eux après leur décès. The Things We Leave Behind est en 6 mouvements. Cor Leonie est dirigé par le chef de chœur américain Eric Light. On en écoute quelques-uns de ces 6 mouvements.

la poupée, les choses qu'il a laissées derrière, l'engagement et enfin le meilleur papa du monde. Corleone, le cœur de lion, chantait 4 extraits de « The Things We Leave Behind », les choses qu'on laisse derrière de Melissa Dunphy. En plus de la musique, elle a aussi écrit les paroles. Oui, c'est vrai, on en laisse plein de choses lorsqu'on quitte ce monde. Les vivants font des découvertes insoupçonnées. Eh bien, c'est l'heure de se quitter. Stanley s'en vient dans un moment sur Ici Musique pour vous présenter ses choix de musique en jazz. Vous, bien, si ça vous tente, vous pouvez m'écrire, m'envoyer des commentaires. Il y en a qui le font pendant l'émission. D'autres attendent plutôt après ou le lendemain, mais ça me fait toujours plaisir. Et même Guylaine et moi, on prend plaisir à vous lire et à vous répondre aussi. Alors, vous allez sur la page de l'émission, la petite bulle de conversation. Sinon, toute une musique en un seul mot, @radiocanada.com. Alors, c'est très simple comme tout. Je remercie l'équipe de Toute une musique, Pierre Lévesque à la console, Pierre-Olivier Allary à la recherche et la réalisatrice Guylaine Picard au choix des musiques. Je m'appelle toujours Marie-Christine Trottier. Bonne nuit, adieu les soucis, à demain.

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Alors, on était en Allemagne avec le réalisateur de musique électronique Alex Cortez, que je connais depuis une vingtaine d'années, mais ne cherchez pas trop d'informations à son sujet. Il est surtout réalisateur pour d'autres artistes et nous pond un album une fois de temps en temps. On entendait L'Oche Noire de son album Wistrumentals, paru cette année. Vous avez des questions, petits commentaires, j'aime toujours vous lire. Hein? planeterajotte@radio-canada.ca. Puis il y a bien sûr la bulle de discussion sur notre application audio où vous pouvez réécouter mon émission. Il y en a un qui me disait, il faisait de la construction, puis il était rendu à 3 fois, puis apparemment, il fait vraiment, ses rénovations vont très, très bien. Alors, c'est une bonne musique pour faire des rénovations. Et c'est aussi une très bonne façon de corriger mes erreurs que je fais en ondes, comme il y a un mois, lorsqu'après avoir fait jouer le thème du film The Great Escape, j'ai dit que wow, c'est un très bon film en noir et blanc. Il y en a du star, il a dit « Hey, t'as des patates, c'est en couleur. » Oui, d'accord, c'est en couleur. Mais le commentaire qui revient, c'est que vous aimez mes petits mélanges de styles. Alors, on poursuit avec un artiste que je fais jouer pour la 3e fois cet été parce que je trouve important que vous connaissiez le guitariste André Coutu, qui est rendu déjà à son 7e album Orange, qui est sorti en juillet, que je vous laisse découvrir. Pour le moment, je refais jouer Velvety de son 6e album sorti au mois de mars. J'aime beaucoup cette pièce qui porte très, très bien son titre. C'est comme du velours aux oreilles. André Coutu sur Ici Musique et Audio à Planète Rajotte.

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À Planète Rajotte sur IC Musique et Audio, un nom que je vous présente pour la première fois, The Olympians, que je découvre. Moi, si j'entends des cuivres sur un peu de funk, de la musique soul, ça m'attire automatiquement. Alors, The Olympians, ça tombe dans mes cordes, ils sont de New York, et leurs influences sont pas mal intéressantes. Beatles, Ennio Morricone, les compagnies de disques Motown et Stax, et The Wrecking Crew, un nom qui vous dit, Yannick, tu connais ça, The Wrecking Crew? Non, ben, ils ont joué avec les plus grands musiciens quand les Beach Boys arrivaient en studio pour enregistrer. C'est pas eux autres qui jouaient sur leurs albums, c'est The Wrecking Crew, puis ils ont joué avec vraiment sur tous les hits des années 60. Et il existe, il y a d'ailleurs des documentaires très intéressants sur The Wrecking Crew, des vétérans de la musique. Si vous aimez la musique, ça vaut la peine de vous intéresser à The Wrecking Crew. C'est sur YouTube. On entendait Thunderball, c'est de l'album In Search of a Rival, qui est paru en 2026, The Olympians. Allons dans le passé en 73, pour être précis. Écoutez, j'avais 17 ou 18 ans et j'aimais Louis Forestier, je l'aime encore. J'achetais ses albums et celui sorti en 74, simplement intitulé Louis Forestier, demeure un de mes plus beaux souvenirs. Moi, j'adorais les chansons Pourquoi chanter, Prison de Londres. Je pense

que c'est le temps. Et celle qu'on va écouter, que Louise a coécrite avec Claude Lafrance, décédé il y a presque 3 ans, est vraiment pas mal ma tune préférée. C'est une composition instrumentale. Ça vous dit quelque chose? Claude Lafrance, il était dans le duo Les Carriques. Moi, j'ai regardé à la télévision. Les Montréalais et Louise Forestier.

Tant qu'à être en 1973 avec Luis Oresti, je me suis dit, restons dans cette décennie avec le groupe californien War et leur excellente chanson Low Rider, qui demeure leur plus connue. Et War est un groupe qui ne m'attirait pas spécialement l'adolescence ou jeune adulte. Moi, il fallait que ça soit vraiment bruyant. J'écoutais du métal, du punk, le plus de fuzz possible. C'est un peu plus tard dans la vie que je me suis dit, moi, c'était pas mal intéressant, c'est même excellent, War. Et ensuite, on a entendu un trio de Seattle, que j'adore aussi, que je découvre, Delvin Lamar Organ Trio, la pièce Get the Steppin' de l'album Cold as Vis, W-E-I-S-S, qui est paru en 2022, des amateurs de soul jazz, de funk, comme moi, et j'adore l'orgue de Hammond B3 en plus. Ça a vraiment un son particulier qui me rejoint, moi, et qui est adoré par plein d'organistes. Alors, je suis servi, laissez-moi vous dire, avec Lamar et ce trio, qui est actif depuis 2016. Ils ont 5 albums, dont 2 en concert. Vous écoutez Planète Rajotte sur UC Musique et Audio. Tiens, une autre chanson que j'ai déjà fait jouer cet été et qui est excellente par Diantel, Le mot et la chose, sortie l'an dernier. Et apparemment, aucune radio commerciale fait jouer cette pièce-là à cause du texte à double sens, un peu érotique. Ça passe pas, on dirait. Mais même après l'avoir fait jouer, j'ai pas eu le réflexe d'aller me confesser. Pas du tout. Alors, plutôt que de nous offrir aussi, ben, je pense que Diantel aurait pu nous remâcher le son du passé. Pas du tout. Elle a opté pour une réalisation du 21e siècle et c'est très différent de tout ce qu'elle a déjà fait par le passé. Moi, je lui dis bravo. Le mot est la chose. Diantel, la planète.

En cherchant, on trouve toujours de la bonne musique. On entendait le guitariste québécois Thomas Carbou, que je vous présente régulièrement. Comme je disais la dernière fois que j'en ai fait jouer, on ne sait jamais trop à quoi s'attendre avec lui. C'est un curieux qui aime toucher à plusieurs styles de musique, puis il y a plusieurs albums sur le marché. On entendait Ijo Aye de son album Tribal, son plus récent qui est paru en 2026. À Planète Rajotte, sur ses musiques et audio, c'est le temps de léviter sur les sons de Tania Tagak, une artiste du Nunavut que je découvre, mais qui fait carrière depuis quand même une vingtaine d'années. Elle a déjà une petite collection de trophées, hein, et là aussi, elle est aussi photographe, peintre. Elle a déjà collaboré avec le groupe A Tribe Called Dread, dont je vous parle une fois de temps en temps. Et en écoutant son nouvel album, je me disais que les fans de Björk devraient probablement aimer. Tania a 6 albums et son plus récent s'intitule Saputjiji. C'est paru cette année, duquel on écoute Exit Wound. Tania

Lévitez-vous encore? À Planète Rajotte, on entendait François Mirand et sa version très planante de Gymnopédie numéro 1 d'Éric Satie, un compositeur que j'adore depuis la première fois que j'ai entendu une de ses œuvres. François Mirand, lui, est de Val David, un bassiste qui a travaillé avec le Cirque du Soleil, et on retrouve sa version sur son EP Adagios et Gymnopédie, qui est paru cette année. Vous savez, dans la vie, je me pose beaucoup de questions comme qu'est-ce que je vais faire jouer après? Et là, je me suis dit, tiens, pourquoi pas un vrai classique de jazz interprété par des légendes? Alors, le nom Modern Jazz Quartet m'est passé en tête, un groupe très important des années 50 que j'ai jamais écouté à cette période-là, découvert vraiment sur le tard. Voici leur version de Coco, une composition de Duke Ellington qui nous transporte en 1956 sur ICI Musique et Audio. Voici le Modern Jazz Quartet.

Sur ces musiques et audio, on est passé d'un classique de jazz à un classique du mambo par Pérez Prado. Et j'ai souvent des souvenirs liés au moment où j'ai découvert tel ou tel artiste, mais absolument rien pour Prado. Ça doit être un disque que j'ai reçu en promo. Mais enfin, j'aimais la musique mambo sans savoir ce que c'était. Et là, je me demandais, tu sais, quelqu'un qui fait du rock, on appelle ça un rocker, mais t'appelles ça comment, un artiste qui fait du mambo? Un mamboer? Un mamboin? Un mamboïste. Je vous laisse discuter entre vous. On a entendu la pièce Mambo Jumbo, un single très populaire en 1950. J'avais moins 5 ans. Et en fin de bloc, il y avait la musique latine du Britannique Chris Bangs, actif depuis plus de 40 ans. C'est un pionnier de la scène underground en Angleterre. C'est lui qui a inventé le terme acid jazz. On écoutait ça il y a 30 ans à peu près. Et on entendait la pièce Algeria de l'album Dream World, paru en 2024. De l'Angleterre, on traverse la Manche en France. Et si vous avez remarqué, la chanson française n'a pas vraiment sa place à mon émission parce que généralement, ça m'ennuie et ça m'angoisse. Surtout les chanteurs intenses, là. Toi, toi qui me regardes, oui. Mon Dieu, qu'est-ce que j'ai fait de grave exactement? Mais juste pour me contredire, on va écouter une chanson en français, bien sûr, de la France, mais qui swing et qui demeure toujours aussi fraîche à mes oreilles 27 ans plus tard. À Planète Rajotte, il va vanter un petit peu. Voici Louise Attaque, que je t'emmène au vent.

C'est un bon pâté chinois musical, ça, mais plutôt que steak, blé, dinde, patate, c'était Louise Attaque, Tipsy et Lou Adrienne Cassetti. Et c'est qui, ça, Tipsy? Un nom que je connais depuis plus de 20 ans, un duo électronique de San Francisco qui semble aussi bien aimer la musique lounge. Mais on peut en parler au passé. Tipsy s'est séparé après la sortie de son troisième album Buzz en 2008, duquel on entendait Hot Banana, avec des petits sons intéressants. Et on a terminé avec celle qui n'a plus besoin de présentation, Lou Adrienne Cassetti, la pièce « On n'arrête pas » de son album « Triste animal ». Vous écoutez Planète Rajotte sur ICI Musique et Audio. Pour m'écrire, si vous êtes sur Audio, il y a simplement la petite bulle de discussion. M'envoyez un petit mot gentil. Je reçois juste des mots gentils. Hein. Et aussi, il y a l'adresse planeterajotte@radio-canada.ca. Où en sommes-nous? À du reggae autochtone. Ça, c'est nouveau pour moi, en tout cas. Vous connaissez Mimi Obansawin? Pas moi. Elle est au début de la trentaine, francophone, à Benaki. Elle promène ses chansons dans quelques pays. Et après deux albums en anglais, Mimi a choisi la langue de Molière pour son troisième album, Boréal, qui est sorti il y a presque 3 ans. Sachez par contre qu'elle est revenue à la langue de Shakespeare sur ses 6 nouveaux singles. 6 nouveaux singles cette année, c'est quasiment un album. Comme je le disais, la voici en français et la chanson mystique, Mimi Obansawin.

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C'était un bloc musical un peu plus tranquille, du reggae de Mimi Obonsawin. On est passé au tango d'Astor Piazzolla. J'aime beaucoup les compositions de Piazzolla et le son du bandoneon. C'est un petit accordéon. Mandez-moi pas plus de détails. Il y en a un qui est plus gros que l'autre. Il y a combien de pitons? Y a-tu plus de pitons sur un accordéon qu'un bandoneon? Fouillez-moi. En tout cas, Piazzolla a commencé à en jouer à 8 ans. Hein? Et c'est le type de tango ça peut faire triste, mais moi, ça m'attire parce qu'à mes oreilles, c'est plus romantique que d'autres choses. Et comme danse, je veux dire, tu peux pas avoir plus romantique que le tango, le plus collé que ça. T'as un enfant, c'est sûr. Et si vous aimez ce style, comme moi, je vous suggère un autre nom que vous connaissez peut-être déjà, Dino Saluzzi, qui est aussi argentin, Dino Saluzzi. Et on a terminé avec Raffi Bushman, la pièce de Leopard de son nouveau mini-album New Life, paru cette année. Je crois bien que c'était la première fois que je faisais jouer ce pianiste et compositeur de Londres. Et mon petit doigt me dit que je connais son nom parce qu'il était dans un groupe qui s'appelait New Shape Orchestra avant, un nom qui me dit quelque chose. Bref, non seulement il joue du piano, c'est aussi un violoncelliste. Et Bushman a plusieurs singles sur le marché. Et New Life est son tout premier mini-album, donc il commence vraiment sa carrière. Bon, c'est samedi soir. Avez-vous le goût de danser avec une vraie bébite française, comme on les aime, un clown de la pop, un artiste visuel qui aime se promener quasiment tout nu sur la scène lorsqu'il y a des Olympiques à Paris? Et oui, vous avez deviné de qui je parle, Philippe Catherine qui nous amène au Luxor sur Ici Musique et Audio à Planète Rajotte.

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DJ Dolores à Planète Rajotte, j'ai fait jouer une plus vieille composition il y a une couple de semaines, mais là, je voulais vous présenter une plus récente. DJ Dolores fait carrière depuis, mon Dieu, plus de 20 ans. Il est toujours aussi actif chez lui au Brésil. On entendait à Malta de son album O Enigma do Frevo, qui est paru l'an dernier. Et là, je viens de découvrir qu'il en a un tout récent sorti le 3 juillet que je vais devoir écouter. Ça semble être la bande originale du film nommé Big Jato. On demeure au Québec pour le prochain bloc musical avec un artiste que j'ai toujours aimé, non, adoré. J'ai passé une journée chez lui il y a 30 ans. Oui, une journée de rêve chez Jean-Pierre Ferland. Pour moi, c'était comme si j'étais chez Bob Dylan. Je veux dire, Ferland, c'est un de nos plus grands paroliers, tout un poète, et facile à comprendre. C'est un genre de poésie qui te parle, c'est souvent d'amour, bien sûr, mais c'est une poésie qui te raconte une histoire, qui peut même te donner des leçons de vie. Ferland était aussi un genre de philosophe. Bon, je me la ferme sur ICI Musique et Audio, c'est au tour de Simone.

Après Simone, qui soulignait fort en 1974, un groupe rock québécois que je découvre, la Discorde de Montérégie et qui existe depuis moins de 10 ans, et ils ont eu le malheur de faire une pièce instrumentale sur leur album, alors c'est sûr que ça m'intéresse. Normalement, la Discorde fait un rock chanté, influencé par plusieurs styles. J'ai trouvé, j'ai parcouru leur album Surf, Hard Rock, Musique Latine, Stoner Rock, puis ça brasse, ça brasse. Et leur album générique extraordinaire n'est pas piqué des vers du tout. C'est leur seul, il est sorti il y a 1 an et demi. Et en dernier, on entendait le très obscur groupe Empresarios de Washington, actif depuis une 15aine d'années. La pièce Lock-In qu'on entendait provient de leur tout premier album, Sabbat Tropical, paru en 2011. Et vous écoutez Planète Rajotte sur IC Musique et Audio. Je fais jouer régulièrement Barry Adamson en disant qu'il faisait partie du vieux groupe New Wave Magazine, un groupe dont je parlais à Olivier il y a une couple de semaines, justement. Je pense qu'il va aimer ça. Et il commence son émission tantôt. Mais j'en ai jamais fait jouer du magazine. Alors, vous allez savoir à quoi ça ressemblait le son de magazine tout de suite après la prochaine chanson que je fais jouer pour la deuxième fois cet été parce qu'elle me reste en tête. Puis j'adore le groupe Les Chiens et leur album Éloge de la suite. Voici Mauvais sang.

0: Dupuis, avez-vous aimé Magazine? Du vrai New Wave. Moi, j'aime encore beaucoup l'album Second Hand Daylight, sorti en 1979. On entendait Rhythm of Cruelty, qui fait un peu penser au son des Boomtown Rats, le groupe de Bob Geldof qui était populaire, que j'aimais bien à cette époque. OK, changeons de beat et on revient au 21e siècle avec Qualité Motel, avec la pièce Guadeloupe en Beauce featuring Yves Arnaud. C'est leur album Clé en main, sur ICI Musique et Audio à Planète Rajotte.
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Ah, j'aime les rythmes de Poirier. On entendait The Junction de son album Soft Power, paru il y a 8 ans, mais ça aurait pu sortir hier. Je remarque que ses compositions sont de plus en plus intemporelles. C'est une très bonne qualité. Alors, j'espère que vous avez aimé l'émission de ce soir. Pour m'écrire, c'est toujours planeterajotte@radio-canada.ca où il y a la bulle de discussion sur notre application audio. Je remercie Yannick Roberge à la réalisation et à la mise en onde. Et à vous, et je vous dis à samedi prochain, pour terminer un peu de drum and bass tout en douceur avec les Britanniques de Vanguard Project, un duo de vétérans, c'est Bessie et Willem, que je connais depuis plus de 20 ans et que je faisais jouer d'ailleurs à cette antenne il y a une vingtaine d'années. De leur album The Vanguard Project volume 6, paru en 2018, on écoute Blacklist, remixé par Bop. À la semaine prochaine.

0: C'était The Vanguard Project avec Blacklist, c'est le Bop Remix. C'est le moment où j'ai un Olivier qui apparaît en face de moi. Puis Olivier, comment t'as trouvé mon drum and bass?
1: Non, c'est pas mauvais. On s'approche du rayon alternatif. Claude, aujourd'hui à l'émission, j'ai un paquet de segments. C'est ça qui est particulier. Je vais avoir le segment Enfant du rayon, c'est-à-dire qu'on trouve des artistes de 2026 qui sonnent comme des groupes de l'époque, qui ont été biberonnés au son du rayon. Oh oui, il y en a plusieurs. On va avoir le segment Ils font encore de la musique en 2026, des artistes de l'époque qui sortent encore aujourd'hui des disques. On regarde l'évolution à travers tout ça. On va avoir un hommage à Nicotine. Ça dit quelque chose, Nicotine? C'est un guitariste rock que j'ai vu avec le nom Xavier Caffin. Il joue de la batterie aussi. On va avoir un album en concert, Portishead.
0: Oui, en concert. C'est vraiment bon à part de ça. Moi, je les avais vus à Toronto. Premier ou deuxième album à peu près. J'avais été impressionné par Jeff Barrow aux tables tournantes. Le guitariste aussi, je l'aime beaucoup. Et la très bizarre chanteuse que j'ai interviewée qui fumait cigarette après cigarette. Mais sur scène, c'était vraiment excellent.
1: Sur l'enregistrement en concert qu'on va faire jouer, là, c'est à New York en 1997. Tout le long du spectacle, elle est debout. Elle s'accroche après son pied de micro. Mais on dirait vraiment qu'elle s'accroche là, comme si elle ne tient pas à tombe. Là. Cigarette au bec constamment. Ça va jouer un peu plus tard au rayon. Hey, merci Claude d'avoir été avec nous. Je te souhaite une bonne fin de... Non, toi, la soirée commence.
0: Non, moi, la journée vient de commencer. C'est une milieu de journée. Je m'en vais passer mon aspirateur. Bon show, Olivier.
1: C'est ta journée qui commence. On écoute Carquois au rayon alternatif.
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Faudrait peut-être commencer avec Tella. 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

À la barre de Saut de la nuit, Stanley P.A. et je me suis amusé à ne retenir pour cette nuit que des chansons dont le titre commence par l'injonction « let's », la contraction de « let us » utilisée pour exprimer une proposition, une suggestion à un groupe dont le locuteur fait partie. Dans ma sélection, vous entendrez Ray Charles, Tina Turner, George Benson, ainsi que les formations Prince and the Revolution, Guy, Brand New Heavies, Kool & the Gang, Earth, Wind & Fire et New Edition. Pour lancer le bal, voici le trompettiste et chanteur Johnny Breath et sa reprise du classique de Marvin Gaye, Let's Get It On, une piste de son album dont le titre se passe d'explication, Marvin Meets Miles. Tout de suite après, Jermaine Jackson, le grand frère de Michael, chantera Let's Get Serious, une chanson écrite et composée pour lui en 1980 par nul autre que Stevie Wonder.

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1: Janet Jackson, la petite sœur de Michael. Troisième opus de Janet, paru en 86 sous étiquette A&M. Ce disque avait été son premier vrai succès, générant 7 singles, dont 5 se sont classés au sommet du Billboard Hot 100. On poursuit avec des petits cousins spirituels des Jacksons, la formation New Edition à laquelle appartenait à ses débuts le chanteur Bobby Brown. Leur chanson « Let's Be Friends » est issue de « All for Love », leur troisième album sorti chez MCA en novembre 1985, vite certifié platine. Après quoi, « Let's Groove », une chanson du groupe Earth, Wind & Fire, parue au format 45 tours en septembre 1981, en tant que premier extrait de leur micro-sillon « Raise », une production Columbia.

Ouh là là là, nostalgie quand tu nous tiens. Sur rythme reggae, Let's Go Dancing, une chanson de As One, le 14e micro-sillon de Kool & The Gang, sorti en 1982 chez Delight. À l'époque, Let's Go Dancing a atteint la 7e place du classement R&B et la 6e place du classement des singles britanniques. On enchaîne avec deux chansons affublées du même titre, Let's Do It Again. La première, écrite et composée par Curtis Mayfield pour le film du même titre, mettant en vedette Bill Cosby et Sidney Poitier, a été créée par The Staple Singers, mais nous en écouterons la relecture par le guitariste et chanteur George Benson. La deuxième est tirée de l'album Get Used to It, publié en 2006 par la formation The Brand New Heavies.

Dans cette séquence, il y a eu Let's Chill, une chanson qui figure sur The Future, le deuxième album du groupe Guy, sorti en novembre 1990 sous étiquette Uptown, leur dernier album avant leur retrouvaille une décennie plus tard. Et puis, vous avez entendu la reprise du classique d'Al Green, Let's Stay Together, par Tina Turner, qui se l'était approprié sur son micro-sillon Private Dancer, son cinquième après sa rupture d'avec son mari Ike Turner, l'album du retour de la chanteuse à l'avant-scène du monde musical, paru en mai 1984 chez Capitol. On enchaîne avec l'incontournable Let's Go Get Stoned, une chanson écrite par Nicholas Ashford, Valerie Simpson et Josephine Armstead, enregistrée initialement par la formation de Coasters en 1965, mais c'est la version gravée par Ray Charles en 1966 qui est la plus célèbre, et c'est celle que nous écouterons.

Eh bien oui, je l'avais gardé pour le dessert. Let's Go Crazy, une chanson de Prince and the Revolution, sortie en 1984, extraite de la bande-son du film Purple Rain. C'est la première plage du micro-sillon et la première chanson qu'on entend dans ce drame musical qui a véritablement lancé la carrière de Prince, qui y tient le premier rôle. C'est déjà l'heure de vous tirer ma révérence au son d'une reprise de Let's Get It On de Marvin Gaye, dans l'interprétation du claviériste Jason Miles et de son invité, le trompettiste Herb Alpert. Merci à Daniel Haussan à la console technique, à la recherche, à la programmation musicale, à l'animation, c'était Stanley Péan. Bonne fin de nuit et bonne chance.

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Bonjour à vous, chers amis mélomanes. J'espère que vous allez bien. Je m'appelle François Lemay. Vous êtes sur Ici Musique. On se tourne maintenant vers Mozart et ses variations. Belle façon pour Mozart, d'ailleurs, d'utiliser les mélodies et les chansons à la mode de son époque pour rejoindre et plaire à son public. Voici les variations sur l'air Mio Caro Adone, d'après un air d'Antonio Salieri. Au piano, une merveilleuse mozartienne, Madame Ingrid Ebler. Bienvenue quand le jour se lève.

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Nadia Labrie et ses complices dans l'interprétation du quatuor pour flûte et cordes Köchel 298 de Mozart. Je m'appelle François Lemay, je vous annonce qu'on s'en va aux informations et qu'on va se retrouver dans quelques secondes sur Ici Musique.

0: Bonjour, ici Greta Juris. Québec et Terre-Neuve et Labrador ont finalement conclu une entente dans le dossier du chantier hydroélectrique de Churchill Falls. Selon nos sources, une annonce officielle aurait lieu au début de la semaine prochaine. Les deux provinces avaient signé un premier accord en 2024, mais le pacte avait été remis en question plus tard par le nouveau gouvernement progressiste conservateur de Tony Wakeham. Selon le premier ministre terre-neuvien, les négociations avec Québec à ce chapitre ont permis toutefois de réaliser beaucoup de progrès au cours des derniers jours. Le Canada et les États-Unis semblent toujours loin d'une entente à une semaine de la date fixée par l'administration Trump pour l'entrée en vigueur de nouveaux droits de douane. Selon des informations de CBC, Ottawa est insatisfait de la dernière offre américaine qui proposait une baisse des tarifs, mais à un niveau jugé insuffisant par les négociateurs canadiens. Pour sa part, le Québec a déjà indiqué au gouvernement fédéral qu'il s'opposerait à toute modification au système de gestion de l'offre. Le premier ministre de la Colombie-Britannique promet un soutien durable aux communautés touchées par les feux de forêt qui continuent de menacer certaines communautés. Il compte aussi lancer un examen des interventions d'urgence. David Eby s'est rendu hier dans la vallée de l'Okanagan pour y rencontrer entre autres les personnes qui ont dû être évacuées en raison de l'important brasier de Bald Range. Et en terminant, en Europe, de nombreuses personnes ont eu la chance d'observer une éclipse solaire totale hier. Le nord de l'Espagne a été plongé dans l'obscurité pendant quelques secondes. Au Canada, c'est plutôt une éclipse partielle qui a pu être observée. Et voilà, c'était les informations de Radio-Canada. Excellente journée.
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6: Il est 5h32, 6h32 dans les Maritimes. 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

Un sonnet d'amour nous amène à Londres à la fin du 19e siècle avec Samuel Coleridge Taylor, compositeur anglo-africain, chef d'orchestre, activiste politique anglais, excellent violoniste et compositeur. Alors voici la Fantasy Stücke, pourquoi tu accordes, de Samuel Coleridge Taylor, interprété par le Quatuor Takacs.

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1: Le gouvernement de Christine Fréchette prépare le terrain en vue de l'imposition possible de nouveaux tarifs américains. Tech Québec et Terre-Neuve et Labrador annonceront la semaine prochaine une entente sur l'exploitation de Churchill Falls. Et en Colombie-Britannique,
2: This may be our new normal.
1: Le premier ministre affirme que les feux de forêt constituent la nouvelle réalité. Bonjour, ici Marie-Michèle Bordua. Bienvenue à ce Radio-Journal. La première ministre du Québec, Christine Fréchette, va réunir ce matin plusieurs acteurs économiques pour évaluer les conséquences sur les entreprises des possibles nouveaux tarifs américains de 50 % qui pourraient entrer en vigueur mercredi. Nous en parlons avec Hugo Métro. Hugo, qu'est-ce que Québec cherche à faire?
3: Eh bien, Québec veut surtout prendre le pouls des secteurs les plus exposés et voir quelles mesures pourraient être nécessaires si les tarifs de 50 % entrent bien en vigueur le 19 août, soit mercredi. C'est donc ce matin à Montréal que la première ministre Christine Fréchette doit tenir une première cellule de crise avec notamment des représentants des secteurs de l'acier et de l'aluminium. Une autre rencontre est aussi prévue demain, cette fois avec notamment les producteurs agricoles et laitiers.
1: Et puis pendant ce temps, à Washington, Hugo, les négociations semblent plus laborieuses qu'en début de semaine.
3: Oui, Marie-Michèle, le ton a clairement changé. Après l'optimisme affiché mardi, les négociateurs canadiens jugeraient maintenant insuffisante la dernière offre américaine selon des sources de CBC. Washington proposerait de réduire certains tarifs sectoriels, mais ça ne serait pas assez aux yeux d'Ottawa. Je vous laisse écouter le ministre des Finances, François-Philippe Champagne, à propos de ces négociations.
4: Des négociations complexes, mais je vous dirais que le Canada est en force à Washington, va continuer de le faire pour faire valoir l'importance du Canada, l'importance de la relation économique canado-américaine.
3: Le ministre responsable du commerce Canada-États-Unis, Dominique Leblanc, a d'ailleurs encore passé la nuit à Washington pour poursuivre les négociations. Et le temps presse, Marie-Michèle, les nouveaux tarifs doivent entrer en vigueur dans moins d'une semaine.
1: Merci Hugo.
3: Au revoir.
1: Une entente sera bientôt officialisée entre Québec et Terre-Neuve et Labrador dans le dossier du chantier hydroélectrique de Churchill Falls, selon ce qu'a appris Radio-Canada. Une entente de principe avait été conclue en 2024, mais elle avait été critiquée par le nouveau gouvernement terre-neuvien avant que les négociations reprennent. Pierre-Alexandre Bolduc nous en dit davantage.
5: Selon nos sources ici à Québec, une entente sera officialisée entre les gouvernements du Québec et de Terre-Neuve à propos de Churchill Falls en début de semaine prochaine. À Terre-Neuve, le bureau du premier ministre reconnaît que des progrès significatifs ont été réalisés ces derniers jours, mais affirme qu'aucune entente finale n'a été signée. Nos sources, par contre, confirment qu'il y a une entente cadre entre les deux gouvernements. Resterait 2-3 choses à régler, mais ce serait sur la bonne voie. Je vous rappelle qu'on parle ici d'un vaste chantier hydroélectrique, un chantier avec des projets de 25 milliards de dollars, dont Hydro-Québec sera le maître d'œuvre. Ce qui est prévu, c'est le rehaussement de la production de la centrale hydroélectrique de Churchill Falls à Terre-Neuve et la construction aussi d'un nouveau barrage à Gull Island. Le dossier était sensible, c'était compliqué depuis l'arrivée au pouvoir du premier ministre conservateur Tony Wakeham. C'est qu'il voulait revoir l'entente signée en décembre 2024 entre François Legault et l'ancien premier ministre terre-neuvien libéral Andrew Fury pour que les terre-neuviens obtiennent davantage de l'entente. Il y a 3 semaines, au Conseil de la Fédération à Charlottetown, où tous les premiers ministres étaient réunis, Christine Fréchette avait évoqué qu'une nouvelle entente avec Terre-Neuve et Labrador serait conclue à plus ou moins brève échéance. Ici Pierre-Alexandre Bolduc, Radio-Canada, à Québec.
1: Plus de 3 000 postes d'enseignants sont à pourvoir au Québec à moins de 2 semaines de la rentrée scolaire. Ce nombre qui représente un peu moins de 4 % de l'ensemble des besoins dans les écoles primaires et secondaires de la province est en baisse par rapport à la même période l'an dernier et en 2024. Malgré cette légère amélioration de la situation, il ne faut pas se réjouir trop vite selon le nouveau président de la Fédération des comités de parents du Québec, Jimmy Meunier. Le voici, suivi du président de la Fédération des syndicats de l'enseignement, Richard Bergevin.
6: Ben, c'est sûr, c'est toujours un peu inquiétant quand même comme parent de savoir que 2 à 3 semaines avant la rentrée, qu'il y a encore des postes à combler là, au niveau des enseignants.
7: Ça reste que c'est préoccupant, puis que même si la situation s'est légèrement améliorée par rapport à l'année passée, les élèves ont besoin d'avoir des enseignantes et des enseignants qualifiés dans leur classe.
1: Les centres de services scolaires poursuivent le processus d'affectation. Le premier ministre de la Colombie-Britannique promet un soutien durable aux communautés touchées par les feux de forêt. David Eby veut aussi examiner les interventions d'urgence parce qu'il estime qu'il y a des leçons à tirer sur la rapidité du feu de Bald Range. Il a par ailleurs rencontré des évacués de la vallée de l'Okanagan hier. Amelia McCower a préparé ce qui suit.
2: Vous n'êtes pas seul, c'est le message qu'a lancé le premier ministre de la Colombie-Britannique, David Eby, au centre d'accueil de Pentington. Aux côtés de sa ministre de la gestion des urgences, Kelly Green, il a rencontré notamment des sinistrés, des bénévoles de l'incendie de Bald Range, qui demeure non maîtrisé et qui a forcé l'évacuation de 12 000 personnes. Le premier ministre a également offert ses condoléances aux proches de l'octogénaire qui est décédé pendant l'évacuation du 7 août.
8: This may be our new normal.
2: Alors que le brasier s'est propagé à une vitesse qui a surpris les autorités locales, une nouvelle réalité pour la Colombie-Britannique et les autres provinces canadiennes, prévient David Eby. Le premier ministre estime que sa province devra refaçonner son territoire pour y faire face, entre autres avec des brûlages préventifs et des gicleurs pour protéger les infrastructures clés, ce que demande aussi Greg Gabriel, le chef de la bande indienne de Penticton. Il estime que la lutte au changement climatique exige la collaboration de toutes les communautés alors que la province combat plus d'une centaine de feux. Kelly Green a aussi rappelé que la Colombie-Britannique n'a pas eu besoin de l'aide du fédéral pour les hébergements puisque l'état d'urgence a permis de réquisitionner suffisamment de chambres d'hôtel. Le défi toutefois est celui des animaux qui accompagnent leurs propriétaires. David Eby indique qu'il n'hésitera pas à solliciter l'armée canadienne au besoin. Ici Amelia McCower, Radio-Canada, Victoria.
0: Ailleurs dans le monde.
1: En Colombie, les opérations de recherche de survivants atteignent une phase décisive, près de 72 heures après le puissant séisme qui a frappé l'ouest du pays. Le bilan s'élève maintenant à 265 morts et près de 3500 blessés. Près de 500 personnes sont toujours portées disparues. Des milliers de familles se retrouvent sans toit puisque de nombreux logements ont été détruits. Trois jours de deuil national ont été décrétés en plus de l'urgence économique, une mesure qui permet notamment de modifier le budget sans passer par le Parlement. Le mois de juillet a été le plus meurtrier pour les civils ukrainiens depuis mai 2022, selon un rapport des Nations unies. Le document souligne que les civils sont confrontés à des risques accrus, notamment en raison de l'utilisation en hausse de missiles et de drones dans les centres urbains. Le nombre de victimes civiles en Russie a aussi augmenté le mois dernier, d'après le rapport. Les autorités russes font état de 79 morts et de 601 blessés, mais ces chiffres n'ont pas pu être vérifiés de façon indépendante. La nuit dernière, des attaques ont été menées des deux côtés du front. Un spectacle céleste a été admiré un peu partout au Canada hier. L'éclipse solaire partielle a été observée par plusieurs. Des rassemblements ont eu lieu d'ailleurs pour l'occasion, notamment à Rimouski au Bas-Saint-Laurent au Québec. Isabelle Danfousse s'y est rendue.
9: L'éclipse solaire partielle donne des allures de biscuits croqués au soleil.
10: Comme si ça se faisait manger.
9: Une métaphore d'enfant qui décrit bien le phénomène que les terriens observent lorsque la Lune cache une partie du disque solaire.
11: Moi, c'est pas ma première.
9: Les membres du club d'astronomie de Rimouski, dont Paul Leroy fait partie, ont invité leurs concitoyens à observer le phénomène au parc Beau Séjour. Trois télescopes et des lunettes protectrices étaient à la disposition des curieux.
11: Ce qui me fascine, bien, c'est qu'on voit un événement.
9: Des enfants ont profité des vacances pour bricoler et se fabriquer des boîtes à éclipse solaire pour l'événement.
10: C'est que ma mamie, elle a regardé sur son téléphone puis elle a trouvé un projet. Parce qu'on voulait être sûr de pouvoir voir l'éclipse si on n'avait pas de lunettes.
9: Le rassemblement au Parc Beau Séjour démontre que l'astronomie est une science accessible. Ghislain Picard, membre du club d'astronomie de Rimouski.
12: C'est vraiment accessible à tous. Simple. Il suffit d'être équipé avec des instruments simples. Et on peut observer tout simplement les étoiles, le soleil, la lune et tout ça.
9: Le spectacle céleste se poursuit durant les prochaines nuits avec l'observation des perséides, des étoiles filantes qui sont à leur pic d'activité. Ici Isabelle Danfousse, Radio-Canada, Rimouski.
1: Et puis au sport, en terminant au tennis, pour la première fois en plus de 30 ans, les amateurs auront droit à une finale toute américaine, aujourd'hui à l'Aluminium Banque Nationale à Montréal. Brandon Nakashima, qui a défait la jeune sensation espagnole de 19 ans, Rafael Jodar, hier, va se mesurer au champion en titre, Ben Shelton. Pour le volet féminin, la finale opposera à Toronto la numéro 2, Elena Rybakina, à la 8e raquette mondiale, Iga Świątek. Les deux joueuses ont eu besoin de 3 manches hier pour venir à bout de leur adversaire. Voilà, c'était le Radio Journal. 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Bon début de journée.

0: Bonjour à tous et bon réveil, c'est Julien Sahukiyo avec vous ce matin et toute l'équipe de Y'a pas deux matins pareils. Et on se réveille en effet en regardant ce soleil se lever et surtout cette terre être sec ce matin après les grosses pluies qu'on a reçues hier. Écoutez, normalement, en tout cas du côté de Toronto, on devrait retrouver le soleil aujourd'hui. Ça va pas être le cas pour tout le monde, cela dit. Si vous êtes du côté de Hamilton, dans la région du Niagara, ça va rester sec, même si ce matin vous êtes tous là sous un avis de brouillard avec une visibilité donc presque nul, doucement si vous devez circuler sur les routes. Ça devrait se dissiper au cours de la matinée. Et en revanche, si vous nous écoutez un peu plus vers le nord, par exemple du côté de Kingston, désolé de vous le dire, mais vous avez du brouillard et aussi encore un risque d'orage qui devrait arriver cet après-midi. On pense fort à vous. Et d'ailleurs, puisqu'on parle justement de ces grosses pluies d'hier, je me tourne immédiatement vers Étienne Lajoie qui suit les nouvelles pour nous. Parce que Étienne, on a vu des milliers de Torontois qui ont perdu le courant hier.
1: Ouais, Toronto Hydro a identifié plus de 31 000 clients sans courant vers 21h40 hier soir. La société de distribution d'électricité a attribué la panne à une perte d'approvisionnement de Hydro One. La panne de courant a touché la commission de transport de Toronto, entre autres, où des ascenseurs ont cessé de fonctionner sur la ligne 2 à un certain moment. L'Université métropolitaine de Toronto a aussi rapporté avoir manqué d'électricité dans ses immeubles. À 22h30 hier soir, Toronto Hydro a déclaré sur les réseaux sociaux que le courant avait été rétabli.
0: Et puis, les conditions du terrain aussi ont forcé l'annulation du premier match de la série finale de la Ligue élite canadienne de basketball.
1: Voilà, les Honey Badgers de Brampton et les Sea Bears de Winnipeg disputaient hier soir à Brampton ce qui devait être le premier duel d'une série 2-3. Le match a cependant été suspendu après quelques minutes. La Ligue annonçait sur les réseaux sociaux que le match avait été annulé car la surface de jeu n'était plus sécuritaire en raison de la condensation. La Ligue a pris cette décision en collaboration avec les deux équipes, le personnel de l'amphithéâtre et les officiels. Les deux équipes disputeront plutôt un seul match samedi après-midi à Winnipeg afin de déterminer le champion du circuit.
0: Ouais, en basketball, on ne peut pas jouer avec des crampons, surtout sur le parquet, ça ne marche pas. Et puis, on se retrouvera au bulletin de 6h30. On va revenir aussi sur l'inondation d'un restaurant du centre-ville de Toronto.
1: Oui, on parle beaucoup d'eau.
0: Ce matin, on est dans les conséquences de la pluie.
1: Voilà, ce restaurant Harbour 60 au centre-ville, tout au sud de l'autoroute Gardner, qui a été inondé en 2024, en fait. Maintenant poursuit la ville de Toronto et plusieurs entreprises liées à un important chantier du centre-ville relativement à cette inondation-là.
0: Merci beaucoup, Étienne. On se retrouve donc à 6h30 pour le bulletin plus complet. Côté des routes, ce matin, écoutez, plusieurs véhicules en panne, deux en fait. Un d'abord sur la 401 qui bloque la circulation direction ouest sur la voie collectrice. C'est à hauteur de la route Nelson, la voie de droite et l'accotement qui sont fermés en ce moment. Sur la 404 aussi, direction sud, si c'est la route que

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2: Commerciale entre le Canada et les États-Unis.
3: Oui, sujet incontournable ces jours-ci. Le ministre en charge du dossier, Dominique Leblanc, qui est toujours à Washington aujourd'hui. On va aussi revenir sur cette pétition là, qui exige le départ de l'ambassadeur des États-Unis à Ottawa, Pete Hoekstra. On va parler de tout ça avec Joël Denis Bellavance, notre chroniqueur et chef du quotidien La Presse à Ottawa.
2: Une pétition qui attire des signatures de façon exponentielle. 70 000 signatures apparemment. Je me souviens, hier matin, on était à 30 000, c'est vous dire à quel point ça va vite. On va se pencher aussi sur une nouvelle tendance dans l'industrie du vêtement.
3: Oui, parce que les grandes marques se tournent vers le seconde main. On parle ici de Levi's, H&M, Arc'teryx et plusieurs marques de luxe qui lancent leur propre plateforme de revente. Des détaillants comme Simons et Roots se tournent aussi vers le marché de l'usager. On va discuter de tout ça avec Fabien Durif, qui est directeur à l'Observatoire de la consommation responsable de l'Université du Québec à Montréal.
2: Merci beaucoup, Annie. On se reparle économie d'ailleurs dans quelques minutes. Et du côté de la culture, Katia Saint-Jean est fidèle au poste. Et Katia, ce matin, on est entre musique et cinéma.
4: Exactement. Côté musique, on va parler du plus récent album d'Éric Saint-Laurent, lui qui est un guitariste basé ici à Toronto et qui expérimente beaucoup, beaucoup, beaucoup dans ses arrangements. Donc, on va parler de son plus récent album qui s'intitule Science-fiction Cumbia, qu'il présente finalement sur scène dès ce soir à Toronto. Et un peu plus tard également, on parle d'un court-métrage canadien qui est en vedette dans un festival de films international en Suisse en ce moment. C'est un court-métrage produit par l'ONF, mais Elisabeth Isaac, la musicienne, et le BDiste et illustrateur Marc Séguin, lui qui est franco-ontarien, ont collaboré sur ce projet-là. Donc, on va découvrir ce court-film ensemble.
2: Bon, ça y est, vous avez déjà piqué ma curiosité. Merci beaucoup, Katia. On se reparle bientôt. Petit mot rapide là pour parler de sport. Juste pour parler de baseball, ça faisait un moment qu'on n'avait pas vu une séquence de victoires comme celle-ci avec les Blue Jays. Une série contre les Red Sox victorieuse à chaque rencontre. Pour l'instant, une nouvelle victoire hier pour le troisième match en trois jours. Résultat final 6-4. On gardait un œil aussi sur nos nouvelles recrues et José Soriano qui a donc retiré 4 frappeurs sur des prises, accordé 1 point sur 4 coups sur 2 buts sur balle en 6 manches pour là en deuxième match consécutif. Lui qui, je vous rappelle, a été acquis aux Angels de Los Angeles avant la date limite des transactions la semaine dernière. L'équipe donc qui affiche désormais une fiche de 31 victoires, 31 défaites au stade Rogers, donc, pour cette saison. Donc, on est au point d'équilibre. Et surtout, c'est ça qui nous intéresse beaucoup, c'est qu'on est à tout juste en retard de 2,5 matchs sur les Rangers du Texas, là, dans la course, donc, pour la dernière place pour accéder aux séries éliminatoires de la Ligue américaine. On s'approche doucement, mais crions pas non plus victoire trop vite. Il y a encore un match à jouer dans la série avec les Red Sox. C'est cet après-midi pour essayer peut-être de boucler tout ça avec 4 victoires. 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Dans le monde économique en ce moment, il n'y a qu'une seule grande question et qu'un seul gros sujet, c'est ces négociations qui se poursuivent entre le Canada et les États-Unis. Mais on peut dire que l'offre américaine ne serait pas à la hauteur, en tout cas selon les négociateurs canadiens, Annie.
3: Oui, Julien, on peut dire qu'il y avait un vent d'optimisme un peu plus tôt cette semaine qui semblait souffler sur ces discussions entre le Canada et les États-Unis. Mais hier, on a appris que le Canada semble encore loin d'une entente pour éviter l'imposition de nouveaux tarifs douaniers le 19 août. Selon des informations de CBC, les négociateurs canadiens seraient insatisfaits des plus récentes offres américaines. Il y a des sources qui affirment que les États-Unis ont proposé une baisse de certains tarifs sectoriels, mais pas au niveau qui avait été envisagé par le Canada. Washington aimerait par ailleurs bénéficier d'un accès privilégié aux minéraux critiques canadiens. Hier, le ministre fédéral des Finances, François-Philippe Champagne, a commenté les négociations en cours, mais sans fournir trop de détails, on l'écoute.
5: Bien, notre rôle à nous, c'est de défendre l'intérêt des travailleurs de l'industrie du Canada. C'est ce qu'on fait de façon très active à Washington. Alors, vous avez certainement suivi l'actualité. Des négociations complexes, mais je vous dirais que le Canada est en force à Washington pour faire valoir

0: valoir nos intérêts. Puis on le fait depuis le début, on va continuer de le faire justement pour faire valoir l'importance du Canada, l'importance de la relation économique canado-américaine à nos partenaires américains.
1: Donc, ces discussions-là entre les deux pays qui se sont intensifiées récemment en raison de cette nouvelle menace de tarifs qui pourrait entrer en vigueur la semaine prochaine, mercredi prochain. Le ministre responsable du commerce Canada-États-Unis, Dominique Leblanc, s'est rendu à Washington mardi. C'était pour rencontrer le représentant américain au commerce, Jamieson Greer, pour une troisième fois en trois semaines. Il y a la négociatrice en chef du Canada, Janice Charest, qui est également présente dans la capitale américaine depuis plusieurs semaines. Et hier, il y a l'équipe du ministre qui a d'ailleurs confirmé que les deux négociateurs restent dans la capitale américaine aujourd'hui pour poursuivre leur travail.
2: Ouais, des discussions donc, qui se poursuivent et qui, pour l'instant, vu de l'extérieur, très peu de détails sur ce qui est discuté. On va rester aux États-Unis, Annie, parce que l'inflation là-bas a légèrement ralenti en juillet.
1: Oui, Julien, mais ça reste relativement élevé. C'est en raison des prix de l'énergie. L'indice des prix à la consommation a reculé d'un dixième de point de pourcentage par rapport à juin à 3,4%. Il s'agit du premier recul du taux d'inflation annuel depuis le début de la guerre en Iran, malgré ces prix d'énergie qui restent très élevés. Ils ont grimpé de 15% en moyenne sur un an. Donc, prix qui reste très élevé du côté de l'énergie.
2: Il y a des prix, en revanche, là, qui baissent. Ce sont les prix du baril de pétrole qui poursuivent leur descente, en tout cas.
1: Oui, on a vu quand même, là, malgré ces statistiques aux États-Unis, on a vu au cours des derniers jours des descentes. Le pétrole qui subit plusieurs fluctuations ces jours-ci. Ce matin, le Brent, la référence internationale, là, se vend à un peu plus de 87 $ américains. Ça, c'est une baisse de 1,66 $ depuis hier. Alors qu'à son sommet des derniers mois, Julien, à la fin avril, il valait 120 $ américains le baril. Et si vous voulez en savoir plus sur ces fluctuations là, du prix de l'essence, tout ce qui est pris en compte pour tout ça, eh bien, Radio-Canada publie un article ce matin. C'est en une de notre site radio-canada.ca, de notre application aussi. C'est un article qui s'intitule « Comment expliquer les fluctuations du prix de l'essence ». Et il y a plusieurs experts qui sont cités. Il y a des graphiques également qui nous aident là, à voir c'est quoi les fluctuations qu'on a connues ces derniers mois et à bien les comprendre.
2: Ouais, c'est un article que je parcourais ce matin. Si vous le lisez, oui, il y a beaucoup d'exemples québécois, mais prenez le temps de le lire parce que beaucoup des principes, ça fonctionne peu importe où on est au pays. Et en effet, comme vous le disiez, Annie, il y a beaucoup d'éléments visuels aussi pour bien comprendre. Merci beaucoup. À 6h22, poursuivons en culture avec vous, Katia, et on s'intéresse donc au musicien Éric Saint-Laurent qui présente son plus récent album qui s'appelle Science-Fiction Cumbia.
3: Oui, ça c'est le premier volume de plusieurs pour cette série de Science-Fiction Cumbia. On est à volume 1, intitulé Arizona. C'est un album qu'il a dévoilé récemment, mais qu'il présente finalement sur scène ici à Toronto. Éric Saint-Laurent, qui est guitariste, mais surtout expérimentaliste. C'est comme ça que j'aime un peu le voir parce qu'il pousse vraiment les balises avec sa musique. Et sur cet album, il a tenté de défaire les conventions musicales. J'en ai discuté avec lui et je vous ai inclus là, un petit extrait musical également pour que vous compreniez un peu où on est là, dans sa tête.

0: Matt.
1: C'est le résultat de plusieurs années passées à Toronto. Moi, je viens de Montréal, mais je suis ici depuis plusieurs années maintenant. J'ai joué dans plusieurs groupes avec plusieurs communautés culturelles. Et puis, je ramasse un peu à chaque fois que je rencontre des nouveaux groupes, une nouvelle démographie. Je ramasse des éléments de style, des éléments de musique que je mets dans ma musique à la fin. Je prends ce qui m'intéresse et puis à la fin, ça fait un gros mélange. Alors, c'est ça, c'est le résultat de mes voyages et puis de mes 20 investigations à Toronto.
2: Et bon, cet album-là vous a mené dans la direction de rythme latin, mais aussi d'un mélange de synthétiseurs, de guitares, de percussions latines. Est-ce que ce mélange-là était évident? Comment est-ce que vous avez approché la composition pour faire en sorte que c'était quelque chose qui s'est fait naturellement pour l'auditeur par la suite?
1: Naturellement, c'est un bon mot. C'est important que ça soit pas trop forcé. Quand c'est forcé, on le sent. Mais ce que je fais, c'est que ça se fait un peu en deux étapes. J'y pense pendant plusieurs mois. je fais des démos à la maison. J'essaie des trucs. Puis après ça, j'essaie avec le groupe. Et puis, on va jouer en public. Et puis, je dirais que la moitié du temps... ça fonctionne. Je regarde les gens, je constate comment ils réagissent. Et puis, si ça semble passer, je garde le matériel. Sinon, si je me sens pas confortable ou si ça pense pas, si le message pense pas ou s'il y a quelque chose de pas naturel, j'efface les chansons, je les cancelle, je garde pas ce qui fonctionne pas. Donc, il y a un processus de test continu. Il faut que je sois confortable sur la scène à jouer les trucs. Il faut que je me sente bien. Et puis, j'enregistre tout. Je suis un peu maniaque, là, j'avoue. J'enregistre tous les concerts et puis je les écoute immédiatement après dans la voiture en me retournant à la maison. Et puis, quand quelque chose qui me plaît pas, c'est cancellé immédiatement. Mmh. Donc, c'est un processus d'évolution comme ça, de tests d'évolution, de choix qui sont faits. Et puis, à la fin, après une année, à peu près, on a un répertoire et puis on va en studio puis on l'enregistre. Je fais ça chaque année.
2: Et ce que je trouve super intéressant chez vous aussi, c'est que vous n'hésitez pas à pousser un peu les balises de certaines choses. T'aimes bien pouvoir challenger, mais aussi challenger le public à écouter quelque chose de différent, de vraiment pousser le familier puis de le réinventer un tout petit peu. Qu'est-ce que t'aimes dans la forme qui fait en sorte que tu veux créer quelque chose qu'on n'a jamais entendu avant?
1: C'est exactement ça, Katia. Tu viens de le dire, j'aurais pas pu le dire mieux. J'essaie de faire quelque chose qu'on n'a jamais entendu avant, sans être trop prétentieux. C'est Arnold Schoenberg, le compositeur autrichien, qui disait à ses élèves, allez créer une nouvelle beauté. Alors, allez faire quelque chose qui n'existait pas avant, qu'on n'a jamais entendu. Il y a deux types de musiciens en général. Les gens qui apprennent un style et puis perpétuent ce style ou le conservent, disons, ils peuvent le changer un peu, mais en gros, ils apprennent des éléments de langage et puis ils en restent là. Ça, c'est très utile et ça nous prend des musiciens comme ça, mais ça nous prend d'autres gens aussi qui vont un peu changer les frontières, qui vont mêler des éléments qui se seraient normalement pas mêlés et qui vont essayer de faire d'autres choses. C'est plus ambitieux, c'est plus difficile, ça réussit pas tout le temps. Dieu sait que j'ai foiré des douzaines de fois. Et puis, c'est pas fini encore. Mais c'est très excitant quand ça fonctionne et puis qu'on est en mesure d'inventer quelque chose qui a jamais été fait. Et on peut jamais vraiment savoir si ça a jamais été fait. Mais disons quelque chose qui est pas aussi courant, qui est pas aussi connu et qui surprend.
2: Éric Saint-Laurent, guitariste, musicien, il présente l'album Science-Fiction Cumbia volume 1.
3: On l'entend,
2: Arizona. Voilà exactement les inspirations, hein, d'où ça vient. Lui qui a toujours un peu aimé être dans ce monde-là et qui a quand même produit beaucoup d'albums du même ton, si jamais c'est quelque chose qui vous parle. Et finalement, c'est le moment de présenter cet album sur scène. Il y a trois représentations à Toronto. Chacune d'entre elles va être enregistrée pour un inspiré le prochain, car oui, il y aura un deuxième album à venir dans les prochains mois, le volume 2 qui est en préparation. Eric qui sera accompagné de 4 autres musiciens sur scène. Donc, on a le Drum Taberna ce vendredi, donc demain soir, où il va avoir le premier concert. Le prochain, c'est le 19 septembre au Festival de jazz du marché Kensington au Supermarket. Et finalement, on va le revoir sur scène aussi à la fin du mois de septembre, donc le 27, dans le cadre de Francophonie, en fait.
0: Et on l'a entendu, Eric, il y a des grandes chances qu'il réécoute ces concerts-là dans sa voiture
2: exact.
0: Après, en rentrant pour améliorer. Merci beaucoup, Katia. Mais poursuivons en musique avec un autre artiste, Daniel Gazigois.

0: Enfant béni à 6h30. Dans la prochaine demi-heure de l'émission, on va parler logement abordable et entretien de ces logements parce que 1 sur 3 est considéré comme étant dans un état passable, voire médiocre. C'est selon l'enquête sur les logements sociaux et abordables de la Société canadienne d'hypothèques et de logements. On aura justement un représentant de la Société donc canadienne d'hypothèques et de logements avec nous après vos nouvelles régionales. Mais avant, on rejoint Étienne Lajoie. Étienne, ben, ça continue. Il y a 6 belugas de plus là, qu'ont quitté Maryland hier.
1: La première des 6 baleines, un mâle, a été déplacée à l'aide d'une grue vers 15h30 hier après-midi. Les organisateurs du déplacement ont dû garder un œil sur la météo en raison des risques d'orage. Les 6 belugas, 2 mâles et 4 femelles, ont quitté Maryland avec l'aide d'un convoi policier. Ils ont été transportés à l'hôpital Pearson, à l'aéroport pardon, Pearson de Toronto, puis ont décollé pour l'aquarium Shed de Chicago ou le Georgia Aquarium d'Atlanta. Il s'agit du 3e transfert d'animaux du parc d'attractions cet été.
0: Puis il y a le réputé restaurant torontois Harbour 60, peut-être que certains de nos auditeurs le connaissent bien, qui poursuit la ville de Toronto et plusieurs entreprises aussi qui sont liées à un important chantier de centre-ville.
1: Oui, il affirme qu'une excavation mal protégée a entraîné l'inondation de son sous-sol pendant la tempête historique du 16 juillet 2024. Sa cave, qui comptait plus de 10 000 bouteilles de vin, aurait notamment été endommagée. Elena Meyer.
2: La Romanée Conti 2022 sera 7 500 $, une bouteille de Pétrus 2000 qui sera 13 000 $.
3: Depuis son domaine à Châteauneuf-du-Pape en France, ce vigneron parcourt les quelques 90 pages de la carte de vin de Harbour 60. Inondée depuis les pluies diluviennes de juillet 2024, la cave abritait des bouteilles valant plusieurs milliers de dollars. Si le contenu a sans doute été épargné, estime Valentin Morel, le dommage le plus immédiat concerne les étiquettes.
2: Même 2 heures d'immersion, dès qu'on met une bouteille de vin dans un seau à champagne, on voit directement que l'étiquette, elle se décolle, elle se détériore. Et ça impacte la valeur du vin parce que ça impacte la valeur de revente. Contre, dans le cas d'un restaurant, c'est un peu différent parce qu'un restaurant ne va pas revendre les vins. C'est pas comme une vente aux enchères.
3: Pour un restaurant, la perte peut toutefois être moins importante que pour un collectionneur. Un sommelier peut encore authentifier la bouteille, même si son domaine ou son millésime n'est plus lisible. Le restaurant réclame 8 millions de dollars en dommages, mais devra démontrer que les travaux ont bel et bien causé l'inondation, explique l'avocat Peter Reinitzer. Pour l'instant, ces allégations n'ont pas été prouvées. La poursuite a été déposée le 9 juillet, juste avant l'expiration du délai ontarien de 2 ans. Ici, Elena Meyer, Radio-Canada, Toronto.
0: Et on apprend que les 5 anciens membres d'Hockey Canada qui ont été donc acquittés l'été dernier à London ont finalement enfreint le code de conduite de la fédération.
1: Qu'a confirmé une commission d'appel indépendante au sujet des 5 anciens membres de l'édition 2018 de l'équipe canadienne junior. Les 5 joueurs, Carl Foote, Carter Hart, Dylan Dubé, Alex Formanton et Michael McLeod, ont été acquittés d'accusations d'agression sexuelle l'été dernier. Les accusations étaient liées à des gestes présumément posés à la suite d'un gala de Hockey Canada à London en 2018. Hockey Canada a précisé que 4 des 5 joueurs pourront réintégrer les programmes sanctionnés par Hockey Canada entre novembre 2026 et novembre 2030. L'un d'entre eux, Alex Formanton, peut réintégrer les programmes immédiatement.
0: Restons dans les dossiers judiciaires. Étienne, il y a un trafiquant de fentanyl qui a été condamné hier à 7 ans de prison pour trafic et conspiration en vue d'en faire le trafic.
1: Oui, Maurice Beckles a plaidé coupable de ces 2 accusations en 2024, mais il n'avait toujours pas été condamné parce que sa conjointe était atteinte d'un cancer. Le juge l'avait autorisé à rester auprès d'elle durant ses traitements de chimio. L'individu de 42 ans avait été libéré sous caution après son arrestation en 2022. Jean-Philippe Nadeau résume le jugement.
4: Maurice Beckles avait été arrêté au printemps 2022 à sa résidence de Mississauga. La police y avait saisi 121 grammes de fentanyl et 10 000 $ en argent liquide. Le juge a retenu de nombreux facteurs aggravants comme le passé criminel de l'individu, la quantité de drogue dont il faisait le trafic et le gain financier de ses activités. Il rappelle que le fentanyl est une drogue néfaste et l'une des plus trafiquées au pays. Si M. Beckles est dévoué envers les siens, dit-il, il reste que le fentanyl fait aussi des ravages parmi d'innombrables familles au pays. Le magistrat a tenu compte de facteurs atténuants comme son plaidoyer de culpabilité et sa motivation à élever son fils de 3 ans. Mais il rejette, faute de preuves, les arguments selon lesquels il a été victime de profilage racial dans sa jeunesse. Monsieur Beckles n'a subi aucune difficulté, poursuit-il, et ses parents ont toujours subvenu à ses besoins. Le juge ajoute que le fait d'avoir grandi dans un quartier défavorisé n'explique pas les activités criminelles de l'individu. Vous avez de la chance, votre plaidoyer vous a évité le pire, conclut-il. Reprenez-vous en main maintenant. Ici Jean-Philippe Nadeau, Radio-Canada, Toronto.
0: Et enfin, le gouvernement ontarien annonce un financement de près de 11 millions de dollars en santé.
1: La province financera plusieurs projets liés au domaine de la santé dans le cadre du Fonds pour le développement des compétences. Le réseau de santé de Scarborough bénéficiera par exemple d'un financement de 2,2 millions de dollars pour venir en aide à des communautés sous-représentées. L'Association des infirmières et infirmiers autorisés de l'Ontario recevra quant à elle 817 000 dollars. Le Fonds pour le développement des compétences a fait les manchettes ces derniers mois à la suite d'un rapport de la Vérificatrice générale de l'Ontario.
0: Merci beaucoup, Étienne. 16h36 et 17 degrés à Toronto sur les routes. Écoutez, ça pose problème pour l'instant du côté de Mississauga. Il y a un véhicule en panne là, sur la 403, donc direction ouest au niveau de Erin Mills Parkway, donc direction ouest sur la 403. Il y a la voie gauche qui est bloquée donc, en ce moment, selon ce que je vois sur les cartes. Mais il y a assez peu de ralentissement qui est causé à cause de ce véhicule en panne. On va garder les yeux là-dessus. Pour ce qui est des autres dossiers sur lesquels on garde les yeux, évidemment, si vous avez parcouru les nouvelles ces derniers jours, vous savez que les feux en Colombie-Britannique occupent beaucoup de place dans l'actualité. Il y a plus d'une centaine de feux de forêt hein, qui continuent de menacer de nombreuses communautés. Les autorités qui appellent maintenant à la prudence pour éviter que d'autres feux de forêt soient déclenchés par l'activité humaine. Et en parallèle, il y a la GRC qui tente de déterminer si le feu de Bald Range a forcé, celui qui a forcé l'évacuation de milliers de personnes est d'origine criminelle ou non. Il y a ma collègue Andréane Williams qui est à Penticton en Colombie-Britannique. Voici ce qu'elle nous a préparé.
5: Here comes Miata. Greg Crowther a évacué Summerland avec ses sept chèvres dans son camion. Aucun hôtel ni refuge ne peut les accueillir. Il dort donc à la Belle Étoile dans un parc de Penticton.
6: It's not perfect, but I got a bunch of goats sleeping.
5: La situation n'est pas parfaite, dit-il, mais il relativise. Mes chèvres dorment avec moi et il ne fait pas froid. Le déclenchement du feu de Bald Range, qui a forcé l'évacuation de milliers de personnes de sa communauté, ne le surprend pas.
6: A bomb waiting to get lit.
5: Les débris organiques qui s'accumulent dans la forêt étaient comme une bombe qui attendait d'exploser, dit-il. En conférence de presse mardi, le directeur des opérations de lutte contre les feux de forêt pour BC Wildfire, Cliff Chapman, a appelé la population à faire preuve de prudence afin d'éviter que de nouveaux feux soient déclenchés par l'activité humaine.
7: We are extremely concerned about intentionally set wildfires.
5: Il s'est dit très préoccupé par les feux de forêt allumés de manière intentionnelle. Il ajoute qu'environ 4% des feux de forêt de la province pourraient avoir été déclenchés de manière intentionnelle au cours des 10 dernières années. La GRC sollicite d'ailleurs l'aide du public alors que ses enquêteurs tentent de déterminer l'origine du feu Bald Range, qui continue de prendre de l'expansion et dont la superficie a atteint près de 185 km².
6: Whoever it was, you know, maybe shouldn't see the light of day again.
5: Si quelqu'un est responsable, cette personne ne devrait pas revoir la lumière du jour, dit Greg Crowther. Le résident de Summerland précise toutefois qu'il ne s'agit que de rumeurs et préfère attendre les résultats de l'enquête au lieu de tirer des conclusions hâtives.
6: And just wait till you get the actual facts.
8: On ne sait pas quand on va retourner chez nous maintenant.
5: Joanne Liboiron, une autre personne évacuée, elle, est en colère.
8: Pour moi, si vous trouvez une personne humaine qui fait tellement de dommages pour d'autres personnes, parce que regardez maintenant, on ne sait pas qui l'a fait, là. Mais moi, c'est dégueulasse.
5: Est-ce que vous pensez qu'il devrait y avoir plus de restrictions sur les feux de camp, sur...
8: Absolument. Restrictions avec des gens qui fument aussi, avec les cendres de cigarettes, qu'on ne sait jamais. Toutes sortes de feux. Si vous voulez avoir un feu, vous allez là, superviser. Mais dans le bois, défendu.
5: Debbie Kelso, qui vit aussi à Summerland, préfère pour sa part ignorer les rumeurs. Elle raconte avoir été dévastée lorsque quelqu'un lui a dit à tort que sa maison avait été détruite. Tout ce que nous pouvons faire est attendre. Je ne veux plus rien croire de ce que je lis ou de ce que je vois. J'en ai assez, dit-elle. Plus tôt cette semaine, le maire de Summerland, Doug Holmes, a lancé un cri du cœur à sa communauté.
9: We need to keep helping each other.
5: Leur demandant de continuer à s'entraider et de ne pas chercher qui blâmer.
10: We love the goats.
5: En attendant, les chèvres de Greg Crowther apportent un peu de bonheur aux évacués.
11: Put your hand again. Put your hand again.
5: Devant le centre des congrès de Penticton, où de nombreux sinistrés viennent chercher de l'aide, plusieurs personnes les cajolent et s'amusent à les nourrir.
8: Ben oui, du bonheur, du plaisir, de la joie. C'est des petits animaux qui demandent rien.
5: Comme Joanne Liboiron, qui a 80 ans, ne sait pas quand elle pourra rentrer chez elle. Et Sandra Williams, Radio-Canada, Penticton.
0: Plongeons à présent dans la culture ici près de chez nous avec vous. Katia, quoique près de chez nous, c'est plutôt un court-métrage canadien qui lui fait sensation ailleurs à l'étranger du côté de la Suisse.
12: Exactement. C'est un film qui est présenté en ce moment dans le Festival international du film de Locarno qui se termine cette fin de semaine en Suisse et qui se déroule tout au long de la semaine. Et on a vu il y a quelques jours la première mondiale du court-métrage Pilouk présenté par l'Office national du film. Ça, c'est un film qui est la toute première collaboration entre l'autrice, compositrice, interprète et réalisatrice Inouk Elisapie Isaac. Bon, on connaît beaucoup sa musique, mais elle qui a choisi cette fois-ci d'offrir sa musique pour le court-métrage. Elle qui a collaboré avec l'artiste multidisciplinaire et franco-ontarien Marc Séguin. Le film est réalisé en animation traditionnelle, donc sur papier texturé au crayon graphique, à l'acrylique et au pastel. Marc Séguin qui a dessiner chaque image de ce court-métrage de 10 minutes. Et le tout est incarné par la musique d'Elisapie, elle qui nous offre vraiment une trame sonore qui rend le film une expérience plus sensorielle. Pilouk, qui est une œuvre très poétique et qui traite des questions d'identité, d'attachement au territoire, mais surtout les liens invisibles qui nous relient aux autres, comme nous l'explique Marc Séguin.
9: Elle incarnait, c'est ça, on va dire, une espèce d'un mot galvaudé, une bienveillance ou une écoute, une aide aussi, parfois l'art aussi, tu sais, qu'on donne, qu'on offre, qui peut faire du bien ou tout simplement, c'est un geste humain de dire, ah tiens, ben, j'ai au moins pris conscience que tu existes, puis je te donne quelque chose. C'est Pilouk, mais elle ne compte plus. Elle fait juste aider, tu sais, jusqu'à temps qu'elle soit vidée de sa magie. C'est aussi ça, c'est aussi une forme de magie qui nous fait malheureusement de plus en plus défaut, tu sais. Je croise souvent des itinérants, tu sais, puis je leur demande leur prénom, tu sais, en leur donnant une pièce, tu sais, ou au moins deux pièces, tu sais, mais ça change leur vie parce qu'il y a eu, tu sais, tu leur demandes, ils font le saut, tu sais, c'est comme si c'était plus qu'il existait tout d'un coup. T'sais, cette plume-là fait ça, permet de gens dire, t'sais, je t'ai vu, je sais que t'es là, peut-être t'es dans le besoin, t'sais, peut-être que je peux te guérir, peut-être que je peux t'aider, peut-être que je peux te raconter une histoire. Puis nous, on le sait très tôt, t'sais, on s'est entendu pour que le pouvoir d'évocation soit plus fort que celui de dire, avec l'intention, parce que le cinéma d'animation permet ça, de faire un conte. Une sorte de fable avec de la magie, avec des choses qui ne se pourraient pas dans la vraie vie.
12: On vient d'entendre Marc Séguin, qui est l'illustrateur, l'artiste visuel derrière ce court-métrage. Lui qui a fait 8000 dessins, tout à la main pour le faire. Il y a 12 à 14 dessins par seconde environ pour un court-métrage de 10 minutes au total. Donc, ça en fait.
0: Je regardais les images et il y a un très, très, très fin, très, très innocent aussi, qui est très, très, très beau.
12: Exactement. On est dans la douceur, puis on est dans l'idée de la fable, dans l'idée de raconter une histoire. Donc, Pilouk, c'est une jeune fille, elle est née d'une plume et elle marche comme sa mère le fait avant elle. Elle quitte un peu les paysages de la toundra pour se rendre dans la ville de béton et de bruit. Elle a des ailes et elle laisse des plumes à certaines personnes qu'elle croise. Elle croise des humains, elle croise des animaux aussi. Et tout ça, c'est un film sans parole qui laisse place à beaucoup d'interprétations par rapport à la signification poétique de ces plumes. Et ça, c'est un art perdu un peu dans l'animation, l'idée de l'interprétation personnelle, comme nous l'explique la productrice de l'ONF pour ce court-métrage, Jelena Popovic.
13: On ne fait pas ça très fréquemment de travailler avec les réalisateurs qui ne sont pas animateurs, puisque l'animation, c'est vraiment une bibite très particulière, un art très pointu et souvent je dis c'est ma définition de l'animation, c'est que c'est la somme et le sommet de tous les arts et donc c'est un langage très particulier d'expression qui s'apparente aux arts visuels et qui se source dans les arts visuels, dans la musique, dans le cinéma, mais ça prend tellement de temps d'infuser l'illusion de créer cette illusion du mouvement et d'infuser la vie dans les images. Comme c'est pas une approche narrative traditionnelle ou conventionnelle, c'est sûr qu'il y aura, chaque film trouve sa vie et son public. C'est vraiment extraordinaire d'observer depuis des années plusieurs chemins possibles. Mais c'est sûr que Locarno, ça va ouvrir plein de portes et on est très fiers.
12: Yelena Popovitch, qui est la productrice de l'ONF pour le court-métrage de Pilouk, court-métrage qui est une belle collaboration entre artistes autochtones et artistes franco-ontariens. La première mondiale a eu lieu cette semaine au Festival international du film de Locarno, qui se termine cette fin de semaine en Suisse. Il n'y a pas de date de sortie encore pour Pilouk au Canada, mais parce que c'est l'ONF, je suis certaine que ça va être disponible d'ici la fin de l'année sur leur plateforme. Donc, je vous tiens au courant de ce côté-là.
0: Mais ça ne l'est pas encore, je vais les vérifier au cas où, mais il faudra un peu attendre. Mais c'est sûr que là, il y a un petit peu le parcours des festivals à faire. Et puis Locarno, c'est certainement la raison, Madame Popovitch, c'est une superbe vitrine pour ce court-métrage. Merci beaucoup, Katia. Plongeons dans le reste des nouvelles qui nous intéressent ce matin avec vous, Étienne. Il y a notamment des travaux routiers simultanés qui causent en ce moment des maux de tête dans l'est du centre-ville de Toronto.
1: Oui, les travaux sur les rues Wellesley et Carlton entre Yonge et Parliament dans ce secteur-là ont forcé l'élimination d'une voie sur Wellesley et sur Carlton. Certains résidents donc du secteur demandent à la ville de Toronto de mieux planifier les chantiers car les deux se déroulent au même moment. Le responsable de la congestion à la ville, Andrew Puzzlin, dit que la municipalité cherche à éviter les travaux trop près l'un de l'autre, mais qu'il est difficile de s'attaquer à toutes les infrastructures vieillissantes en même temps.
0: Et puis la coopérative canadienne Gailey agrandira son usine de Toronto.
1: Oui, elle a annoncé mardi un investissement de 200 millions de dollars afin d'agrandir son usine du chemin Clayson près de l'échangeur des autoroutes 400 et 401. Elle affirme que l'agrandissement lui permettra notamment de répondre à la pénurie de fromage cottage au pays. La coopérative note que la demande pour le fromage cottage est grandissante. Les travaux d'expansion se termineront en 2028 et créeront jusqu'à 75 nouveaux emplois.
0: Ouais, c'est pas des blagues, il y a vraiment une pénurie de fromage cottage.
1: Et c'est tendance.
0: C'est tendance parce qu'on est dans les produits très protéinés. Et apparemment, ça fait fureur sur les réseaux sociaux. Merci beaucoup, Étienne. Poursuivons en musique à 6h45 avec le collectif L'Amomalie. On écoute Toi, l'enfant.

0: Toi l'enfant, le collectif Lamoumali avec les choras de Toumani Diabaté et Bala Diabaté. Je vous avoue que les choras sur ce titre, c'est l'une des raisons pour laquelle j'avais envie de vous la passer ce matin. C'est tellement joli la chora. À 6h50, on s'intéresse aux dossiers proches de chez nous à Toronto et notamment, bah, je vous le disais plutôt, les questions de logements abordables. C'est un peu en marronnier hein, du côté de Toronto, la question des logements abordables et surtout des conditions de logement parce que ça se détériore au Canada. En tout cas, c'est le constat qu'en fait la Société canadienne d'hypothèques et de logements dans les résultats en fait, de l'enquête sur les logements sociaux et abordables publiée donc, ce mardi par la SCHL. On révèle dedans qu'un logement sur trois est maintenant considéré comme étant dans un état passable, voire médiocre au pays. Une enquête qui évoque aussi des lacunes en matière d'accessibilité qui restent importantes. On va essayer de décortiquer ces résultats, de mieux les comprendre avec ce matin Kevin Hughes, qui est donc économiste en chef adjoint de la Société canadienne d'hypothèques et de logements qui est au bout du fil. Monsieur Hughes, bonjour.
1: Bonjour.
0: Bon, je le disais, un logement sur trois jugé dans un état passable ou médiocre, c'est le résultat de votre rapport. Est-ce qu'il faut comprendre que le pays ne renouvelle pas assez rapidement son parc de logements? Est-ce que c'est ça le cœur du problème?
1: Ben, je dirais que les résultats qui sont relatifs à l'état du logement reflètent probablement ce qu'on constate dans l'ensemble du marché, c'est-à-dire que le parc est toujours en train de vieillir. Bon, c'est sûr qu'il y a du stock neuf qui s'ajoute au parc, mais bien entendu, les immeubles vieillissent et ont besoin de rénovation. Il faut se rappeler qu'environ 50% du stock a été construit avant les années 80. On a un autre 35% qui a été construit entre 1980 et 95, et ce n'est qu'environ 16% qui a été construit ou achevé ou mis à la disposition des clients après 1995. Donc, c'est pas étonnant qu'on a un tiers. D'ailleurs, je veux dire que toujours il y a des efforts pour renouveler, pour réparer, évidemment, mais c'est sûr que c'est pas nécessairement surprenant.
0: Pour les propriétaires, c'est évidemment en coût hein, de maintenir en logement, de faire des réparations. À Toronto, par exemple, la ville a instauré un système de baromètre à trois couleurs, hein, qu'on connaît sous le terme de rent safe. Bon, c'est censé indiquer aux futurs locataires si le propriétaire ben, entretient correctement ou non le logement, en tout cas selon les standards de la ville. Vous pensez quoi de ce système? Est-ce que c'est une façon de faire peut-être pour pousser les propriétaires à maintenir correctement leur logement?
1: Je dirais que toute initiative qui vise à donner une vision claire, une information claire au public sur l'état et sur les conditions du marché, comme nous on fait avec cette enquête, bon, ça aide évidemment les gens à y voir un peu plus clair. Maintenant, je peux pas commenter sur le système en particulier parce que c'est une mesure provinciale, alors je pourrais pas m'avancer trop là-dessus.
0: Mais dans le fond, il faut prendre le problème par quelle entrée, selon vous? Est-ce qu'il faut comme encadrer de façon légale la maintenance des logements? Est-ce que c'est simplement, comme on le fait en ce moment, pousser de la construction de nouveaux logements?
1: L'enquête que l'on a fait, donc c'est le sixième cycle cette année, et puis on fait l'enquête à travers le Canada. Ce qu'il faut aussi se rappeler, c'est que la grande majorité du financement de ces logements sont au niveau municipal. Donc, chaque municipalité, évidemment, doit composer avec ses réalités, ses façons de faire et donc tout ce qui concerne le code du bâtiment et tout ça. Donc, il y a vraiment beaucoup de variations en termes de normes d'application. Alors, ça, c'est une chose. Donc, on est dans un... Comme le marché, évidemment, le privé. Donc, on est face à une réalité municipale, même régionale et même de quartier, je pourrais même dire. Je pense que ce qu'il faut retenir ici, c'est que, bon, le taux effectif d'inoccupation est, on peut dire, à zéro, même si, officiellement, on note qu'il y a 3% de logements qui sont vacants, mais ces logements sont en train d'être préparés pour d'autres personnes. Donc, on pourrait dire que le taux effectif est autour de zéro. C'est-à-dire qu'il y a une demande, et ce qui n'est pas du tout étonnant au Canada, qu'il y a cette demande de logement social et abordable. Mm-hmm. Donc, aucune surprise de ce côté-là.
0: Et on a vu des annonces récemment justement du fédéral à Toronto pour en construire davantage. Reste que évidemment, on ne va pas remplacer complètement le parc. Il va falloir utiliser le parc qu'on a aussi en plus des nouveaux logements. Dans votre étude, vous indiquez aussi que 35% des immeubles au pays qui n'ont pas vraiment des caractéristiques d'accessibilité. Qu'est-ce qui explique qu'on ait encore ce pourcentage-là qui me semble à moi encore assez haut? Qu'est-ce qui explique ce chiffre-là?
1: Donc, il faut juste préciser que l'enquête que l'on fait concerne les unités du logement et non les personnes qui y vivent. Donc, on ne pourrait pas, se prononcer sur l'appariement ou est-ce que vraiment les gens qui ont besoin de caractéristiques d'accessibilité les ont. Ça, c'est, on veut pas le dire. Une chose, comme vous l'avez mentionné, l'immobilier résidentiel, comme tout autre immobilier vieilli, est aussi bâti en fonction des caractéristiques de la population d'un moment dans le temps. Alors, comme je vous le disais, 80% des logements ont été construits avant les années 1980, moment à laquelle la population était moins vieille qu'aujourd'hui. Donc, c'est sûr que adapter le logement, c'est une chose de prévoir que l'accessibilité soit présente au fur et à mesure que les besoins évoluent, mais passer d'un immeuble où il n'y a vraiment rien et ajouter, ça peut dans certains cas être plus compliqué, mais donc c'est pas nécessairement encore surprenant qu'on a autour du tiers qui n'ont pas de caractéristiques d'accessibilité, pardon. Mais encore une fois, comme je vous disais, c'est une enquête qui vise les unités et non les personnes.
0: Peut-être en 30 secondes, mais vos pistes de solutions?
1: Ce que l'on voit dans ce sixième cycle, c'est qu'il y a manifestement une demande importante pour le logement social et abordable, et surtout dans les grands centres urbains, là où l'abordabilité est moins élevé. Donc, on a fait une étude sur l'écart de l'offre d'habitation pour ramener l'abordabilité à un niveau, pré-pandémie, disons. C'est sûr que l'offre en ce moment est insuffisante, mais ici, on est un peu hors marché. Alors, c'est une problématique que toutes les municipalités ont à faire face.
0: Et on continuera évidemment dessus, puisqu'il y a de nombreux projets là qui vont être développés à Toronto. Kevin Hughes, vous êtes économiste en chef adjoint de la Société canadienne d'hypothèques et de logements. Merci beaucoup d'être passé ce matin.
1: Merci.
0: Nous, dans la prochaine demi-heure de l'émission, on va s'intéresser au marché des produits alimentaires de l'Ontario, l'Ontario Food Terminal, l'Ottawa qui investit pour améliorer la distribution alimentaire au pays pour essayer de faire baisser le prix à l'épicerie. On verra si la stratégie est la bonne et si elle risque de fonctionner ou non. On fera ça après le Radio-Journal.

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5: Le gouvernement Fréchette réunit le milieu économique pour faire face à d'éventuels nouveaux tarifs douaniers. Plus de 3 000 postes d'enseignants toujours vacants à 2 semaines de la rentrée scolaire au Québec.
6: Ça reste que c'est préoccupant. Les élèves ont besoin d'avoir des enseignantes et des enseignants qualifiés dans leur classe.
5: Et la Colombie-Britannique prend des mesures pour réduire le nombre de feux de forêt.
7: Bonjour, ici Marie-Michèle Bordua. Bienvenue au Radio-Journal. La première ministre du Québec, Christine Fréchette, va réunir ce matin plusieurs acteurs économiques pour évaluer les conséquences sur les entreprises des possibles nouveaux tarifs américains de 50 % qui pourraient entrer en vigueur dans moins d'une semaine. Hugo Métraux est avec nous. Hugo, qu'est-ce que Québec veut obtenir de cette rencontre?
8: Eh bien, la première ministre veut surtout voir les conséquences possibles pour le secteur, les plus exposés, et voir aussi quelles mesures pourraient être nécessaires si ces tarifs de 50 % entrent en vigueur le 19 août, soit mercredi. C'est donc ce matin à Montréal que la première ministre Christine Fréchette doit tenir une première cellule de crise, avec notamment des représentants des secteurs de l'acier et de l'aluminium. Le président et chef de la direction de l'Association de l'aluminium du Canada, Jean Simard, va y participer. Il dit souhaiter une entente globale dans l'intérêt national. On peut l'écouter.
9: Nous, on travaille ensemble, on est habitués. Écoutez, c'est pas la première rencontre qu'on a, puis c'est pour ça qu'il faut se hisser au-delà des intérêts stricts du secteur, tout en les faisant valoir, tout en les protégeant.
8: Une autre rencontre est prévue demain, cette fois avec notamment les producteurs agricoles et laitiers.
7: Et en parallèle, les négociations entre le Canada et les États-Unis, ça se poursuit à Washington, mais Hugo, ça semble plus laborieux qu'en début de semaine.
8: Oui, après l'optimisme affiché mardi, les négociateurs canadiens jugeraient maintenant insuffisante la dernière offre américaine, selon des sources de CBC. Washington proposerait de réduire certains tarifs sectoriels, mais ça ne serait pas assez aux yeux d'Ottawa. Le ministre responsable du commerce Canada-États-Unis, Dominique Leblanc, est d'ailleurs toujours à Washington aujourd'hui pour poursuivre les négociations. Et le temps presse, Marie-Michel, les nouveaux tarifs doivent entrer en vigueur dans moins d'une semaine.
7: 19 août, merci Hugo.
8: Au revoir.
7: Après des mois de négociations, une entente devrait être officialisée entre Québec et Terre-Neuve et Labrador en début de semaine prochaine à propos du vaste chantier hydroélectrique Churchill Falls. Nous en parlons avec Marie-Ève Dussablon qui est à Saint-Jean-de-Terre-Neuve. Marie-Ève, des rumeurs circulaient depuis là quelques jours.
10: Oui, selon nos sources assez crédibles, ça a été confirmé. On savait que les deux premiers ministres avaient eu plusieurs discussions à ce propos depuis juin. La première ministre du Québec, Christine Fréchette, avait aussi été très claire lors de sa visite à Charlottetown à la rencontre des premiers ministres dans ses intentions de conclure finalement cette entente avant le début des élections au Québec. Et du côté de Terre-Neuve, rien n'est confirmé par le premier ministre Tony Wakeham. Il a toutefois envoyé une déclaration écrite en soirée en disant bien qu'on a accompli beaucoup de choses dans les derniers jours avec le gouvernement du Québec, le gouvernement du Canada, mais qu'encore une fois, aucune entente n'est signée pour le moment.
7: Maria, il faut dire que ce sera un moment important pour les deux provinces.
10: Oui, cette nouvelle entente viendrait remplacer le contrat actuel de 1969. Je rappelle qu'en 2024, les deux premiers ministres de l'époque, Legault et Fiori, ici à Terre-Neuve, avaient conclu une entente de principe. Mais quand Tony Wakeham est arrivé au pouvoir, progressiste conservateur, eh bien, il a engagé un comité d'experts pour évaluer cette entente et ça a été jugé désavantageux pour Terre-Neuve et Labrador. Donc, c'est ça qu'on a rebrassé et là, on serait arrivé finalement à un consensus.
7: Donc, ce sera à suivre au cours de la début de semaine prochaine. Marie-Ève Dussablon à Saint-Jean-de-Terre-Neuve. Merci.
10: Merci.
5: À moins de deux semaines de la rentrée scolaire au Québec, il reste encore plus de 3000 postes d'enseignants à pourvoir dans les écoles primaires et secondaires de la province. Ce nombre représente près de 4% de l'ensemble des effectifs. Il s'agit d'une amélioration par rapport aux deux années précédentes, mais la situation reste préoccupante, comme le rapporte Fanny Bussière-McNicol.
11: Il y a toujours 3132 postes d'enseignants à combler au Québec. À pareille date l'an dernier, on parlait de 4000 postes vacants et de plus de 5700 en 2024. Un changement de méthodologie a tiré à la baisse les plus récentes statistiques, mais le ministère de l'Éducation assure que la situation globale se serait améliorée, même sans ces ajustements. Les acteurs du réseau demeurent malgré tout prudents avant de se réjouir. Voici le président de la Fédération des syndicats de l'enseignement, Richard Bergevin, suivi de Jimmy Meunier, de l'Association des comités de parents du Québec.
6: Ça reste que c'est préoccupant, puis que même si la situation s'est légèrement améliorée par rapport à l'année passée, les élèves ont besoin d'avoir des enseignantes et des enseignants qualifiés dans leur classe.
12: Ben, c'est sûr, c'est toujours un peu inquiétant quand même comme parent de savoir que deux à trois semaines avant la rentrée, qu'il y a encore des postes à combler là, au niveau des enseignants.
11: Les centres de services scolaires poursuivent leur processus d'affectation. Donc, le nombre de postes vacants d'enseignants diminuera d'ici la rentrée, assure le président de l'Association québécoise des directions d'établissements d'enseignement, Francis Côté.
13: Il y a une légère inquiétude, mais il faut quand même laisser le temps aux ressources humaines des centres de services de mettre les choses en place. On va suivre la situation de près.
11: La ministre de l'Éducation, Sonia Lebel, n'a pas souhaité commenter pour le moment cette mise à jour du tableau de bord de l'éducation. Ici Fanny Bussière-McNicol, Radio-Canada, Montréal.
5: En Colombie-Britannique,
14: there's an important set of lessons for us to take about how quickly this moved and that this may be our new normal.
5: Le premier ministre David Eby estime qu'il y a un ensemble important de leçons à tirer sur la vitesse à laquelle le feu de Bald Range s'est déplacé. Il prévient par ailleurs que ça pourrait être la nouvelle normalité quant à la rapidité des incendies. Le premier ministre promet un examen en profondeur de la réponse des autorités aux feux de forêt qui font rage dans la province. Et pendant ce temps, les autorités maintiennent l'interdiction de véhicules hors route dans les régions les plus touchées. Julien Latraverse.
15: Le ministre des Forêts de la Colombie-Britannique, Ravi Palmer, insiste. La décision de son gouvernement d'interdire depuis lundi les véhicules hors route dans les régions les plus touchées par les feux est justifiée.
16: We can't afford a human-caused wildfire right now.
15: Les autorités ne peuvent pas se permettre d'affronter un feu causé par l'activité humaine, dit-il. Ce type de véhicule peut déclencher un feu lorsque de l'herbe desséchée entre en contact avec des pièces très chaudes, notamment un pot d'échappement. Le directeur des opérations pour BC Wildfire, Cliff Chapman, fait écho à ce sentiment du ministre. La gravité de la situation sur le terrain ne laisse aucune marge de manœuvre aux pompiers.
17: We have seen the impacts of just drought-driven wildfires.
15: La sécheresse alimente les incendies, même si les vents sont faibles, témoigne le haut fonctionnaire de BC Wildfire. Les brasiers des dernières semaines en sont la preuve, affirme-t-il aussi. C'est pourquoi Mike Getz, le maire de Merritt, une municipalité au nord-est de l'immense brasier d'Ainslie Creek, aurait souhaité plus de mordant à cette consigne provinciale.
18: I would like to see total ban of the backwoods.
15: L'entièreté de l'arrière-pays devrait être inaccessible au public, selon lui. 20% de tous les feux de forêt signalés en Colombie-Britannique sont causés par l'activité humaine, d'après les enquêtes de BC Wildfire. Ici Julien Latraverse, Radio-Canada Vancouver.
5: Et un été difficile aussi en Europe. D'ailleurs, une partie du continent suffoque à nouveau. Le Royaume-Uni s'apprête à vivre sa cinquième vague de chaleur au cours d'un été exceptionnellement chaud. La température devrait grimper jusqu'à 38 degrés dans le centre et le sud-est de l'Angleterre. En France, du temps plus chaud est attendu également dans certaines régions. L'Italie et l'Espagne sont aussi touchées par cette vague de chaleur. Aux États-Unis, l'un des visages les plus connus de l'administration de Donald Trump démissionne. La porte-parole de la Maison-Blanche, Karlyn Leavitt, quittera ses fonctions à la fin du mois pour passer plus de temps avec sa famille. Enfin, la chasse à la grue du Canada sera permise dans deux régions du Québec, le Saguenay-Lac-Saint-Jean et l'Abitibi-Témiscamingue, et ce, dès le mois prochain. L'objectif est de freiner les dommages que ces oiseaux causent aux récoltes. Les explications d'Anissa Luduc.
19: En réponse aux demandes des producteurs agricoles, la chasse à la grue du Canada sera autorisée au Saguenay-Lac-Saint-Jean et en Abitibi-Témiscamingue. Le président régional de l'Union des producteurs agricoles, Jean-Thomas Maltais.
20: Ben, c'est des oiseaux qui mangent nos cultures. Fait que c'est certain que s'ils débarquent dans un champ d'avoine ou quelque chose comme ça, ben, ils vont manger la culture. Puis après ça, ben, ça fait des pertes. Puis ça, on fait pas nos rendements. Puis c'est toujours d'autres pertes de plus ça, que nos pertes normales là, avec la température.
19: Une problématique qui a également été observée par ce chasseur d'oiseaux migrateurs, Maxime Bernard.
0: Si on ouvre une chasse à la grue, c'est pas juste parce que la population est capable de soutenir une chasse, c'est aussi parce que c'est devenu un problème dans le temps. Puis dans les 5 dernières années, ça a vraiment explosé.
19: Maxime Bernard pratique la chasse au lac Saint-Jean depuis plus de 10 ans. Il estime que cette nouvelle autorisation est une excellente nouvelle pour la région.
0: Ça peut positionner même la région au niveau de cette chasse-là. Oui, il y a de l'intérêt, puis il y a beaucoup de monde qui se prépare.
19: La chasse expérimentale à la grue du Canada va se dérouler du 12 au 25 septembre 2026. Elle est autorisée pour une période de 2 ans et elle fera par la suite l'objet d'une réévaluation dans le but d'assurer la pérennité de l'espèce. Ici Anissa Leduc, Radio-Canada, Saguenay.
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0: Bienvenue si vous arrivez à l'instant. Petit et rapide coup d'œil à la météo alors qu'on voit le ciel s'éclaircir là avec du soleil. Ça fait du bien après ce qu'on a vécu hier. Si vous êtes à Toronto comme nous en ce moment, vous aurez du soleil aujourd'hui. Bonne nouvelle pour vous. Même un beau maximum de 27 degrés. Un peu humide. Un midex à 31. Mais par contre, dans les autres régions, ça va être un peu un cocktail un peu différent. Du côté de Hamilton, région du Niagara, c'est surtout du brouillard que vous avez ce matin avec une visibilité presque nul. En fait, il y a même un avis de brouillard d'Environnement Canada. Ça devrait se dissiper au cours de la matinée. Je vous dirais, restez prudents, notamment sur les routes pour l'instant, tôt ce matin. Et puis, plus vers le nord, côté Kingston, les orages, il y en a encore prévus cet après-midi. Donc, c'est un peu à l'inverse. Vous avez le soleil ce matin et vous aurez du temps un peu plus couvert et pluvieux en après-midi. On pense à vous ce matin, après ce qu'on a vécu ici à Toronto. On espère que les tombées de pluie ne seront pas non plus trop importantes du côté de Kingston. Pour ce qui est de ce qu'on a prévu dans les nouvelles de cette deuxième heure, je rejoins Annie Poulain. Bonjour Annie.
1: Bonjour.
0: On va s'intéresser notamment dans quelques minutes à ces fameuses négociations commerciales entre le Canada et les États-Unis.
1: En effet, Julien, un sujet qui s'impose ces jours-ci. Le ministre en charge du dossier, Dominique Leblanc, est toujours à Washington aujourd'hui. Et on va aussi revenir sur cette pétition dont vous avez peut-être entendu parler qui exige le départ de l'ambassadeur des États-Unis à Ottawa, Pete Hoekstra. On va parler de tout ça avec Joël Denis Bellavance, chef du quotidien La Presse à Ottawa.
0: Ouais, avec un nombre de signatures qui dépasse même celui, estimé en tout cas ou anticipé l'initiateur de la pétition. Et puis on va se pencher sur une nouvelle tendance dans l'industrie du vêtement.
1: Oui, les grandes marques se tournent vers le seconde main ici. Je parle de Levi's, H&M, Arc'teryx, entre autres, plusieurs marques de luxe également, qui lancent leur propre plateforme de revente. Il y a aussi des détaillants comme Simons et Roots qui se tournent eux aussi vers le marché de l'usager. On va discuter de tout ça avec Fabien Durif, qui est directeur de l'Observatoire de la consommation responsable à l'Université du Québec à Montréal. Il va être avec nous vers 7h45 ce matin.
0: Merci Annie. Du côté des nouvelles, c'est Étienne Lajoie qui est avec nous. Bonjour Étienne.
2: Bonjour.
0: On s'intéresse à ce dossier qui est en pleine évolution. Il y a un policier torontois qui aurait donc été atteint par balle tôt ce matin au centre-ville.
2: Oui, on a encore peu de détails, mais la police de Toronto affirme qu'elle répondait à un appel concernant le vol d'un vélo électrique vers 3h20 ce matin à l'angle des rues Bloor et Sherbourne. Les agents ont repéré le suspect qui a par la suite atteint l'agent par balle. Le policier a subi des blessures graves selon la police, mais elle ne met pas sa vie en péril. Le suspect a été arrêté et une arme a été récupérée.
0: Et puis, on parlait plutôt des orages qu'on a vécu hier à Toronto. Il y a environ 1700 clients de Toronto Hydro qui sont privés encore de courant ce matin.
2: Oui, la société de distribution a fait savoir à Radio-Canada à 7h qu'elle répondait à une panne dans le quartier des Beaches causée par la chute d'un arbre sur les lignes. Cette panne n'est pas liée à celle survenue hier dans l'ensemble du centre-ville de Toronto. Hier soir, je vous rappelle, vers 21h40, Toronto Hydro identifiait plus de 31 000 clients sans courant. La société avait alors attribuer la panne à une perte d'approvisionnement de Hydro One. La panne de courant a touché la commission de transport de Toronto où les ascenseurs ont cessé de fonctionner sur la ligne 2. L'Université métropolitaine de Toronto a aussi rapporté avoir manqué d'électricité.

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1: Immédiate. À l'avenir, si un pays est jugé incapable d'accueillir l'Eurovision, l'Union européenne de radio-télévision qui organise le concours va désigner un autre pays hôte et ce pays-là sera chargé d'organiser le tout en son propre nom et ne sera pas nécessairement tenu de mettre en scène l'événement là, pour le compte d'un autre membre. Rappelons d'ailleurs, comme vous l'avez dit, que le Canada va participer à cette prochaine édition selon ce qu'a annoncé CBC Radio-Canada au mois de juillet. Le diffuseur public qui est devenu un membre à part entière de l'Union européenne de radio-télévision à la suite d'un vote qui s'est tenu au mois de juin. Donc, à voir de un, qui va représenter le Canada lors de cette prochaine édition et de voir un peu là, comment ces changements de règles vont aussi avoir un impact sur cette prochaine édition.
2: D'autant qu'il y a de plus en plus de Canadiens qui s'intéressent à cette compétition et des jeunes notamment. Dans le monde de la musique, enfin plutôt à l'intersection du cinéma et de la musique, on voit l'acteur Anthony Hopkins justement s'essayer à la musique.
1: Exactement, à l'âge de 88 ans.
2: Il n'y a pas d'âge.
1: Exactement, lui qui réalise un rêve de sortir un album. C'est un album de composition classique intitulé « Life is a Dream ». Ça a été créé sur 6 décennies selon l'acteur et a été enregistré avec l'orchestre Philharmonia sous la direction de Gustavo Dudamel. L'album s'inspire profondément de son enfance au Pays de Galles, mêlant nostalgie et réflexion sur sa vie. L'album qui était soutenu par l'acteur Bradley Cooper, lui qui a présenté son travail à Dudamel, qui a mené à l'enregistrement justement de cet album. Anthony Hopkins qui envisage désormais des concerts en direct, donc à voir. Wow. Lui qui vise le Carnegie Hall, qui est un rêve de longue date qui avait été encouragée par sa mère. L'album Life is a Dream va être disponible le 21 août.
2: Écoutez, Katia, moi j'ai beaucoup de respect pour les gens qui s'essaient à la composition classique. Mm-hmm. Alors, je n'avais aucune idée que M. Hopkins avait des...
1: avait un intérêt là-dedans.
2: Mais écoutez, j'ai hâte d'entendre ce que ça va donner sur scène. Merci beaucoup. Dans les sports, bonne nouvelle pour les Jays qui ont encore réussi un troisième match victorieux contre les Red Sox de Boston. On s'en va donc sur 3 victoires dans cette série. Un 4e match qui est prévu ce soir. Et du côté du tennis, évidemment, puisqu'on accueille l'Omnium Bank National, c'est ce soir la grande finale chez les femmes à Toronto. Ce sera Iga Świątek qui affrontera Elena Rybakina, la Polonaise qui a vaincu Elina Svitolina hier. Elle a eu besoin de 2h17 tout de même. Et la Kazakh, donc Elena Rybakina, elle, de son côté, a fait tomber l'Américaine Coco Gauff, ce qui les amène donc toutes les deux à être en finale aujourd'hui. C'est prévu à 18h. Et côté homme, l'Espagnol Rafael Rodar, lui, s'est finalement incliné face à Brandon Nakashima, ce qui nous amène donc à une finale Brandon Nakashima contre Ben Shelton. Là, c'est prévu aussi ce soir du côté de Montréal. Pour nous écrire, c'est facile, par message texte directement au 416-205-6466 et bien sûr via la bulle de conversation. On parle de ce gros sujet qui nous occupe depuis le début de la semaine parce qu'on a dans le viseur mercredi prochain en ce qui concerne ces négociations donc avec les États-Unis pour le commerce et éviter qu'on ait une nouvelle salve de tarifs de 50%. Est-ce qu'on est peut-être en train de réussir l'impossible? Est-ce que Dominique Leblanc, le ministre responsable du commerce Canada-États-Unis, est en train de réussir l'impossible? Ce qui est sûr, c'est qu'il a connu un marathon de négociations avec Jamieson Greer depuis 3 semaines qui pourrait, semble-t-il, déboucher sur une entente commerciale qui serait soumise donc au président Donald Trump de lundi prochain. C'est l'objectif, en tout cas, visé par le Canada, qui veut donc éviter, je vous le disais, ces nouveaux droits de douane qui seraient imposés sur un éventail de produits canadiens à partir de mercredi prochain. Le ministre en charge du dossier, Dominique Leblanc, on l'a appris, est toujours d'ailleurs à Washington aujourd'hui. On en parle ce matin avec Joël Denis Bellavance, le chef du quotidien La Presse à Ottawa. Joël Denis, bonjour.
3: Bonjour Julien. Tout de suite, je dois vous dire que je suis sans électricité, donc je compatis avec vos auditeurs qui n'ont pas d'électricité ce matin.
2: Bon, j'espère que vous avez trouvé au moins une bougie pour vous éclairer vos notes.
3: Oui, voilà.
2: Écoutez, en tout cas, vous avez assez de batterie sur votre téléphone pour pouvoir nous appeler. Je le disais là, ça fait 3 semaines de négociations intensives. Est-ce que Ottawa est vraiment sur le point de conclure une entente? Parce qu'on entendait donc hier qu'on présenterait quelque chose lundi prochain. On entend aussi qu'aujourd'hui, que peut-être que la proposition canadienne ne serait pas suffisante pour les États-Unis.

0: États-Unis, où est-ce qu'on en est?
1: Oui, voilà. C'est un peu. Ça va dans les deux, dans toutes les directions, si on peut dire, parce que ce sont des négociations qui sont tenues hautement secrètes de la part des émissaires du gouvernement canadien qui sont à Washington depuis le début de la semaine. Et pour Dominique Leblanc, c'est la troisième fois en trois semaines qu'il se rend dans la capitale américaine, justement, pour tenter d'éviter que le Canada fasse l'objet de cette nouvelle salve de tarifaire de 50% sur une multitude de produits. Est-ce qu'on va arriver à conclure une entente? C'est l'objectif. L'échéancier du 19 août a comme provoqué une dynamique de négociation soutenue. Et on dit qu'à la table de négociation, il y a un certain momentum, il y a des échanges de propositions. On croyait avoir réussi à aplanir l'ensemble ou la majorité des différends qui subsistaient. Maintenant, est-ce qu'on va parvenir au fil d'arrivée avec en poche cette entente que l'on recherche? On continue d'y croire. Il reste encore quelques jours avant l'échéancier prévu du 19 août. Et le gouvernement canadien, le gouvernement Carney et Dominique Leblanc et la négociatrice en chef, Janice Charette, mettent tout en œuvre pour réaliser cet objectif d'obtenir un allègement des droits de douane qui sont déjà imposés sur plusieurs secteurs et éviter d'autres tarifs à compter du 19 août. C'est l'objectif visé, mais les négociations évoluent d'heure en heure, presque, selon les échanges que Dominique Leblanc a avec son vis-à-vis américain. Donc, on verra la suite des choses. Les prochains jours, évidemment, seront cruciaux.
0: Ouais. Bon, on peut s'attendre à ce que le Canada soit prêt quand même à faire de nouvelles concessions pour réussir à négocier ça. À quel point il va falloir trouver aussi la collaboration des provinces?
1: Ce sera essentiel, Julien. Pourquoi? Parce que l'un des dossiers qui irrite le gouvernement américain, c'est évidemment la décision des provinces de retirer des tablettes les produits d'alcool américains. Et donc, c'est souvent mentionné dans des documents officiels du gouvernement de l'administration Trump et c'est évoqué à la table de négociation. Et d'ailleurs, Dominique Leblanc, la semaine dernière, lorsqu'il a rencontré virtuellement des ministres responsables du commerce des provinces, il a fait savoir que s'il y a une entente, il faudrait la collaboration des provinces, notamment pour ce qui est du retour des produits américains sur les tablettes. Maintenant, Julien, vous le savez comme moi qu'en ce moment, l'humeur des Canadiens n'est pas aux concessions sans qu'on obtienne beaucoup en retour. Et même si les provinces décident de remettre l'alcool sur les tablettes, est-ce que les Canadiens vont se précipiter pour acheter du bourbon ou encore des vins californiens? J'ai quelques doutes là-dessus. Donc oui, on va peut-être accepter cette concession, mais les consommateurs canadiens auront quand même le dernier mot, si je peux dire. Et je ne crois pas qu'on soit prêt à retourner à nos habitudes de consommation concernant les produits d'alcool américains.
0: Si une entente devait être soumise donc lundi, selon vous, qu'est-ce qu'elle devrait contenir pour être acceptable aussi pour le Canada?
1: Ben, pour le Canada, c'est un maximum de diminution des droits de douane qui frappent les industries sectorielles comme l'acier, l'aluminium, le secteur automobile. Ce qu'il faut comprendre, Julien, à l'heure actuelle, ces tarifs sont de 50% pour l'acier et l'aluminium, 25% pour le secteur automobile, autour de 42% quand on cumule l'ensemble des mesures qui frappent l'industrie forestière. Et quand ce qu'il faut comprendre, c'est qu'il n'y aura pas un retour à l'époque où il y avait du libre-échange complet. Les Américains tiennent à ce que, oui, on va peut-être accorder un traitement préférentiel au Canada, mais il restera des tarifs en vigueur, des droits de douane. Il faut s'attendre à ce que des tarifs d'au moins 10% ou plus frappent encore l'industrie de l'acier, 10% et moins frappe l'industrie de l'aluminium et dans le secteur automobile, il y aurait des tarifs entre 10 et 15 selon ce que j'en comprends des dernières nouvelles, les dernières informations qui ont filtré, notamment dans le quotidien de Globe and Mail. Donc, les tarifs, les droits de douane, ça va faire partie de la réalité commerciale entre le Canada et les États-Unis. Et ça veut donc dire une chose, c'est que le traité de libre-échange, tel qu'il existait, tel qu'il avait été conçu par Brian Mulroney et ses successeurs, tel qu'il avait été conçu par Ronald Reagan et les présidents qui l'ont suivi, eh bien, cesserait d'être ce libre-échange avec Donald Trump comme président. Et pour la suite des choses, on verra. On sait que maintenant, les Américains ont développé, l'administration américaine a développé une certaine dépendance, si on peut dire, aux revenus provenant des droits de douane et qu'il sera difficile de s'en départir, peu importe, je pense, le prochain locataire de la Maison-Blanche.
0: Le futur de nos relations commerciales va définitivement changer. Il y a un autre dossier là, qui défraie la chronique parce que c'est un peu du jamais vu. Il y a plus de 70 000 Canadiens qui ont signé, en tout cas jusqu'ici, une pétition pour demander que l'ambassadeur des États-Unis à Ottawa, Pete Hoekstra, dont on parle beaucoup, soit déclaré persona non grata, carrément expulsé du pays. Cette pétition qui a donc été lancé par une femme de Calgary qui accuse le diplomate américain d'avoir tenu des propos qui nuisent aux bonnes relations entre nos deux pays. Ça doit être présenté à la Chambre des communes par la chef du Parti vert, Elisabeth May. Déjà, moi, je suis très étonné de la vitesse à laquelle on a des pétitions. Oui. Hier matin, on était encore à 30 000, on est à 70 000 maintenant. Comment on explique là, qu'il y ait autant de gens qui désirent que M. Hoekstra quitte le pays?
1: Eh bien, M. Hoekstra a plusieurs controverses à son actif. Il a lui-même dit qu'il ne comprenait pas pourquoi les Canadiens étaient fâchés contre les Américains. Il ne comprenait pas non plus pourquoi les provinces avaient retiré les produits d'alcool des tablettes, que pour lui, c'était un geste complètement inacceptable. Or, on sait tous que ce geste était en riposte aux tarifs douaniers, droits de douane imposés par l'administration Trump. Donc, il y a comme, j'ai comme l'impression qu'on ne vit pas dans le même univers que l'ambassadeur. Et il a aussi tenu des propos, qui ont choqué les Canadiens, mais aussi il a relayé certains messages de Donald Trump qui faisait la promotion de l'annexion du Canada comme 51e État. Donc, ça, c'est probablement que ça a été la goutte qui a fait déborder le vase et ce qui a incité cette personne de Calgary de lancer cette pétition qui va être présentée, vous l'avez dit, cet automne à la Chambre des communes par Elisabeth May. Hier soir, lorsque j'ai regardé avant de me coucher, la pétition avait été signée par plus de 90 000 Canadiens. Donc, on est vraiment plus que les 70 000 que je vous avais fait part dans le petit courriel que je vous ai envoyé. Il reste que ça illustre toute la colère qui anime les Canadiens envers ce diplomate. Et M. Hoekstra a probablement beaucoup de qualités, mais la diplomatie, même s'il est diplomate, n'est pas sa meilleure tasse de thé, je vous dirais.
0: C'est assez étonnant parce que quand même, normalement, le travail d'un diplomate dans un pays étranger, c'est justement d'arrondir les angles, de s'assurer que le travail de la diplomatie se fasse. C'est pas non plus de s'attirer les foudres carrément du grand public. À quel point on est dans une situation qui est un peu du jamais vu, non?
1: Ben, c'est du jamais vu, effectivement, parce que un nombre important de Canadiens qui signifient leur colère en signant cette pétition électronique. Et moi, je m'attends, la pétition, elle est ouverte, je pense, jusqu'à la mi-novembre. Et je ne serais pas étonné que cette pétition franchisse le cap des 500 000 Canadiens.
0: À cette vitesse-là,
1: et ça, ce serait... Oui, à cette vitesse-là, là, tu sais, quand ma collègue de Canadian Press, Sarah Ritchie, a écrit son texte, vous l'avez dit, on était à 30 000, ça a bondi à 90 000, plus de 90 000 hier soir, et je n'ai pas pu vérifier ce matin parce que je n'ai pas mon Internet à cause du manque d'électricité, mais je présume qu'on va franchir le cap du demi-million au cours des prochaines semaines, et ça va faire, je pense, faire en sorte que M. Hoekstra va peut-être revoir un peu ses propos ou ça va peut-être lui donner l'énergie pour continuer dans la foulée qu'il s'est donnée. Et ça va alimenter encore la controverse. Mais il reste qu'à Ottawa, beaucoup de politiciens n'aiment pas ce que fait M. Pete Hoekstra et ça n'alimente pas, ça ne permet pas d'améliorer les relations déjà tendues entre Ottawa et Washington si le diplomate en chef ne cesse de tenir des propos controversés. Ça fait quelques années que je couvre la colline parlementaire, ça fait quelques années que je couvre les relations canadiennes. Jamais je n'ai vu un diplomate américain agir comme M. Hoekstra. Ça dit tout.
0: En même temps, en ce moment, on le disait tout à l'heure, on est en train de négocier nos relations commerciales, on marche quand même sur un fil très très fin. À quel point l'expulsion d'un ambassadeur américain, c'est probable, je veux dire, ça créerait quand même un gros incident diplomatique?
1: Oh, absolument, ce serait la bombe nucléaire de la diplomatie si on devait, je pense, expulser l'ambassadeur américain. Je ne crois pas qu'on va aller jusque-là. On n'a même pas osé convoquer l'ambassadeur lorsqu'il a relayé son message d'annexer le Canada, écrit par le président américain. Donc, je pense, par contre, on se réjouit en coulisses de voir que les Canadiens signifient leur colère comme ils le font en signant cette pétition. Les ministres des Affaires étrangères ou ministres responsables du commerce, je pense qu'ils voient ça d'un bon oeil, sans toutefois le dire publiquement, mais je pense que ça fait l'affaire du Grand Corné de voir que les Canadiens expriment leur colère de la sorte, tout comme ça faisait leur affaire de voir les Canadiens boycotter le marché américain et boycotter aussi l'alcool américain.
0: Puis très rapidement, le fait que Elisabeth May présente, c'est ce qui est prévu en tout cas, la pétition à la Chambre des communes, ça va donner un poids politique vraiment à la démarche?
1: Ben, ça va donner encore plus de visibilité parce que c'est la chef du Parti vert. Et Mme May a le ton quand même de s'assurer que les projecteurs soient sur elle lorsqu'elle a quelque chose à dire. Donc, je présume que quand elle va revenir à la Chambre des communes, à la reprise des travaux parlementaires, elle va dire quelques mots au sujet de l'ambassadeur. Donc, ça va inévitablement revenir dans l'actualité à Ottawa.
0: Bon, Joël-Denis Bellavance, chef du bureau du quotidien La Presse à Ottawa. Merci d'être venu nous éclairer et on espère que chez vous, vous allez retrouver en tout cas la lumière.
1: Oui. Merci Julien, toujours un plaisir.
0: Bonne journée.
1: Au revoir.
0: Du côté des nouvelles, on rejoint Étienne Lajoie. Étienne, il y a un policier donc torontois qui a été atteint par balle tôt ce matin au centre-ville.
2: Oui, la police de Toronto affirme qu'il répondait à un appel concernant le vol d'un vélo électrique vers 3h20 à l'angle des rues Bloor et Sherbourne. Les agents ont repéré le suspect qui a par la suite atteint l'agent par balle, selon les policiers. Le policier a subi des blessures graves, mais elles ne mettent pas sa vie en péril. Le suspect a été arrêté et une arme a été récupérée. Pour l'instant, la rue Bloor est fermée dans les deux directions entre les rues Sherbourne et Parliament.
0: Et puis, il y a encore ce matin environ 1700 clients de Toronto Hydro qui sont privés de courant.
2: La société de distribution a fait savoir à 7 heures qu'elle répondait à une panne dans le quartier des Beaches causée par la chute d'un arbre sur les lignes. Cette panne n'est pas liée à celle survenue hier. Hier soir, je vous rappelle, vers 21h40, Toronto Hydro identifiait plus de 31 000 clients sans courant. La société avait alors attribué la panne à une perte d'approvisionnement de Hydro One. La panne de courant a touché la commission de transport de Toronto où des ascenseurs ont cessé de fonctionner. L'Université métropolitaine de Toronto a aussi rapporté avoir manqué d'électricité dans ses immeubles. À 22h30, Toronto Hydro a dit sur les réseaux sociaux que le courant avait été rétabli.
0: Et puis bonne nouvelle pour les belugas de Maryland, il y en a encore 6 de plus qui ont quitté le parc hier.
2: Oui, la première des 6 baleines, un mâle, a été déplacée à l'aide d'une grue vers 15h30 hier après-midi. Les organisateurs du déplacement ont dû garder un œil sur la météo en raison des risques d'orage, mais les 6 belugas, 2 mâles et 4 femelles, ont finalement quitté Maryland avec l'aide d'un convoi policier. Ils ont été transportés à l'aéroport Pearson de Toronto, puis ont décollé pour l'Aquarium Shed de Chicago ou le Georgia Aquarium d'Atlanta. Il s'agit du 3e transfert d'animaux du parc d'attractions cet été.
0: Bon, si les baleines aiment l'eau, c'est un peu moins le cas des caves. Il y a le réputé restaurant torontois Harbour 60 qui poursuit la ville de Toronto et aussi plusieurs entreprises qui sont liées donc à un important chantier du centre-ville.
2: Oui, il affirme qu'une excavation mal protégée a entraîné l'inondation de son sous-sol pendant la tempête historique du 16 juillet 2024. La cave du restaurant, qui comptait plus de 10 000 bouteilles de vin, aurait notamment été endommagée. Elena Meyer.
3: La Romanée Conti 2022 sera $7,500. Une bouteille de Pétrus 2000 qui sera $13,000.
4: Depuis son domaine à Châteauneuf-du-Pape en France, ce vigneron parcourt les quelques 90 pages de la carte de vin de Harbour 60. Inondée depuis les pluies diluviennes de juillet 2024, la cave abritait des bouteilles valant plusieurs milliers de dollars. Si le contenu a sans doute été épargné, estime Valentin Morel, le dommage le plus immédiat concerne les étiquettes.
3: Même 2 heures d'immersion, dès qu'on met une bouteille de vin dans un seau à champagne, on voit directement que l'étiquette elle se décolle, elle se détériore. Et ça impacte la valeur du vin parce que ça impacte la valeur de revente. Contre, dans le cas d'un restaurant, c'est un peu différent parce qu'un restaurant ne va pas revendre les vins. C'est pas comme une vente aux enchères.
4: Pour un restaurant, la perte peut toutefois être moins importante que pour un collectionneur. Un sommelier peut encore authentifier la bouteille, même si son domaine ou son millésime n'est plus lisible. Le restaurant réclame $8 millions en dommages, mais devra démontrer que les travaux ont bel et bien causé l'inondation, explique l'avocat Peter Reinitzer. Pour l'instant, ces allégations n'ont pas été prouvées. La poursuite a été déposée le 9 juillet, juste avant l'expiration du délai ontarien de 2 ans. Ici, Elena Meyer, Radio-Canada, Toronto.
0: Et enfin, ça c'est un dossier qu'on a beaucoup suivi dans l'émission. Il y a une partie du mystère de la suie qui souille la ville de Hamilton qui vient d'être éclaircie.
2: Le ministère ontarien de l'Environnement a statué que l'usine Birla Carbon, également située à Hamilton, en est la source principale. Le ministère dit avoir communiqué l'analyse des résultats d'un échantillonnage à la santé publique de Hamilton, transférant ainsi toute question d'ordre sanitaire à celle-ci. Comme l'explique Luc Bernier, professeur associé à l'Université McMaster et spécialiste en santé planétaire et géographie environnementale, l'usine ciblée par le ministère produit du noir de carbone.
5: Le noir de carbone, c'est un dérivé de la combustion du charbon, puis c'est utilisé dans les processus industriels, particulièrement pour la production de pneus, puis aussi ce qui va, c'est pour les batteries au lithium. Donc, c'est des industries qui font partie de la base industrielle du sud de l'Ontario.
2: Birlac Carbon est propriétaire de l'usine depuis 1998. Celle-ci était autrefois la propriété de l'entreprise Colombian Carbon qui a inauguré l'usine en 1961.
0: Le noir de carbone qui sert aussi à faire des encres. Et si on n'aime pas avoir de l'encre sur les doigts, on aime encore moins en avoir partout sur son domicile. Merci beaucoup, Étienne. 7h34, du côté des routes, il y a un pépin sur la 401 du côté de Mississauga. Ça touche en fait la 401 direction Est, donc direction le centre de Toronto, au niveau de la voie collectrice à hauteur de la route Mavis. Ça bloque donc l'accotement et la voie de droite en ce moment. Ça crée plusieurs ralentissements si vous devez prendre la route du côté de Mississauga ce matin. 18 degrés à Toronto. Plongeons maintenant dans un autre projet dans lequel s'est plongé le gouvernement fédéral. Gouvernement fédéral qui souhaite une expansion du marché des produits alimentaires de l'Ontario. Vous connaissez peut-être son nom en anglais, le Ontario Food Terminal. C'est un grand centre de distribution de produits frais comme des fruits, des légumes, qui est situé chez nous, à Etobicoke. Et le gouvernement fédéral veut créer deux autres marchés semblables au pays, en plus d'une dizaine de carrefours plus petits. Le but de tout ça, c'est d'aider les agriculteurs locaux à faire parvenir leurs produits dans l'assiette des consommateurs, de concurrencer comme ça plus facilement les grands épiciers et aussi réduire les coûts de distribution des aliments. Il y a Ottawa qui prévoit quand même dépenser 1 milliard de dollars sur 10 ans pour ce projet. Est-ce que c'est une initiative qui va vraiment faire baisser le prix des aliments à l'épicerie pour nous tous? On en parle ce matin avec Pierre Desrochers, il est professeur associé à l'Université de Toronto, expert des politiques en alimentation. Monsieur Desrochers, bonjour.
6: Bon matin.
0: Bon, j'expliquais
6: la... Alors, la réponse est non.
0: La réponse est non à la question. Vous avez anticipé ma question. Tant qu'à faire, expliquons pourquoi, selon vous, ça ne va pas faire baisser le prix.
6: D'abord, il faut comprendre qu'on parle d'un segment du marché qui a beaucoup diminué au fil du temps. Lorsque j'étais jeune, il y a ma foi plusieurs décennies maintenant, ce genre de terminal-là jouait un rôle beaucoup plus important. Mais ce qui est arrivé au fil du temps, c'est que, comme vous l'avez... intimé dans le fond, les grands joueurs ont développé leur propre infrastructure. Donc, l'Ontario Food Terminal, aujourd'hui, ça sert surtout les petits épiciers indépendants, ça sert les restaurants, peut-être quelques clients institutionnels, mais ce n'est vraiment qu'une petite partie d'un marché, d'un secteur de la distribution qui est maintenant beaucoup plus important. Et oui, je comprends que de vouloir offrir davantage d'options aux producteurs locaux peut sembler être une bonne chose, mais comme vous l'avez dit, le coût est élevé. Alors qu'il y a des stratégies pour... Si le but vraiment, c'est de rendre le panier d'épicerie plus abordable, il y a beaucoup d'autres choses que le gouvernement fédéral pourrait faire, à commencer par la gestion de l'offre qui, selon l'Institut économique de Montréal, coûte encore environ 224 $ par Canadien par année. Donc, pour une famille de 4 personnes, on parle de 1 000 $ par année. Évidemment, c'est un sujet qui est dans l'actualité. Je ne veux pas trop m'étendre là-dessus. Mais le fait est que le système coûte très cher aux contribuables déjà. Et lorsque vous êtes un producteur agricole, il y a plein d'autres choses qui vous affectent. Il y a des taxes de toutes sortes, incluant des taxes carbone. Il y a la sécurité d'accès à l'épicerie. Il y a le prix de l'essence ou du diesel si vous avez un camion quand vous voulez amener votre bouffe aux terminaux. Il y a toutes sortes de réglementations qui ont augmenté au fil du temps. Ça, c'est pas entièrement le gouvernement fédéral, là. Je peux pas les blâmer pour tout. Mais il y a beaucoup d'autres choses qui pourraient être faites plutôt que de créer quelques hangars supplémentaires pour... Et est-ce qu'il y a vraiment une demande? Est-ce qu'il y a vraiment tant de producteurs que ça qui sont mal servis par le système actuel? Écoutez, il y a quelques années, on parlait même de le fermer dans sa location actuelle, comme vous dites, à Etobicoke pour construire des condos. Bon, ça semble pas être un problème à court terme. Il y a personne qui se plaint d'une absence de condos à Toronto maintenant, contrairement à il y a quelques années. Mais il y a beaucoup d'autres choses que le gouvernement aurait pu faire et moi, je crois pas que cette mesure-là va avoir un impact très important.
0: Je comprends quand même l'annonce comme une manière aussi, en tout cas c'est vendu comme ça, de permettre à nos producteurs locaux de pénétrer en marché. Vous l'avez dit, les Loblaws, les métros, les grandes enseignes ont leur propre système de distribution. Quand on regarde dans les rayons d'épicerie, il y a quand même beaucoup aussi de produits qui viennent des États-Unis. Comment est-ce qu'on peut au moins améliorer la pénétration du marché pour nos producteurs?
6: Ben, qu'il soit plus compétitif économiquement. Écoutez, si vous payez votre énergie beaucoup plus cher que vos compétiteurs en partant, c'est évident qu'ultimement, c'est le consommateur qui paie ce prix-là. Je veux dire, bon, c'est sûr qu'il y a des circonstances où, par exemple, la nature vous donne le chauffage gratuitement, que ce soit en Floride ou que ce soit en Californie. Mais il y a quand même des niches que les producteurs ontariens peuvent occuper, mais où ils doivent compétitionner avec des gens d'autres régions du monde, ou peut-être que, bon, par exemple, le coût de l'énergie est moins cher. Si vous voulez faire pousser des trucs en serre, vous n'avez pas besoin de les chauffer et tout. Mais historiquement, en Ontario aussi, il faut comprendre que beaucoup de notre agriculture, c'est souvent du soya, c'est du maïs, c'est du blé tendre. Donc, pour un truc comme l'Ontario Food Terminal, on parle surtout de production maraîchère. Il faut se demander si à long terme aussi, on est vraiment compétitif dans ce domaine-là et si nos producteurs ne devraient pas plutôt se spécialiser dans d'autres choses aussi. Enfin, comme moi, quand je vous dis, s'il y avait vraiment eu une demande pour ces choses-là au cours des dernières années, je crois qu'on aurait vu des développements à ce niveau-là. Moi, je suis assez vieux pour me souvenir du temps où Costco et Walmart n'étaient pas dans la bouffe. Et j'ai écrit un papier il y a quelques années où justement les gens des années 70 se plaignaient des grands producteurs disant que Steinberg sera toujours avec nous, le marché changera jamais. Et il y a des niches qui se développent, il y a des gens qui trouvent d'autres façons de distribuer la bouffe. Et au début, Costco notamment achetait beaucoup de production locale. C'est peut-être un peu moins vrai aujourd'hui, mais enfin, tout ça pour dire que est-ce que cette mesure-là, spécifiquement-là, va aider les producteurs locaux? Tant qu'à moi, c'est marginal par rapport à bien d'autres choses que le gouvernement pourrait faire, mais qui sont politiquement plus risqués, oui.
0: Cela dit, vous parliez donc d'une partie de l'explication du coût des produits, en tout cas de leur prix de vente, passe aussi par le coût de transport. Si on met en place davantage de centres pour centraliser justement l'acheminement des produits, est-ce que ça ne réduit pas aussi un peu le coût de transport, d'avoir au moins un endroit pour amener et vendre ces produits moins loin que...
6: Oui, je comprends, mais en même temps, le coût du transport est tellement insignifiant. J'ai pas regardé les statistiques récemment, mais il y a quelques années, le fait d'amener des pommes de Nouvelle-Zélande en Amérique du Nord, si vous mettiez ça dans des containers réfrigérés puis sur un bateau, le coût de transport, c'était genre un sou la pomme. Donc, à un moment donné, encore une fois, on produit beaucoup moins de pommes aujourd'hui en Ontario parce que, encore une fois, il y a quelques années, 70% du coût était de la main-d'œuvre. Et à un moment donné, on peut pas compétitionner avec les Chinois pour certains segments de marché. Donc, l'agriculture en Ontario va évoluer. Peut-être qu'on est condamné à avoir un peu moins de culture maraîchère et d'autres secteurs où on peut être un peu plus compétitif. Mais ceci étant dit, c'est certain que certains producteurs locaux qui produisent des trucs de très bonne qualité vont toujours en saison, se trouver un marché. Mm-hmm. Mais est-ce qu'il y a vraiment une demande pour construire ces centres de distribution-là où on va créer quelques éléphants blancs? Pour moi, enfin, il me semble que le gouvernement devrait présenter des arguments un peu plus convaincants. Et encore une fois, si le but ultimement, c'est de réduire la facture des consommateurs, il faut s'attaquer à la gestion de l'offre, il faut s'attaquer à certaines taxes, il faut s'attaquer à bien d'autres choses aussi, plutôt que simplement créer une espèce d'entrepôt chauffé ou réfrigéré, ouais, où certains producteurs locaux pourront vendre au restaurant ou aux épiciers indépendants.
0: Je pense qu'il y a deux niveaux aussi dans l'explication que vous nous faites qui est intéressante. Il y a un côté micro, un côté macro. On comprend bien que du côté macro, en effet, bon, peut-être qu'il faut repenser complètement ce qu'on produit, notre compétitivité. En même temps, est-ce qu'il y a quand même une demande de certains consommateurs, peut-être que c'est une petite frange pour des produits locaux, parce qu'on l'entend quand même qu'il y a des gens qui cherchent à consommer plus local, qui cherchent justement à consommer moins américain, par exemple. Ouais. Est-ce que cette frange-là de consommateurs existe et est-ce qu'on peut favoriser aussi ces circuits courts?
6: Oui, ben elle existe et c'est sûr, mais d'un autre côté, est-ce qu'elle est mal servie en ce moment? Est-ce que moi, écoutez, ça fait quand même quelques années que je suis ces dossiers-là et il y avait... Dans le fond, les producteurs se plaignent de quoi pour le terminal? C'est peut-être lorsqu'ils sont en saison et que vraiment les trucs débordent, mais c'est pas, écoutez, si on produit des produits maraîchers en Ontario, qu'on les met dans un entrepôt réfrigéré et qu'on va les vendre quelques mois plus tard au Ontario Food Terminal, est-ce qu'on a vraiment un problème avec ce système-là? Donc moi, j'aimerais qu'on prouve que vraiment il y a une crise importante, que vraiment les producteurs ne réussissent pas à écouler leurs marchandises, et qu'on a besoin de 1 milliard d'investissements pour certaines infrastructures de ce type-là. Mm-hmm. Alors que, écoutez, s'il y a une demande locale, c'est bête à dire, mais il y a Loblaw, il y a Costco, il y a d'autres aussi qui peuvent acheter des producteurs locaux. Il n'y a pas seulement l'Ontario Food Terminal. Alors, mm-hmm. voilà.
0: Pierre Desrochers, vous êtes professeur associé à l'Université de Toronto, expert des politiques en alimentation. Merci beaucoup d'être passé ce matin.
6: Merci.
0: On poursuit en musique avec Marie-Lou et Néant Ordinaire.

0: 7h45 dans Il n'y a pas de matin pareil, on écoutait Marilou. Allez, parlons maintenant de garde-robe. Est-ce que vous êtes du genre à aimer farfouiller là dans les friperies à la recherche d'une perle rare? On est tous comme ça, hein, à aimer trouver des vêtements un petit peu différents. D'ailleurs, hasard des choses, ce matin, sur le dos des pièces trouvées en friperie. Et je suis même curieux de savoir quelles sont vos meilleures trouvailles dans les friperies. N'hésitez pas à utiliser l'application là sur votre téléphone Radio-Canada Audio. La petite bulle de conversation, envoyez-moi vos meilleures trouvailles. Et comme on est temps à s'intéresser à ça, ça a intéressé aussi les grandes entreprises qui s'intéressent de plus en plus à ce marché du vêtement de seconde main qui va prendre l'ampleur. Il y a Levi's, H&M, Arc'teryx qui sont parmi les marques qui s'y intéressent. Il y a plusieurs marques de luxe aussi qui ont lancé leur propre plateforme de revente. Il y a une tendance là qui gagne du terrain ici aussi en Ontario. Il y a des détaillants comme Simons, Roots qui se tournent aussi vers le marché de l'usager. Est-ce que c'est une bonne nouvelle, par exemple pour l'environnement? Est-ce que c'est une nouvelle façon de vendre davantage? On va essayer de creuser pourquoi il y a cet intérêt des grandes marques pour aller rattraper des pièces aussi dans le marché de la seconde main. On a avec nous au bout du fil Fabien Durif, il est directeur à l'Observatoire de la consommation responsable de l'Université du Québec à Montréal. Monsieur Durif, bonjour.
1: Oui, bonjour.
0: Bon, marché de la mode, normalement, ça s'organisait comme ça avant. Il y avait les magasins qui vendaient du neuf et on allait après sur le marché de seconde main pour trouver des pièces moins chères, peut-être un peu différentes des anciennes collections. Pourquoi, d'un seul coup, les grandes marques ont aussi envie de faire partie du marché de la seconde main?
1: C'est un phénomène qu'on voit quand même depuis, je dirais, une 10-15 années, surtout en Europe. C'est assez récent ici au Canada, dans les provinces canadiennes. C'est assez simple, hein. Le marché de la mode de seconde main croît deux fois plus vite que le marché de la mode classique. On sait en plus qu'il y a un certain tassement au niveau de la mode classique. Et surtout, ce que veulent ces marques-là, c'est mieux contrôler leurs vêtements qui sont généralement revendus sur des plateformes en ligne. On les connaît très bien, les Kijiji, les Marketplace, les Vinted, ou qu'on va retrouver dans les friperies. Donc, en fait, ils veulent ramener finalement cette manne financière directement sur leur propre plateforme qu'ils développent ou dans les magasins et faire revenir aussi beaucoup les consommateurs dans les magasins physiques.
0: À quel point ils récupéraient comme ça une manne financière? Ça représenterait quoi pour eux de récupérer ce marché-là?
1: Il n'y a pas vraiment d'études qui sont capables de regarder jusqu'à quel point il y a une récupération, mais l'objectif, c'est profiter vraiment de la tendance. On le sait en particulier, bien avant la pandémie, on avait une forte croissance de la seconde main. La crise inflationniste n'a fait qu'augmenter ce phénomène-là. On va rejoindre des clientèles généralement plus féminines, un peu plus jeunes, plus urbaines. Donc, on va essayer finalement de récupérer une clientèle et puis on va les amener dans nos plateformes, dans nos magasins et on va aussi espérer qu'ils achètent du neuf. C'est aussi ça l'enjeu pour la plupart de ces marques-là.
0: Le marché de la seconde main, de la friperie particulièrement, c'est quand même alimenté par, ou en tout cas ça l'était, par une idée un petit peu de contre-culture. Comment est-ce que les grandes marques arrivent aujourd'hui à convaincre des amateurs de friperie de seconde main de se diriger vers les marques elles-mêmes?
1: Premièrement, il y a une déstigmatisation. Le marché de seconde main aujourd'hui est assez global. On voit, ça intéresse la plupart des consommateurs, surtout un peu plus jeunes. Il y a la recherche d'un produit qui est généralement rare. Donc, ces marques-là, elles vont essayer d'aller vers des produits un peu plus vintage. On le voit avec Simons notamment, on le voit avec Roots. Donc, il y a deux stratégies. Soit on va vers le vintage un peu haut de gamme, soit on va essayer de rejoindre ce que recherche le consommateur, c'est-à-dire le produit de sa marque, mais à un prix beaucoup moins cher. Donc, il y a vraiment cet élément-là. Mais ils vont essayer de jouer sur l'événementiel, sur des rayons qui vont être traités de manière différente au niveau physique, identique quand ils vont être sur leur plateforme de vente en ligne. Et ils vont avoir différents types de stratégies pour faire en sorte de capter le consommateur, soit par des bons d'achat, soit par des réductions. Donc, il y a vraiment cette idée-là de changer l'expérience client et de lui amener ce qu'il veut finalement directement auprès de sa marque. C'est ce qu'on voit aujourd'hui sur la plupart des marques. On le cite, mais H&M fait ça depuis des dizaines d'années en Europe. Ils ont différentes marques sur lesquelles ils jouent, Arquette, COS, etc. Et on voit très bien, si on va physiquement dans ces magasins-là, qu'on attire une clientèle jeune et véritablement assez importante. Donc ça, je dirais, ça revigorifie, ça revitalise un peu le commerce de détail qui est relativement terne ces dernières années.
0: Je suis étonné quand même de voir des marques de luxe aussi se prêter à ce jeu-là. Je veux dire, la marque de luxe, l'idée en règle générale, c'était quand même de vendre un peu ce côté luxe inaccessible, on baisse pas nos prix. Pourquoi les marques de luxe aussi s'y mettent?
1: Ah, c'est clair, il y a une dichotomie complexe. Si on regarde en Europe, ça fonctionne très bien. Vous avez des centres d'achat, des marques de luxe, un peu comme les Galeries Lafayette, le Printemps, qui ont depuis longtemps développé des rayons de seconde main, et ça marche très bien. Mais ils vont vers une catégorie plus privilégiée, plus vintage. Donc, on va chercher un objet qui est un petit peu unique. Mais oui, généralement, il y a cette idée-là. Après, il y a aussi, c'est vrai que les marques de luxe, elles essayent de jouer un petit peu sur l'image environnementale qu'il y aurait derrière la seconde main. Et là, il faut faire attention, parce qu'acheter seconde main, ça peut être bénéfique, mais ça, si on ajoute finalement à sa garde-robe, il n'y a aucun intérêt. Il faut vraiment qu'il y ait une substitution. Mais oui, les marques de luxe essayent un petit peu de jouer sur cet élément environnemental, puis elles veulent aussi rajeunir leur clientèle, parce qu'elles savent que c'est la façon de faire rentrer une clientèle plus jeune auprès de leurs produits qui sont généralement plus chers.
0: Vous évoquez la partie environnementale, j'aimerais qu'on la creuse davantage. Donc, si je comprends bien, selon vous, déjà, l'argument ne semble pas tant tenir que ça. Puis, à quel point c'est cet argument-là qui attire aussi la clientèle ?
1: Ah, c'est pas l'argument principal qui attire la clientèle, c'est vraiment la question du prix, la rareté, de trouver quelque chose que les autres n'ont pas forcément. L'argument environnemental arrive, mais généralement beaucoup plus loin. C'est sûr que acheter seconde main, c'est beaucoup mieux que d'acheter du neuf, parce qu'on a un produit qui a revécu, on ne refabrique pas. La difficulté, c'est qu'il faut que ce soit essentiellement une substitution par rapport au neuf. Si on regarde les derniers chiffres ici au Québec, nous, dans notre baromètre de la consommation responsable, on a à peu près 70% des consommateurs qui continuent à acheter du neuf. L'achat de seconde main, on tourne entre 20 et 30%. C'est intéressant s'il y a une substitution. Par contre, ce qui est intéressant, c'est que plus on avance dans le temps, plus on voit des consommateurs qui vont vers le seconde main et on commence à voir une légère substitution. Ça ne sera intéressant que quand il y aura une vraie substitution par rapport au neuf. Mais sinon, oui, acheter seconde main, on continue à donner vie, on évite la fabrication, c'est positif. Mais en tant que consommateur, il faut à côté éviter d'acheter trop de produits textiles neufs. C'est vraiment ça l'intérêt. Il faut qu'il y ait une vraie substitution pour qu'on commence à voir une différence.
0: Quand une marque reprend donc une partie de ses ventes en seconde main, en créant, donc, comme vous l'avez dit, soit des magasins physiques, soit des plateformes en ligne pour le faire, à quel point on ramène les prix à la hausse ? Parce que j'imagine mal ces marques-là faire de la vente au poids, comme on trouve dans certaines friperies ou avec des pièces vraiment pas chères. Est-ce qu'on ramène un peu le prix de la seconde main vers le haut ?
1: Oui, généralement, c'est un peu plus haut. C'est sûr que ils ont tous des différences de façon de fonctionner. Généralement, ils évaluent le produit. Soit ils vont donner un bon d'achat au consommateur qui va devoir racheter finalement auprès de leur propre marque. Soit ils vont vraiment donner une partie du prix. C'est le cas, par exemple, de Arket en Europe. C'est sûr que la différence par rapport aux plateformes ou par rapport aux friperies, c'est que souvent, il y a un meilleur contrôle de la qualité du produit. Donc ça, c'est sûr que ça va être vérifié. Et oui, généralement, on va avoir un prix légèrement supérieur, mais si vous regardez ici au Québec, un des grands joueurs de la seconde main, qui est une friperie Renaissance, vient aussi ce printemps de lancer une marque un petit peu plus haut de gamme. Donc, ils vont essayer d'aller chercher une clientèle un peu plus jeune, un peu plus avec des revenus un peu plus élevés. Donc, on voit que la seconde main est en train de vivre ce que vécu le neuf, c'est-à-dire qu'on va avoir différents types de gammes de produits, du bas prix complet, où on peut acheter au kilo, à des pièces de qualité recherchées et qui de marque et qui vont être un petit peu plus chères. On le voit déjà dans les plateformes en ligne. On a des plateformes en ligne spécialisées dans les grandes marques au niveau du seconde main. Donc, on a vraiment une segmentation qui est en train de se faire depuis quelques années dans le marché de la seconde main aussi.
0: Ouais, des plateformes aussi comme Village des Valeurs ici à Toronto se mettent aussi à avoir des diversifications dans les qualités de produits. Peut-être pour terminer là-dedans, mais justement, est-ce que on est en train d'une certaine façon de restigmatiser une certaine forme de friperie ? Il y aurait des friperies un peu plus accessibles et haut de gamme, et bon, bah, la friperie vraiment pas chère.
1: Ben c'est un peu le risque, hein. C'est ce qu'on voit un peu sur le marché, parce qu'on est en train de voir, oui, une diversification au niveau des friperies. On est en train de voir peut-être des segmentations qui sont différentes, aller peut-être vers des populations moins aisées, puis on va vers des friperies et des types de magasins où on va chercher une clientèle avec des revenus plus importants ou qui vont chercher un produit de qualité. Ça peut être le risque, mais il faut quand même regarder qu'aujourd'hui, la plupart des OBNL qui sont dans ce marché-là sont en train aussi d'évoluer avec des magasins différents. Donc, je pense que c'est assez positif et c'est sûr que en tant que consommateur, si on peut encore privilégier ces OBNL, c'est encore plus intéressant parce que derrière, il y a une question de réinsertion sociale par rapport à des marques classiques. Mais ça, c'est le choix du consommateur, bien entendu.
0: Fabien Durif, vous êtes directeur à l'Observatoire de la consommation responsable de l'Université du Québec à Montréal. Merci beaucoup.
1: Merci beaucoup. Au revoir.
0: À 7h57, je me retourne vers Étienne Lajoie pour faire le tour des dernières nouvelles. On a ce cas d'un homme et une femme de Guelph qui font face à des accusations en ce qui concerne la mort d'Ambambin.
2: Oui, voilà, l'homme de 36 ans et la femme de 30 ans ont été arrêtés mardi par la police de Guelph. Ils font face chacun à un chef d'accusation de négligence criminelle causant la mort et deux chefs d'avoir omis de fournir les choses nécessaires à l'existence d'un enfant. Les accusations sont en lien avec la mort du bambin de 20 mois des accusés. Son corps a été retrouvé dans un appartement du centre-ville de Guelph en janvier 2023.
0: Et puis la ville d'Oakville, justement, a adopté un moratoire d'un an sur la construction de nouveaux centres de données.
2: Elle devient ainsi la première municipalité de l'Ontario à prendre cette mesure. L'adoption du moratoire à Oakville intervient alors que la ville voisine de Mississauga s'apprête à voter le mois prochain pour son propre moratoire. D'autres municipalités ontariennes étudient les mesures de protection qu'ils pourraient mettre en place face à ces nouveaux projets. C'est le cas d'ailleurs de Burlington, entre autres. Hamilton a été, quant à elle, la première municipalité ontarienne à soumettre au vote une proposition de moratoire sur les centres de données, mais celle-ci n'a pas été adoptée.
0: Mais on risque d'en voir d'autres, peut-être, des demandes de moratoire ici chez nous et ailleurs au pays. Merci beaucoup, Étienne. Du côté des routes, juste vous annoncer que la 427 direction nord en ce moment, à hauteur de la 409, il y a toutes les voies qui sont fermées à cause d'un véhicule en panne. Ça pourrait peut-être vous affecter. Nous, dans la prochaine heure de l'émission, on s'intéresse à bien nombre d'autres sujets, notamment la SOCAN qui s'allie à Musical AI pour essayer de protéger les créateurs canadiens, ceux qui ont peut-être trouvé leur œuvre intégrée à de l'IA générative pour créer de la musique. Comment est-ce qu'on fait justement pour suivre ça et rémunérer correctement les artistes qui ont peut-être été pillés par l'IA ? On en parle après le Radio-Journal.

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5: Rencontre entre le gouvernement Fréchette et des industries menacées par de nouveaux tarifs douaniers.
6: On travaille ensemble, c'est pas la première rencontre qu'on a.
5: Québec et Terre-Neuve et Labrador annonceront la semaine prochaine une entente sur l'exploitation de Churchill Falls. Et la propagation rapide des feux de forêt peut être la nouvelle réalité selon le premier ministre de la Colombie-Britannique.
7: This may be our new normal.
5: 20 000 personnes toujours évacuées. Bonjour, ici Marie-Michèle Bordua. Bienvenue à ce Radio-Journal. Les négociations commerciales entre Ottawa et Washington se poursuivent à moins d'une semaine de l'entrée en vigueur possible de nouveaux tarifs américains de 50 %. C'est dans ce contexte que Québec réunit ce matin plusieurs représentants du milieu économique. Hugo Métro est avec nous. Hugo, qu'est-ce que Québec cherche à faire avec cette rencontre?
8: Eh bien, Québec veut surtout prendre le pouls des secteurs les plus exposés et voir de quelle aide il pourrait avoir besoin si les nouveaux tarifs américains entrent en vigueur. Deux rencontres sont prévues aujourd'hui et demain avec plusieurs représentants du milieu économique. Ce matin à Montréal, la première ministre Christine Fréchette va notamment rencontrer les secteurs de l'aluminium et de l'acier, dont va participer le président et chef de la direction de l'Association de l'aluminium du Canada, Jean Simard. On peut l'écouter.
6: Nous, on travaille ensemble, on est habitués. Écoutez, c'est pas la première rencontre qu'on a, puis c'est pour ça qu'il faut se hisser au-delà des intérêts stricts du secteur, tout en les faisant valoir, tout en les protégeant.
8: Et pendant ce temps, les négociations avec Washington semblent plus laborieuses qu'en début de semaine. Selon des sources de CBC, la dernière offre américaine ne serait pas, toujours pas jugée suffisante par les négociateurs canadiens, notamment sur certains tarifs sectoriels. La délégation canadienne menée par le ministre responsable du commerce Canada-États-Unis, Dominique Leblanc, est d'ailleurs toujours sur place pour tenter de rapprocher les positions. Et cela à moins d'une semaine de l'entrée en vigueur des nouveaux tarifs, soit le 19 août.
5: Merci Hugo.
8: Au revoir.
5: Une entente a été conclue entre Québec et Terre-Neuve et Labrador à propos du vaste chantier hydroélectrique Churchill Falls. Après des mois de négociations, les premiers ministres des deux provinces doivent confirmer le tout en début de semaine prochaine. Nous en parlons avec Marie-Ève Dussablon à Saint-Jean-de-Terre-Neuve. Marie-Ève, le dossier est revenu à l'ordre du jour dans les dernières semaines.
9: On savait que les deux premiers ministres avaient eu plusieurs discussions à ce propos depuis juin. La première ministre du Québec, Christine Fréchette, avait aussi été très claire lors de sa visite à Charlottetown à la rencontre des premiers ministres dans ses intentions de conclure finalement cette entente avant le début des élections au Québec. Et du côté de Terre-Neuve, rien n'est confirmé par le premier ministre Tony Wakeham. Il a toutefois envoyé une déclaration écrite en soirée en disant qu'on a accompli beaucoup de choses dans les derniers jours avec le gouvernement du Québec, le gouvernement du Canada, mais qu'encore une fois, aucune entente n'est signée pour le moment.
5: Marie-Ève, il faut dire que ce sera un moment important pour les deux provinces.
9: Oui, cette nouvelle entente viendrait remplacer le contrat actuel de 1969. Je rappelle qu'en 2024, les deux premiers ministres de l'époque, Legault et Fiori, ici à Terre-Neuve, avaient conclu une entente de principe. Mais quand Tony Wakeham est arrivé au pouvoir, progressiste conservateur, eh bien, il a engagé un comité d'experts pour évaluer cette entente et ça a été jugé désavantageux pour Terre-Neuve et Labrador. Donc, c'est ça qu'on aura brassé et là, on serait arrivé finalement à un consensus.
5: Donc, ce sera à suivre au cours de la début de semaine prochaine. Marie-Ève Dussablon à Saint-Jean-de-Terre-Neuve. Merci.
9: Merci.
5: Et cette entente, elle survient à un moment charnière pour la première ministre du Québec, Christine Fréchette. Nous en discutons avec notre correspondante parlementaire à Québec, Véronique Prince. Véronique, la première ministre pourra en fait s'en servir comme une réalisation durant sa campagne électorale?
10: Oui, parce que c'était son prédécesseur François Legault qui avait conclu l'entente de principe, mais c'est
7: elle qui l'aura sauvé en parvenant à la renégocier. C'est un petit peu comme ça que son équipe pourrait le présenter. Ça permet à Mme Fréchette d'en retirer du crédit. Mais il faut pas négliger non plus d'autres aspects qui ont certainement pesé dans la balance de la renégociation, comme la perspective qu'un gouvernement du Parti québécois soit élu le 5 octobre prochain. Le PQ a déjà dit très clairement qu'il annulait l'entente s'il était élu, jugeant que le Québec avait l'air d'avoir plié l'échine devant Terre-Neuve et Labrador. La presse nous apprend aussi ce matin que Mark Carney a joué les facilitateurs en mettant sur la table des incitatifs financiers. Lui aussi avait des intérêts. Démontrer que la fédération fonctionne alors qu'un vent séparatiste souffle au Québec et en Alberta. Un règlement dans ce dossier-là, donc, tombe certainement à point pour Mme Fréchette qui se présentera comme une bâtisseuse devant les Québécois.
10: Et Véronique, on l'évoquait, cette rencontre avec des acteurs économiques aujourd'hui et demain, là, en début de Radio-Journal, ça aussi, ça pourrait lui permettre de se positionner comme celle qui veut régler des dossiers?
7: Voilà, on nous dit qu'elle a convoqué une cellule de crise pour trouver une position commune à transmettre au gouvernement Carney qui négocie avec l'administration Trump. Mais pour éviter que ça paraisse comme une opération de relations publiques à la veille d'une campagne électorale et de l'imposition des tarifs la semaine prochaine, peut-être que le gouvernement Fréchette aurait eu intérêt stratégiquement à réunir tous ces gens-là avant, quoi qu'il y ait eu quelques rencontres préliminaires, mais dès que Donald Trump, par exemple, a annoncé la date fatidique du 19 août. Mais c'est sûr qu'à quelques jours d'un déclenchement d'élection, ben ça peut servir la cause du gouvernement Fréchette qui s'élève au-dessus de la partisanerie électorale et se présente comme celui qui est en gestion de crise, ce qui augmente sa visibilité, son envergure, son leadership et qui projettera l'image d'une première ministre rassurante.
10: Véronique Prince à Québec, merci.
7: Au revoir.
10: Plus de 3000 postes d'enseignants sont à pourvoir au Québec à moins de deux semaines de la rentrée scolaire. Ce nombre, qui représente près de 4 % de l'ensemble des effectifs dans les écoles primaires et secondaires, est en baisse par rapport à la même période l'an dernier et en 2024. Malgré cette légère amélioration de la situation, le problème demeure entier, selon la présidente de l'Association montréalaise des directions d'établissements scolaires, Kathleen Legault.
11: La semaine prochaine, quand les directions d'école vont entrer dans leur établissement, ben, s'il manque un, deux ou trois enseignants, ben, c'est dramatique. Il va falloir se préparer à recevoir des suppléants, à prévenir les parents, à s'assurer que ça se passe bien dans ces groupes-là. Donc, évidemment, c'est un problème qui est tout aussi important que l'an dernier, même s'il y a une légère amélioration.
10: Les centres de services scolaires poursuivent le processus d'affectation. Un policier de Toronto a été blessé par balle la nuit dernière. L'agent répondait à un appel pour un vélo électrique volé lorsqu'un suspect a ouvert le feu en sa direction. Le policier a été gravement blessé, mais sa vie n'est pas en danger. Le suspect a été arrêté. Le premier ministre de la Colombie-Britannique, David Eby, promet d'effectuer un examen en profondeur de la réponse de la province au feu de forêt. Il estime que la rapidité avec laquelle certains brasiers se sont propagés a mis à rude épreuve les services d'urgence. Louis-Philippe Trudeau se trouve dans la vallée de l'Okanagan. Louis-Philippe, le premier ministre, s'est rendu dans la région hier.
12: Oui, David Eby a d'abord soulevé le volontariat et l'entraide inspirante des Britanno-Colombiens. Il a parlé de sa visite au centre de commandement, de la rapidité et du comportement du feu de Bald Range qui a déjoué les modélisations. Évidemment, de nombreux résidents lui demandent quand ils pourront rentrer puisque cela fait 6 nuits maintenant qu'ils dorment, campent loin de chez eux. La réponse, trop tôt pour le dire. Sont-ils allés évaluer les dommages? Trop hasardeux. Et pourquoi ne pas avoir demandé l'intervention de l'armée si elle est prête? Il n'a pas reçu le go, le commandement de la lutte contre les incendies n'en ressent pas le besoin. Et cette déclaration?
13: This may be our new normal for
12: voilà que les feux de forêt sont une nouvelle normalité en Colombie-Britannique.
10: Et Louis-Philippe, le maire de Summerland, doute que les citoyens pourront rentrer là à la maison prochainement.
12: Oui, Doug Holmes a été très réaliste. Il a affirmé que l'évacuation était complétée, mais qu'il ne faut pas que l'entraide s'arrête là. Les résidents de Summerland auront besoin de soutien pour la suite avec des défis liés aux infrastructures, notamment électriques et d'eau potable, remettre sur pied les entreprises et soigner la santé mentale de ces résidents.
10: Louis-Philippe Trudeau, vous êtes toujours dans la vallée de l'Okanagan. Merci.
12: Avec grand plaisir.
14: Ailleurs dans le monde.
10: En Colombie, les opérations de recherche de survivants atteignent une phase décisive près de 72 heures après le puissant séisme qui a frappé l'ouest du pays. Le bilan s'élève maintenant à 265 morts et près de 3500 blessés. Des centaines de personnes sont toujours portées disparues. 3 jours de deuil national ont été décrétés en plus de l'urgence économique, une mesure qui permet notamment de modifier le budget sans passer par le Parlement. Le mois de juillet a été le plus meurtrier pour les civils ukrainiens depuis mai 2022, selon un rapport des Nations Unies. Le document souligne que les civils sont confrontés à des risques accrus, notamment en raison de l'utilisation de hausses de missiles et de drones dans les centres urbains. Le nombre de victimes civiles russes a aussi augmenté le mois dernier, selon le même rapport. Moscou fait état de 79 morts et de 601 blessés, des chiffres qui n'ont pas pu être vérifiés de façon indépendante. En terminant, l'Iran réitère que le détroit d'Ormuz reste sous son contrôle. Cette déclaration survient après que le président américain Donald Trump a revendiqué sur son réseau Truth Social le contrôle américain de ce passage stratégique. Le détroit d'Ormuz est fermé par l'Iran. Les États-Unis imposent de leur côté un blocus au port iranien. Les hostilités ont repris entre les deux pays au début du mois de juillet, mais les frappes se sont depuis atténuées. Voilà, c'était le Radio-Journal. Merci d'avoir été à l'écoute. Bonne journée.

0: ceux qui nous rejoignent, vous arrivez à temps, juste pour la troisième heure de ce jeudi 13 août. Commençons peut-être par parler météo, surtout pour nos amis du côté de la région du Niagara-Hamilton. Je vous disais ce matin qu'il y avait du brouillard et que ça devrait se dissiper. Eh bien, ça semble être le cas, ça y est, vous n'êtes plus sous un avis de brouillard selon Environnement Canada. C'est le cas par contre à Barrie, dans le comté de Simcoe. Vous êtes encore dans ce brouillard qui devrait normalement partir là au fil de la matinée. Pour les autres, eh bien, écoutez, du côté de Toronto, on est plutôt dans du soleil aujourd'hui, maximum de 27 degrés, humidex 31. Et du côté plus au nord, côté Kingston, eh bien, la pluie devrait revenir malheureusement. Elle devrait arriver du côté de chez vous en après-midi. Mais ce matin, vous êtes en tout cas sous les beaux rayons de notre très cher soleil. Côté circulation, bah, ce n'est pas le grand soleil pour tout le monde, notamment si vous êtes sur la 401 direction est, dans le secteur de Mississauga. Il y a la voie collectrice qui est bloquée par un véhicule en panne à hauteur de la route Mavis. Ça bloque l'accotement et la voie de droite. Ça crée beaucoup de ralentissements depuis presque environ une heure en ce moment. Donc on continue à garder les yeux là-dessus. Et on garde les yeux sur beaucoup d'autres sujets aussi. Je rejoins Annie Poulain pour en parler. Bonjour Annie.
1: Salut Julien.
0: On va s'intéresser notamment au monde de la musique et à l'IA.
1: Oui, une nouvelle initiative, là, un partenariat entre Socan et Musical AI, c'est pour la rémunération des artistes. Un partenariat pour s'assurer que chaque partie d'œuvre utilisée par l'intelligence artificielle génératrice rapporte à son auteur. Comment ça va fonctionner tout ça? À quel endroit trace-t-on la ligne entre l'utilisation du travail d'un artiste et l'utilisation de ses morceaux pour nourrir la base de données? On va poser ces questions-là ce matin à Alexandre Alonso de la Socan. Il devrait être là dans quelques minutes.
0: Ouais, je suis très curieux de savoir comment est-ce qu'on va retrouver les parties de morceaux d'artistes mélangés dans les productions en IA. Et puis, on va s'intéresser aussi à un projet de ligne électrique sous-marine. Ça devrait connecter le Canada et l'Europe.
1: Un projet de ligne à haute tension qui vient tout juste, Julien, de franchir une étape importante. Son promoteur a retenu 4 tracés possibles pour ce méga projet. On parle ici d'un méga projet de 30 milliards de dollars. On va en discuter avec Sylvain Odette, qui est membre associé de la chaire de gestion du secteur de l'énergie et professeur à HEC Montréal.
0: Merci beaucoup, Annie. Côté culture, Katia Saint-Jean est avec nous. Katia, on s'intéresse notamment à un court-métrage.
2: Exactement, un court-métrage canadien qui est en vedette dans un festival du film international en Suisse. C'est une collaboration des artistes autochtones et des artistes franco-ontariens. Ça s'intitule Pilouk. Donc, on va en discuter ensemble, découvrir ce court-métrage, mais aussi comprendre l'idée de revenir à la tradition de l'animation sur papier-crayon. Donc, c'est la méthode qu'on a utilisée ici et le résultat, c'est des super belles images, tout en douceur. Donc, on va en discuter avec l'artiste. Et un peu plus tard également, on plonge dans le monde de la musique avec Éric Saint-Laurent, guitariste torontois, qui nous présente son plus récent album, Science-Fiction Cumbia. Vous allez voir, c'est expérimental. On va écouter des extraits ensemble et parler avec Éric de la direction de cet album.
0: Déjà, quand on parle de Cumbia dans l'espace, ça m'intrigue un peu.
2: Voilà.
0: Merci beaucoup, Katia. On en reparle très vite. Du côté des nouvelles, Étienne Lajoie surveille ça pour nous. Étienne, il y a des travaux routiers là, simultanés qui sont en train de causer pas mal de problèmes dans l'est du centre-ville.
3: Oui, une voie fermée a été fermée sur les rues Wellesley et Carlton dans le quartier s'étendant de la rue Young à la rue Parliament, comment dire, centre-ville, Cabbage Town. Dans ce secteur-là, il y a certains résidents du secteur qui demandent à la ville de Toronto de mieux planifier les chantiers. Le responsable de la congestion à la ville de Toronto, le tsar de la congestion, Andrew Paulson, dit que la municipalité cherche à éviter les travaux trop près l'un de l'autre, mais qu'il est difficile de s'attaquer à toutes les infrastructures vieillissantes en même temps.
0: Le fameux dilemme des constructions en plein été à Toronto. Et puis, les conditions du terrain, oui, eh bien, ont forcé l'annulation du premier match de la série finale de la Ligue élite canadienne de basketball.
3: On vous parlait hier qu'il y avait une série 2 de 3 qui s'amorçait hier soir à Brampton, que les deux autres matchs seraient à

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1: Au bulletin. Merci beaucoup, Étienne. Vous aussi, vous pouvez participer à l'émission en nous envoyant vos commentaires via la bulle de conversation ou aussi à l'adresse courriel matintoronto@commercialradio-canada.ca. 8h15, parlons musique. Musique à l'heure de l'IA. Tout le monde parle de l'IA dans tous les domaines. C'est plus une surprise pour personne. Les outils d'intelligence artificielle sont capables de créer de la musique plutôt acceptable à nos oreilles. On a probablement, beaucoup d'entre nous, fait le test. Spotify, d'ailleurs, a indiqué qu'elle va indiquer justement les morceaux créés par l'IA, tant la confusion est facile à faire. Mais pour y parvenir, l'IA, ça se nourrit surtout de musique d'artistes en chair et en os, entre autres des artistes canadiens. Et dans ce cadre-là, c'est pas facile de faire reconnaître le droit des artistes et s'assurer qu'ils reçoivent ce qui leur est dû quand leur musique a été réutilisée par des intelligences artificielles. Il y a la SOCAN, la principale organisation de gestion de droits des artistes au Canada, qui s'est associée à Musical AI. Ça, c'est une entreprise canadienne de technologie, de gestion de droits, justement pour essayer de trouver des solutions à ce dilemme-là. On en parle ce matin avec Alexandre Alonso. Il est vice-président des affaires francophones et du Québec. Monsieur Alonso, bonjour.
2: Oui, bonjour.
1: Bon, commençons par là. Expliquez-nous comment ça va marcher, ce partenariat avec Musical AI. Qu'est-ce que ça va vous apporter?
2: Alors, c'est un partenariat avant tout qui est exploratoire. L'idée, c'est de tester ce qui est possible, notamment dans deux directions principales. Celle qu'on appelle l'attribution, c'est-à-dire de pouvoir identifier des auteurs, des compositeurs dont les œuvres ont servi d'inspiration à l'intelligence artificielle. Donc, c'est la partie attribution. Mm-hmm. Il y a aussi la partie consentement. L'idée, c'est de dire que le droit d'auteur, c'est une propriété intellectuelle. Quand on dit propriété intellectuelle, ça veut dire que c'est une propriété. Évidemment, en termes de propriété, il n'est pas possible d'en faire un usage par un tiers sans demander l'autorisation au propriétaire. On s'entend, ça marche pour le droit d'auteur, ça marche pour n'importe quel autre type de propriété. Alors, ce sont deux choses. Attribution, on veut des noms. Et puis, consentement, on veut des oui ou on veut des non.
1: En même temps, je le disais, l'outil va s'inspirer, va peut-être récupérer des morceaux, mélanger tout ça dans sa propre création. Comment est-ce qu'on fait pour détecter les fragments de musique qui appartiennent à de vrais, véritables auteurs?
2: C'est une excellente question et c'est exactement ce qu'on va faire avec Musical AI. L'idée, c'est de travailler sur ces technologies et d'essayer d'évaluer si elles sont fiables, si elles donnent le résultat d'identification qu'on veut et de voir quels sont les types de technologies qui donnent les meilleurs résultats. C'est vraiment exploratoire. L'idée, c'est de faire la première pierre de cet édifice qui vise ensuite à définir des modèles de rémunération. Donc, on est vraiment dans une exploration quasiment de la recherche. C'est un partenariat où on cherche ensemble.
1: Est-ce que Musical AI vous a présenté des prototypes? Comment est-ce que le choix s'est fait? Est-ce qu'il y a déjà un début de technologie qui vous laisse penser que ça pourrait marcher?
2: La première chose pour nous, ce qui est important, là, c'est de pouvoir travailler avec une entreprise qui est spécialisée en intelligence artificielle, qui partage nos valeurs. C'est essentiel. Donc, Musical AI s'alignait complètement avec les valeurs de la SOCAN, qui sont des valeurs collectives, qui sont des valeurs de respect de la création et de placer l'être humain au centre de la société. Ça, c'était la première chose. La deuxième chose, c'est de travailler avec une organisation qui soit canadienne, dans l'esprit aussi de protection de l'identité culturelle canadienne. Ça correspond au profil de Musical AI. Et on veut une entreprise qui soit de technologie expérimentée. Puis, puisque l'intelligence artificielle est quand même assez globale. Ça va dans différentes directions. On veut aussi une entreprise qui présente des expériences qui sont diversifiées, qui permettent de relever de nombreux défis. Puis ça correspondait pas mal au profil de Musical AI. Ils se sont tenus très proches du milieu de la musique pendant suffisamment longtemps. C'est des partenaires de confiance, c'est des gens qui sont crédibles. On a choisi de partir ce partenariat avec eux. Mmh.
1: Monsieur Alonso, on a parlé de la question de récupérer carrément des bouts de morceaux, de s'en inspirer, etc. On comprend bien l'importance de rémunérer les artistes. Il y a un autre volet aussi de l'IA qu'on a vu dans le monde littéraire également, c'est le fait

0: de s'inspirer pour apprendre à composer avec des vrais morceaux. Est-ce qu'il n'y a pas là une partie, et j'en appelle à votre expertise de gestion de droit, mais est-ce qu'il n'y a pas une partie qui devrait être compensée là-dedans aussi, parce que finalement, on se sert de la musique disponible pour apprendre, pour essayer de créer au plus près?
1: Absolument. Alors, il y a l'apprentissage machine, donc les systèmes d'intelligence artificielle ne parviennent pas à créer de la musique de manière spontanée. Il y a une étape préalable qui est celle de l'éducation, l'apprentissage de la machine. Évidemment, cette machine-là, on l'a fait apprendre sur un répertoire qui préexiste, qui a été enregistré, composé, créé par des êtres humains et qui a un historique. Et c'est d'ailleurs la raison pour laquelle on présume qu'au moment où on applique un processus d'attribution sur une production IA, on va réussir à trouver des réminiscences, des influences, des traces de ce sur quoi l'intelligence ou le système en question a appris.
0: Mmh. Aujourd'hui, parce que je le disais, Spotify va mettre des étiquettes parce qu'il y a déjà des productions IA qui sont disponibles sur les plateformes que les gens écoutent. Où est-ce qu'on en est dans la traçabilité? Est-ce que vous estimez à quel point en fait vous estimez que les artistes, par exemple, dans votre catalogue, sont un peu floués par l'IA aujourd'hui?
1: C'est une question de transparence. C'est une question d'ailleurs d'intelligence artificielle qui dépasse le secteur de la musique. C'est un sujet dont le gouvernement s'est emparé et sur lequel il travaille actuellement. Parce que l'intelligence artificielle, un citoyen doit pouvoir faire la différence lorsque l'intelligence artificielle est présente ou lorsqu'elle est absente. Et ce, en dehors de la musique, dans n'importe quelle sphère de la vie, on doit pouvoir savoir à quoi on a affaire. Alors effectivement, la question de la transparence, elle est centrale. Pour l'instant, il n'existe pas de réglementation, mais c'est une demande qu'on fait et que d'autres font à différentes échelles et dans différents secteurs de la société pour avoir un cadre réglementaire général concernant l'intelligence artificielle qui vise à garder le citoyen informé.
0: Mais est-ce que vous avez connaissance à ce jour que certains de vos artistes, justement, perdent une partie de leur rémunération à cause de l'IA? Est-ce qu'il y a déjà des premières preuves de ça?
1: Pour l'instant, on ne peut pas le chiffrer, puis nous, on n'a pas directement des moyens de faire cette analyse-là, mais l'Association des sociétés de gestion collective internationale, qui s'appelle la CISAC, qui réunit les plus grandes et la vaste majorité des équivalents et des sociétés sœurs de la SOCAN à travers le monde, évalue que dans les prochaines années, les pertes de revenus pour les artistes pourraient être significatives.
0: Bon, on comprend bien que pour l'instant, on est encore au niveau exploratoire avec Musical AI. Cela dit, dans le futur que vous entrevoyez, est-ce que le but, c'est aussi peut-être d'aller corriger rétroactivement des autorisations qui n'auraient pas été données? Est-ce que le but, c'est d'appliquer ce suivi avec les nouveaux morceaux ou est-ce qu'on veut remonter l'ensemble des catalogues qui sont disponibles?
1: On sait que l'intelligence artificielle est utilisée depuis déjà un bon moment en musique et dans d'autres secteurs à différents degrés. L'idée à travers ce partenariat-là, c'est de trouver des solutions de rémunération. Parce qu'avec l'attribution vient des règles de répartition, donc un modèle de rémunération. Si on n'a pas d'attribution, on n'a pas de modèle de rémunération. Une fois qu'on a un modèle de rémunération, on peut à ce moment-là engager des négociations de licence. Et donc, ça va être d'aller voir les entités qui opèrent des services d'intelligence artificielle. Ces entités-là peuvent être très récentes et opérer depuis les 6 derniers mois. Certaines peuvent opérer depuis 3-4 ans. Donc, ça va être des négociations individuelles avec chacun des fournisseurs d'intelligence artificielle, dépendamment de leur type d'activité et de leur historique.
0: J'aimerais revenir sur la partie consentement qu'on a évoquée au début, mais comment est-ce que la SOCAN va gérer ou en tout cas protéger les artistes qui, eux, refusent carrément de donner leur consentement à l'IA?
1: Alors, ça, c'est, on peut pas, je vous entends, puis on assume que c'est généralisé, qu'il y a une absence de consentement, mais c'est pas évident. Premièrement, on a connaissance parmi nos membres de personnes qui utilisent l'intelligence artificielle pour s'aider uniquement dans des situations de soutien, de support, toutes sortes de situations, mais pour pas se substituer à la création. Donc, premièrement, il y a une forme d'adoption qui existe. Et on peut penser que cette adoption-là va probablement progresser. Deuxièmement, en termes de consentement, c'est assez mitigé. Je vous dirais que parmi la communauté artistique, certains ne sont pas opposés, certains ne savent pas se positionner. Là, ça demande beaucoup d'éducation et encore une fois, transparence, donc réglementation gouvernementale à large échelle, et certains vont être très favorables. Donc, on a vraiment toutes les postures qui existent dans la communauté. Ce à quoi ils sont fondamentalement opposés, c'est le fait que leur propriété intellectuelle, leur droit d'auteur, soient utilisés, leurs œuvres soient utilisées sans leur consentement. Mm-hmm. Mais si on leur demande, ils ont le choix. Et notre travail, ce n'est pas de décider à leur place, c'est de leur permettre d'avoir un outil qui les mette en position de contrôler l'utilisation de leur œuvre.
0: Ouais. Peut-être comme à l'époque hein, d'échantillonnage, on ouvre une nouvelle porte de la gestion de droit avec l'IA. Alexandre Alonso, vous êtes donc vice-président des affaires francophones du Québec pour la SOCAN. Merci beaucoup pour vos explications.
1: Merci à vous de m'avoir reçu.
0: C'est passionnant, hein, comment est-ce que l'IA s'infiltre dans le monde culturel. Bon, Katia, il y en a d'autres qui reviennent aussi dans l'autre sens, oui. Au papier et au crayon. Hein.
2: Exactement, je pense que les artistes, il y a des gens qui l'utilisent comme un outil, mais il y a des gens qui poussent vraiment contre ce type de création-là pour garder aussi en vie leur art, leur formation, leur amour aussi pour les médiums originaux. On le voit dans le monde de la musique, mais on le voit aussi ailleurs, vous l'avez dit, dans le monde de la littérature, mais aussi dans le monde du cinéma. Et c'est un peu là-dedans qu'on se place ce matin. Alors qu'un court-métrage canadien qui revient à la source de l'animation sur papier avec crayon.
0: Le bon vieux crayon graphite.
2: Exactement, qui a été mis en vedette au Festival international du film de Locarno en Suisse. Bon, festival qui se déroule tout au long de la semaine, qui se termine cette fin de semaine. Mais justement, mardi, on a vu la première mondiale du court-métrage Pilouk qui est présenté par l'Office national du film. Ça, c'est une collaboration entre l'autrice, compositrice, interprète et réalisatrice Elisapi Isaac. Bon, on connaît sa musique. Mm-hmm. Elle qui a choisi de créer de la musique pour ce court-métrage qui a été illustré par l'artiste multidisciplinaire franco-ontarien Marc Séguin. Donc, on retourne à la tradition texturée, crayon graphite, acrylique, pastel pour créer ces images. Donc, il y a de 12 à 14 dessins par seconde pour...
0: ce qui fait beaucoup.
2: Beaucoup, beaucoup de dessins pour un total de 10 minutes. Et la musique d'Elisapi vient un peu nous entraîner dans cette histoire sans parole qui prend une allure assez poétique sur l'identité, sur l'attachement du territoire, sur les liens invisibles qui nous relient aux autres. Pilouk qui a été créé pour justement porter à réflexion, comme nous l'explique Marc Séguin.
3: L'incarnation, c'est ça, on va dire une espèce d'un mot galvaudé, une bienveillance ou une écoute, une aide aussi, parfois l'art aussi, tu sais, qu'on donne, qu'on offre qui peut faire du bien ou tout simplement, c'est un geste humain de dire, ah, tiens, ben, j'ai au moins pris conscience que tu existes, puis je te donne quelque chose. C'est Pilouk, mais ne compte plus. Elle fait juste aider, tu sais, jusqu'à temps qu'elle soit vidée de sa magie. C'est aussi ça, c'est aussi une forme de magie qui nous fait malheureusement de plus en plus défaut. Tu sais, je crois souvent des itinérants, tu sais, puis je leur demande leur prénom, tu sais, en leur donnant une pièce, tu sais, ou au moins deux pièces, tu sais, mais ça change leur vie parce qu'il y a eu, tu sais, tu leur demandes, ils font le saut, tu sais, c'est comme si c'était plus qu'il existait tout d'un coup. T'sais, cette plume-là fait ça, permet de gens dire, ah, tu sais, je t'ai vu, je sais que t'es là, peut-être t'es dans le besoin, tu sais, peut-être que je peux te guérir, peut-être que je peux t'aider, peut-être que je peux te raconter une histoire. Puis nous, on le sait très tôt, tu sais, on s'est entendu pour que le pouvoir d'évocation soit plus fort que celui de dire, avec l'intention, parce que le cinéma d'animation permet ça, de faire un conte. Une sorte de fable avec de la magie, avec des choses qui ne se pourraient pas dans la vraie vie.
2: Donc oui, le mot fable est la parfaite façon de décrire ce court-métrage. Pilouk, qui est une jeune fille, elle est née d'une plume et elle marche comme sa mère l'a fait devant elle. Elle continue cette tradition et elle quitte les paysages de la toundra pour s'installer en ville, dans le béton, dans le bruit. Et elle laisse des plumes de ses ailes à ceux qu'elle croise dans son chemin, soit que c'est des humains, c'est des animaux. Tout ça qui est fait un peu dans la poésie parce que c'est sans parole. Donc, c'est laissé à l'interprétation.
0: D'y voir ce qu'on veut y voir un peu.
2: Exactement. Et quelles sont les leçons qui sont apprises au fur et à mesure. Et ça, c'est un art qui est un peu perdu dans le style de l'animation où on nous donne toutes les réponses, par exemple. Et c'est un peu pour ça que l'ONF a soutenu Pilouk comme court-métrage, comme nous l'explique la productrice de l'ONF, Yelena Popovic.
4: On fait pas ça très fréquemment de travailler avec les réalisateurs qui ne sont pas animateurs, puisque l'animation, c'est vraiment une bibite très particulière, un art très pointu. Et souvent, je dis, c'est ma définition de l'animation, c'est que c'est la somme et le sommet de tous les arts. Et donc, c'est un langage très particulier d'expression qui s'apparente aux arts visuels et qui se source dans les arts visuels, dans la musique, dans le cinéma, mais ça prend tellement de temps d'infuser l'illusion, de créer cette illusion du mouvement et d'infuser la vie dans les images. Comme c'est pas une approche narrative traditionnelle ou conventionnelle, c'est sûr qu'il y aura, chaque film trouve sa vie et son public. C'est vraiment extraordinaire d'observer depuis des années plusieurs chemins possibles. Mais c'est sûr que Locarno, ça va ouvrir plein de portes et on est très fiers.
2: Et comme nous l'explique Yelena Popovitch, c'est vrai que c'est dans ce type de festival où il va y avoir les purs de cœur qui veulent retourner un peu, continuer à explorer ces formes d'art qui sont de plus en plus perdues dans notre quotidien avec l'utilisation de la technologie. Donc ici, Pilouk revient aux sources, court-métrage d'une dizaine de minutes qu'on a vu au Festival international du film de Locarno en Suisse. Il n'y a pas de date de sortie encore pour le film au Canada, mais puisque c'est l'Office national du film, je n'ai aucun doute qu'on va avoir la chance de le visionner lors des prochains mois.
0: Et pour avoir vu là, quelques images un peu en ligne, mais évidemment, on ne peut pas voir le film pour l'instant, mais c'est très intéressant, cette façon très, très innocente d'avoir dessiné avec des méthodes très, très simples. Je me suis perdu un peu dans les chiffres. En moyenne, un film d'animation, c'est 12 images par seconde, donc de 12 à 14, c'est ce qui a été fait là, pour ce film-là. On est déjà allé au-delà, donc on a probablement une animation un peu plus fluide. Merci beaucoup, Katia. h 32, le temps de faire le tour des grands sujets d'actualité avec vous, Étienne. Il y a un policier torontois qui a été atteint par balle tôt ce matin au centre-ville.
5: La police de Toronto affirme qu'il répondait à un appel concernant le vol d'un vélo électrique vers 3h20 à l'angle des rues Bloor et Sherbourne. Les agents ont repéré le suspect qui a par la suite atteint l'agent par balle. Le policier a subi des blessures graves, mais il ne met pas sa vie en péril. Le suspect a été arrêté. Une arme a été récupérée. La rue Bloor est fermée dans les deux directions entre les rues Sherbourne et Parliament. Les policiers devraient rencontrer les journalistes un peu plus tard ce matin.
0: Puis il y a 6 belugas de plus qui ont quitté Maryland hier.
5: La première de 6 baleines, un mâle, a été déplacée à l'aide d'une grue vers 15h30 hier après-midi. Les organisateurs du déplacement ont dû garder un œil sur la météo en raison des risques d'orage. Les 6 belugas, 2 mâles et 4 femelles, ont finalement quitté Maryland avec l'aide d'un convoi policier. Ils ont été transportés à l'aéroport Pearson de Toronto puis ont décollé pour l'aquarium Shedd de Chicago ou le Georgia Aquarium d'Atlanta. Il s'agit du 3e transfert d'animaux du parc d'attractions cet été.
0: Puis la ville d'Oakville a adopté un moratoire d'un an sur la construction de nouveaux centres de données.
5: Elle devient ici la première municipalité de l'Ontario à prendre cette mesure. L'adoption du moratoire à Oakville survient alors que la ville voisine de Mississauga s'apprête à voter le mois prochain sur son propre moratoire. D'autres municipalités ontariennes comme Burlington étudient les mesures de protection qu'elles pourraient mettre en place face à ces nouveaux projets. Hamilton a été la première municipalité ontarienne à soumettre au vote une proposition de moratoire sur les centres de données, mais celle-ci n'a pas été adoptée.
0: Également, Ottawa souhaite agrandir le marché des produits alimentaires de l'Ontario, qu'on connaît aussi sous le nom en anglais Ontario Food Terminal.
5: Ouais, le fédéral souhaite aussi ouvrir 2 centres de distribution de produits frais similaires au pays. L'objectif est d'aider les agriculteurs locaux à fournir leurs produits aux consommateurs, de mieux concurrencer les grands épiciers et de réduire les coûts de distribution des aliments. Le professeur associé de l'Université de Toronto, Pierre Desrochers, expert des politiques en alimentation, estime toutefois que le projet de 1 milliard de dollars ne va pas faire diminuer les prix.
6: On parle d'un segment du marché qui a beaucoup diminué au fil du temps. Lorsque j'étais jeune, il y a ma foi plusieurs décennies maintenant, ce genre de terminal-là jouait un rôle beaucoup plus important. Mais ce qui est arrivé au fil du temps, c'est que, comme vous l'avez intimé dans le fond, les grands joueurs ont développé leur propre infrastructure. Donc, l'Ontario Food Terminal, aujourd'hui, ça sert surtout les petits épiciers indépendants, ça sert les restaurants, peut-être quelques clients institutionnels, mais ce n'est vraiment qu'une petite partie d'un marché, d'un secteur de la distribution qui est maintenant beaucoup plus important.
5: Le professeur estime que la facture du projet est salée alors qu'il existe d'autres mesures possibles afin de réduire le coût des aliments.
0: Le marché des produits alimentaires de l'Ontario qui est situé du côté de Etobicoke. Et puis aussi dans l'actualité, il y a la coopérative canadienne Gehry qui agrandira son usine de Toronto.
5: Oui, elle a annoncé mardi un investissement de 200 millions de dollars afin d'agrandir son usine du chemin Clayson près de l'échangeur des autoroutes 400 et 401. Elle affirme que l'agrandissement lui permettra notamment de répondre à la pénurie de fromage cottage au pays. La coopérative note que la demande pour le fromage cottage est grandissante. Les travaux d'expansion se termineront en 2028 et créeront jusqu'à 75 nouveaux emplois.
0: Est-ce que vous êtes du genre à avoir participé à la pénurie avec un frigo plein de fromage cottage?
5: Je ne me rappelle pas la dernière fois que j'ai mangé du fromage cottage. je suis pas coupable.
0: Vous n'êtes pas coupable, ok. Bon, moi non plus, pour l'instant, j'en ai pas dans le frigo. Merci beaucoup, Étienne. À 8h36, petit coup d'œil du côté de la route. On s'en va jusqu'à Burlington parce que si vous aviez prévu de prendre la QEW direction Toronto, y a un véhicule en panne à hauteur de la Workers Line au niveau de la bretelle d'accès, en fait, qui bloque la voie de droite. Ça crée pas mal de ralentissements du côté de Burlington en direction de Toronto. Et puis, il y a toujours ce problème du côté de Mississauga, cet autre véhicule en panne. Beaucoup de véhicules en panne ce matin. Ça, c'est du côté de la 400 en direction est au niveau de la route Mavis. Ça continue de bloquer le trafic depuis maintenant, plus d'une heure qu'on continue de suivre ce véhicule en panne du côté de Mississauga. Dans le reste de l'actualité qu'on a couvert ce matin, il y a les conditions de logement qui se détériorent au Canada. Et ça, c'est un constat qui est fait par la Société canadienne d'hypothèques et de logements dans les résultats en fait, de l'enquête sur les logements sociaux et abordables qui a été publiée ce mardi. La SCHL révèle qu'un logement sur trois est maintenant considéré comme étant dans un état passable ou médiocre au pays. L'enquête qui évoque aussi des lacunes en matière d'accessibilité qui restent assez importantes. On en a parlé avec Kevin Hughes, qui est économiste en chef, adjoint de la Société canadienne d'hypothèques et de logements. Il était donc avec nous un peu plus tôt pour en parler.
7: Je dirais que les résultats qui sont relatifs à l'état du logement reflètent probablement ce qu'on constate dans l'ensemble du marché. C'est-à-dire que le parc est toujours en train de vieillir. Bon, c'est sûr qu'il y a du stock neuf qui s'ajoute au parc, mais bien entendu, les immeubles vieillissent et ont besoin de rénovation. Il faut se rappeler que environ 50% du stock a été construit avant les années 80. On a un autre 35% qui a été construit entre 1980 et 95, et ce n'est qu'environ 16% qui a été construit ou achevé ou mis à la disposition des clients après 1995. Donc, c'est pas étonnant qu'on a un tiers. D'ailleurs, je veux dire que toujours il y a des efforts pour renouveler, pour réparer, évidemment, mais c'est sûr que c'est pas nécessairement surprenant.
0: Pour les propriétaires, c'est évidemment un coût de maintenir un logement, de faire des réparations. À Toronto, par exemple, la ville a instauré un système de baromètre à trois couleurs, qu'on connaît sous le terme de rent safe. Bon, c'est censé indiquer aux futurs locataires si le propriétaire entretient correctement ou non le logement, en tout cas selon les standards de la ville. Vous pensez quoi de ce système? Est-ce que c'est une façon de faire peut-être pour pousser les propriétaires à maintenir correctement leur logement?
7: Je dirais que toute initiative qui vise à donner une vision claire, une information claire au public sur l'état et sur les conditions du marché, comme nous on fait avec cette enquête, ça aide évidemment les gens à y voir un peu plus clair. Maintenant, je peux pas commenter sur le système en particulier parce que c'est une mesure provinciale, alors je pourrais pas m'avancer trop là-dessus.
0: On entendait Kevin Hughes, qui est donc économiste en chef adjoint de la Société canadienne d'hypothèques et de logements. Si vous voulez réécouter l'entrevue au complet, parce qu'il nous a donné bon nombre d'explications détaillées, c'est aller réécouter sur l'audiophile de l'émission. Il n'y a pas deux matins pareils. C'est par exemple disponible sur notre site internet radio-canada.ca, mais aussi sur l'application audio. Et vous retrouverez donc l'entrevue à 6h50 ce matin. Autre sujet qui nous intéresse, c'est ce projet de ligne sous-marine de transport d'électricité à haute tension qui est prévu entre le Canada et l'Europe et qui a franchi une étape importante. Il y a son promoteur qui a retenu 4 tracés possibles pour ce méga projet de 30 milliards de dollars, le projet North Atlantic Transmission One Link, qu'on appelle aussi sous l'acronyme NATO-L, et qui consiste donc à mettre à profit le parc hydroélectrique canadien et la production éolienne au moyen d'une ligne de transport bidirectionnelle. Un peu compliqué, on va essayer de détailler tout ça et de l'expliquer avec Sylvain Audette. Il est membre associé de la chaire de gestion du secteur de l'énergie et professeur à HEC Montréal. Monsieur Audette, bonjour.
8: Bonjour.
0: Bon, expliquez-nous, c'est quoi ce projet NATO-L?
8: Ben, c'est un câble sous-marin. En fait, c'est 3 câbles de 2 gigawatts, un total d'une capacité de 6 gigawatts. Donc, c'est-à-dire qu'on serait capable de transporter à un certain moment donné 6000 mégawatts d'électricité de l'Amérique du Nord, nord-est américain, là, selon les tracés préconisés, et l'Europe.
0: Bon, je pense que vous allez rire de moi, je pose quand même la question. Faire traverser l'électricité au travers de la mer, c'est pas un peu dangereux?
8: Non. Ça se fait déjà beaucoup en Méditerranée. Il y a des projets beaucoup moins longs, par contre. On parle de 4000 km ici, mais il y en a des projets de 600, 700 km déjà, beaucoup en Méditerranée, en fait. C'est une technologie qui est quand même éprouvée, là. Donc, c'est possible de le faire, là, sans problème.
0: D'accord. C'est quoi l'intérêt d'échanger de l'électricité entre le Canada et l'Europe?
8: Bon, l'intérêt, au-delà de l'intérêt du promoteur et d'attirer les investisseurs, évidemment, en fait, le promoteur, ce qu'il mentionne, c'est que l'offre et la demande n'est pas au même moment dans le temps entre l'Amérique et l'Europe. Donc, évidemment, vous savez, au Canada, lorsqu'il fait froid, on a des pointes d'électricité, donc l'électricité est plus rare et la valeur de l'électricité est plus élevée. Donc, le marché vend l'électricité plus cher. Donc, lui, ce qu'il dit, il dit, lorsqu'on n'a pas les pointes électriques en même temps, ben, on pourrait profiter justement de ces écarts de prix-là pour faire plus d'argent, soit si on est un producteur en Europe ou soit si on est un producteur au Canada. Donc, selon le tracé préconisé qui partirait à cette île, ben, à ce moment-là, on parlerait d'Hydro-Québec et peut-être Newfoundland-Labrador, si on est plus proche là, des joueurs de notre côté. De l'autre côté, on parle de joueurs peut-être en Grande-Bretagne, l'électricité de France, tous les joueurs en Europe qui pourraient peut-être profiter de ces écarts entre l'offre et la demande, notamment à raison du décalage horaire. Donc, évidemment, il y a 6 heures de décalage horaire.
0: Bon, je sais qu'on est un peu dans un bras de fer avec nos voisins du Sud, mais c'était pas suffisant, les échanges électriques qu'on a avec les États-Unis?
8: Mais ça s'inscrit dans, je sais pas, M. Carney a annoncé qu'il rêve que les provinces s'entendent pour améliorer les interconnexions canadiennes. Donc, il voudrait financer tout projet d'infrastructure d'interconnexion entre les provinces, parce qu'en ce moment, comme vous savez, la Colombie-Britannique vend beaucoup au sud avec leur ligne de transport. Manitoba, Ardo fait la même chose. Et puis, au Québec, fait la même chose avec la Nouvelle-Angleterre. Donc, nos échanges énergétiques au niveau de l'électricité, pas seulement, là, mais aussi au niveau de l'électricité, sont nord-sud. Mm-hmm. Donc, l'idée de M. Carney, ça serait de rendre ça un peu est-ouest. Un rêve que dans le pétrole, M. Trudeau avait à l'époque, avec Petro-Canada. Mais je pense que il va falloir d'abord régler nos problèmes à l'interne avant de regarder les possibilités avec l'Europe. Ne serait-ce qu'au niveau de la Constitution canadienne. La Constitution canadienne dit que la juridiction en énergie, en santé et en éducation, c'est provincial. Donc, il faut d'abord que les provinces soient d'accord. Et là, si on regarde l'année passée, ce projet-là était dans l'actualité l'année passée. Hydro-Québec a mentionné assez clairement qu'il n'était pas dans leur plan. Donc, si Hydro-Québec ne fait pas partie de la discussion en ce moment, ben le corridor préconisé avec cette île, à mon avis, il tient pas la route. Là.
0: Ben justement, on parle de ce corridor préconisé sur les 4. Donc, ce sujet qu'on favoriserait, ce serait cette île, donc direction la Belgique. Vous pensez quoi ce tracé-là? Est-ce que c'est en effet le tracé le plus optimal parmi les 4?
8: Oui, c'est le tracé qui fait le plus illogique, dans le sens que à cette île, on a beaucoup, c'est un gros hub d'électricité, je veux dire, il y a beaucoup de lignes de transport qui arrivent sur la côte nord, Donc, dans ce coin-là, il y a éventuellement les projets de Terre-Neuve qui pourraient aussi transiter par là. Donc, le fait d'avoir un point de départ ou d'arrivée, dépendamment à quel côté on se place, dans le coin Sept-Îles, c'est logique. Ou celui de la Belgique, c'est aussi un hub important pour avoir accès au marché de l'Europe. Il y a aussi peut-être une alternative à aller en Grande-Bretagne. Et là, il faudrait voir quelle compagnie serait intéressée à avancer ce projet-là. Pour le moment, on a un promoteur et on a des équipementiers qui, évidemment, ont intérêt à dire qu'ils sont intéressés au projet parce qu'ils vont fournir des câbles, vont fournir des infrastructures. Mais on n'a pas encore de joueurs en amont ou en aval. Mm-hmm. On n'a pas, Hydro-Québec a dit non, puis aucun joueur en Europe là, qui se dit oui, qui sont super enthousiastes dans ce projet-là. Mm-hmm. Donc, on est au premier balbutiement.
0: Bon, on parle d'un projet à 30 milliards de dollars. Soyons francs, 30 milliards de dollars pour la plupart des gens qui nous écoutent et moi-même, ça ne veut rien dire. Personne n'a ça dans son compte en banque. Est-ce qu'en tout cas, on peut estimer qu'il va être possible de rentabiliser l'investissement ou on est en train de mettre beaucoup d'argent sur la table sans garantie?
8: Ben, ça va dépendre du modèle d'affaires. Est-ce que ça va être des contrats gré à gré? Mais 30 milliards de dollars sur, je ne sais pas moi, une durée de vie de 30, 50 ans, je ne sais pas combien de temps ça dure. Là, je peux pas vous dire combien de temps il faut. Ce genre de câble-là, il faut le remplacer. Mais on parle, selon certains estimés de certains ingénieurs spécialistes, entre 7 et 10 sous le kilowattheure juste pour rentabiliser ces fils électriques-là sous-marins. Mm-hmm. Donc, ça, c'est juste le transport. Donc, si on produit à 7-8 sous, puis on transporte à 7-8 sous, on parle de 16 sous avant même qu'il soit distribué dans le marché. Donc, ça veut dire qu'on part avec un coût premium. Et puis, il faut que ce câble-là soit utilisé pour être rentable. Donc, on parle de 16 sous. Vous pouvez regarder, dépendamment dans quelle province vous êtes, vous payez autour de 12 sous le kilowattheure au total. Et vous, ça l'inclut tout, ça l'inclut la distribution. Donc, en ce moment, oui, les écarts de prix sont grands en période, mais il faut que ce fil-là soit utilisé presque 60-70% du temps. Donc, s'il n'est pas utilisé à 70-80%, ben, ça ne serait pas rentable. Il faut que ça soit rentable, il faudrait qu'il soit utilisé beaucoup, il faudrait qu'il soit très utilisé.
0: Est-ce que ça veut dire que on risque de le ressentir sur la facture d'électricité chez nous au Canada ou en Europe peut-être?
8: Ça va dépendre du modèle d'affaires qui est impossible à prévoir en ce moment parce qu'il n'y a aucun cadre réglementaire qui permet de regarder comment ça pourrait être encadré. Qui va être responsable du risque? Bon, si c'est à l'intérieur d'une province, ben c'est souvent les clients qui doivent payer le risque. Mais dans un cas comme ça, si c'est des contrats gré à gré entre producteurs qui veulent accéder à des marchés, ben c'est les producteurs qui vont prendre le risque. Et à ce moment-là, ça ne serait pas les consommateurs qui prendraient ce risque-là. Si, au contraire, on dit non, il faut qu'une partie de ce risque-là soit dans l'univers réglementé, là, la Régie de l'énergie, l'Ontario Energy Board chez vous, là, oui, il pourrait y avoir des impacts. Mais on est loin de là.
0: Ouais. Bon, on est à l'étape là, d'avoir confirmé les tracés. On voudrait qu'on transporte l'électricité en 2040, si je comprends bien les ambitions du gouvernement fédéral. L'échéancier vous paraît logique, correct?
8: Irréaliste, je dirais non. Je pense que c'est très, très optimiste comme échéancier. On est à l'étude de faisabilité, puis on va le présenter des corridors. Il y a des équipementiers, mais est-ce qu'il y a des clients, des vrais clients en amont, en aval? Non. Est-ce qu'il y a des gens qui sont prêts à mettre de l'argent là-dedans pour le moment? Non. Est-ce qu'il y a des contrats de transport avec des prix puis des capacités? Non. Et est-ce qu'il y a les autorisations de chaque côté de l'Atlantique? Non. Donc, on est loin, à mon avis, d'avoir quelque chose là, en 2040.
0: Bon, ben on verra s'il y a justement une réévaluation peut-être à venir. Sylvain Audette, vous êtes membre associé de la chaire de gestion du secteur de l'énergie, professeur aussi à HEC Montréal. Merci beaucoup pour vos explications.
8: Oui, au revoir.
0: Bonne journée. Allez, restons peut-être avec un poil d'électricité parce qu'il en faut pour certains musiciens, notamment Éric Saint-Laurent qui présente son plus récent album, Katia.
2: Oui, exactement. Lui qui plonge toujours un peu dans le monde de la science-fiction pour nous présenter sa musique. J'aime bien décrire Éric Saint-Laurent comme un guitariste qui est expérimentaliste parce que il tente vraiment de défaire les conventions musicales dans sa musique. C'est ce qu'il présente sur son plus récent album Science-Fiction Cumbia. C'est le premier volume de plusieurs, lui qui a intitulé le volume 1 Arizona. Et c'est le moment où il présente cet album sur scène. Lui qui a une manière quand même assez particulière de tester ses albums et de ses sons-là avec un public. J'en ai discuté avec lui.

0: C'est le résultat de plusieurs années passées à Toronto. Moi, je viens de Montréal, mais je suis ici depuis plusieurs années maintenant. J'ai joué dans plusieurs groupes avec plusieurs communautés culturelles. Et puis, je ramasse un peu à chaque fois que je rencontre des nouvelles démographies. Je ramasse des éléments de style, des éléments de musique que je mets dans ma musique à la fin. Je prends ce qui m'intéresse et puis à la fin, ça fait un gros mélange. Alors, c'est ça, c'est le résultat de mes voyages et puis de mes 20 investigations à Toronto.
1: Et bon, cet album-là vous a mené dans la direction de rythme latin, mais aussi d'un mélange de synthétiseurs, de guitares, de percussions latines. Est-ce que ce mélange-là était évident? Comment est-ce que vous avez approché la composition pour faire en sorte que c'était quelque chose qui s'est fait naturellement pour l'auditeur par la suite?
0: Naturellement, c'est un bon mot. C'est important que ce soit pas trop forcé. Quand c'est forcé, on le sent. Mais ce que je fais, c'est que ça se fait un peu en deux étapes. J'y pense pendant plusieurs mois. je fais des démos à la maison. J'essaie des trucs. Puis après ça, j'essaie avec le groupe. Et puis, on va jouer en public. Et puis, je dirais que la moitié du temps, ça fonctionne. Je regarde les gens, je constate comment ils réagissent. Et puis, si ça semble passer, je garde le matériel. Sinon, si je me sens pas confortable ou si ça pense pas, si le message pense pas ou s'il y a quelque chose de pas naturel, j'efface les chansons, je les cancelle, je garde pas ce qui fonctionne pas. Donc, il y a un processus de test continue. Il faut que je sois confortable sur la scène à jouer les trucs. Il faut que je me sente bien. Et puis, j'enregistre tout. Je suis un peu maniaque, là, j'avoue. J'enregistre tous les concerts et puis je les écoute immédiatement après dans la voiture en me retournant à la maison. Et puis, quand quelque chose qui me plaît pas, c'est cancellé immédiatement. Mmh. Donc, c'est un processus d'évolution comme ça, de tests, d'évolution, de choix qui sont faits. Et puis, à la fin, après une année, à peu près, on a un répertoire et puis on va en studio puis on l'enregistre. Je fais ça chaque année.
1: Et ce que je trouve super intéressant chez vous aussi, c'est que vous n'hésitez pas à pousser un peu les balises de certaines choses. T'aimes bien pouvoir challenger, mais aussi challenger le public à écouter quelque chose de différent. De vraiment pousser le familier puis de le réinventer un tout petit peu. Qu'est-ce que t'aimes dans la forme qui fait en sorte que tu veux créer quelque chose qu'on n'a jamais entendu avant?
0: C'est exactement ça, Katia. Tu viens de le dire, j'aurais pas pu le dire mieux. J'essaie de faire quelque chose qu'on n'a jamais entendu avant, sans être trop prétentieux. C'est Arnold Schoenberg, le compositeur autrichien, qui disait à ses élèves, allez créer une nouvelle beauté. Alors, aller faire quelque chose qui n'existait pas avant, qu'on n'a jamais entendu. Il y a deux types de musiciens en général. Les gens qui apprennent un style et puis perpétuent ce style ou le conservent, disons, ils peuvent le changer un peu, mais en gros, ils apprennent des éléments de langage et puis ils en restent là. Ça, c'est très utile et ça nous prend des musiciens comme ça, mais ça nous prend d'autres gens aussi qui vont un peu changer les frontières, qui vont mêler des éléments qui se seraient normalement pas mêlés et qui vont essayer de faire d'autres choses. C'est plus ambitieux, c'est plus difficile, ça réussit pas tout le temps. Dieu sait que j'ai foiré des douzaines de fois. Et puis, c'est pas fini encore. Mais c'est très excitant quand ça fonctionne et puis qu'on est en mesure d'inventer quelque chose qui a jamais été fait. Et on peut jamais vraiment savoir si ça a jamais été fait. Mais disons quelque chose qui est pas aussi courant, qui est pas aussi connu et qui surprend.
1: Éric Saint-Laurent, guitariste, musicien. C'est vrai que ça surprend un tout petit peu quand on est qui. On écoute cet extrait-là. Puis je pense que les gens qui se sont placés récemment dans peut-être le style d'angine de poitrine, oui, etc., vont se retrouver dans certains de la musique de Éric Saint-Laurent. Bon, on est dans deux styles de performance complètement différentes. Mais Éric mélange jazz, mélange musique latine, musique pop électro un tout petit peu dans ce récent album. Science-fiction Cumbia, volume 1, Arizona. Album qu'il va présenter à Toronto à 3 reprises et ses représentations vont être enregistrées pour inspirer le prochain volume, car oui, il y a un deuxième album à venir dans les prochains mois. Donc, c'est votre chance de l'attraper cette semaine, ce vendredi soir, au Drum Taberna. Il sera de retour le 19 septembre au Festival de jazz du marché Kensington et pour la francophonie, en fait, qui va avoir lieu le 27 septembre prochain.
2: Ben voilà, vous avez toutes les dates pour aller voir Éric Saint-Laurent. Merci beaucoup, Katia. Ben, poursuivons aussi avec un joyeux mélange, celui de Kenda Gang.

0: sans raccourci. C'est le collectif Kenda Gang dedans. Vous aviez peut-être entendu déjà un Corneille, Papy J, entre autres, qui participent donc à ce collectif et ce titre qu'on écoutait ce matin. Avant de se quitter, peut-être une dernière suggestion, Katia?
1: Oui, ben c'est la chanson parfaite peut-être à mettre dans vos oreilles si jamais vous voulez vous rendre du côté du Bentway et profiter de cette piste de patinage à roues alignées qui est ouverte depuis le début du mois d'août et sera jusqu'à la fin du mois de septembre. Donc, le retour de cette piste après la FIFA, c'est 220 mètres de Bentway à profiter.
0: Ben, ça y est, vous m'avez donné envie de me tester, faire mes pas de danse sur des patins à roulettes. J'ai pas fait ça depuis très longtemps. Je sais pas comment ça va finir.
1: Moi, je tomberais, c'est certain. Mais bon, à vous d'essayer.
0: Merci beaucoup, Katia. On vous retrouve demain et toute l'équipe, bien sûr. On sera de retour dès 6h10 pour un autre épisode de Y a pas deux matins. Pareil, dès 15h, vous retrouverez Martine Laberge pour Pas comme d'habitude. On vous souhaite un excellent jeudi.

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duo de voix féminines. D'abord, ben, Emma Peters dans quelques instants. Mais tout d'abord, voici Rose avec La Dérive.

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1: Coup de cœur ce matin pour Ada Lea ou Ada Lea, Ada Lee. C'est difficile à prononcer. A-D-A-L-E-A. Je ne sais pas quelle prononciation choisir, mais j'aime bien la musique de cette artiste derrière laquelle se cache Alexandra Lévy, artiste montréalaise, qui a lancé hier son tout nouveau mini-album qui s'appelle The End is a Wave. Ça fait suite à un album qui s'appelait When I Paint My Masterpiece. Un titre qui n'est pas innocent puisque Ada Lea est une artiste multidisciplinaire qui pratique à la fois la chanson et la peinture. Donc, cette idée des images est très importante, je pense, dans sa démarche artistique. Musique qui est inspirée du folk, qui a quelque chose de très intimiste, de très doux. Ce nouveau mini-album, elle nous présente des chansons dont certaines ont été simplement écartées, en fait, de l'album précédent. Elle trouvait pas leur place. Elle a dit, ben là, finalement, c'est le temps de les sortir. Et d'autres qui ont été créés d'autres manières. Et on connaît, en fait, un petit peu son processus de création. Elle parle notamment de chansons qui sont enregistrées dans le style Cabby Style. Et je pense qu'elle veut faire référence à cabine ou chalet parce que ça touche en particulier une pièce qui s'appelle The Evergreen, The Birch. Et ça, c'est une pièce qui a été créée, justement, dans un chalet, loin de Montréal, loin de la civilisation. Et justement, elle parle, Ada Lea, de cette idée d'accepter, en fait, les imperfections, comme on en trouve dans la nature, en fait, de pas vouloir polir parfois les chansons et de vouloir les plier aux règles plus strictes et plus rigides du studio. Alors, trouver quelque chose qui demeure humain, qui demeure un peu croche. Moi, j'adore ça. Et vous allez entendre, d'ailleurs, dans ces chansons, des bruits de la nature, donc des vagues d'un lac, des chants d'oiseaux sauvages, tout ça. C'est très, très joli. Il y a sur cet album aussi des pièces qui explorent des émotions intimes, je le disais, qui parlent d'amitié, notamment. Il y a une chanson qui est inspirée de L'amie prodigieuse d'Elena Ferrante. Et je vais vous proposer donc de découvrir cette pièce qui parle d'amitié d'Ada Lea. Ça s'appelle Copycat.

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1: Et on vous demandait d'ailleurs, c'est pourquoi? Qu'est-ce que vous avez envie d'aller voir à l'événement? Il y a Alexandre de Saint-Jude qui nous dit « J'irai à Motel Calix pour voir Zouz, pour découvrir des bandes et parce que mes beaux-parents de Varennes vont pouvoir garder mon petit garçon pour une rare date avec mon amoureuse. » J'adore ça. On a également une autre gagnante qui est Stéphanie de Longueuil qui nous dit « Je veux aller à Motel Calix parce que j'ai envie de m'imaginer avoir 20 ans à nouveau. » La musique a cet effet sur plusieurs d'entre nous, soit lorsqu'on renoue avec des choses qu'on écoutait quand on était jeune, ou encore quand on se permet de faire de nouvelles découvertes alors qu'on pense qu'on n'est plus capable finalement d'écouter de la nouvelle musique. Il y a toujours de la place pour de la nouveauté. Et on le sait parce que vous êtes très curieux, curieuses, chères auditrices et auditeurs. Donc, félicitations à Stéphanie et à Alexandre. On vous contactera donc pour vous remettre vos laissez-passer pour le Festival Motel Calix. Et on poursuit, nous, en musique, tiens, avec Marco Emma.

Jusqu'à midi, vous êtes branchés sur l'effet Pogonat en compagnie de Nicolas Titley. Et dans les prochaines minutes, je vous propose une découverte, celle de l'autrice, compositrice, interprète Charlie Juste. Et il sera question d'un vidéoclip de la formation américaine OK Go qui a littéralement bouleversé les codes du genre.

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1: Notre découverte du jour s'appelle Charlie Juste, autrice, compositrice, interprète montréalaise qui est originaire de Joliette, dans la jolie région de Lanaudière. Elle est née Charlie Gagnon et on l'a découverte dès 2022 sous un autre nom alors qu'elle faisait carrière sous le nom de Zigaz. Elle avait lancé un premier projet qui s'appelait Némésis. Mais ce qui a changé en fait sa trajectoire, c'est son passage au prestigieux Festival de la chanson de Granby en 2024, qui l'a amené finalement à peaufiner non seulement son style, mais aussi à retrouver son identité francophone. Et elle l'a lancé donc à la fin de l'année dernière un premier mini-album qui est franchement très intéressant, qui s'appelle Velours et Acide, qu'on peut lire sous toutes sortes de sens, mais on imagine du doux et du plus mordant. L'acide en question, je pense, fait plutôt référence à la drogue, puisqu'il y a deux chansons là-dessus, une qui s'appelle Éthanol et l'autre qui s'appelle Gencive, qui évoquent en fait des paradis artificiels et un sentiment d'errement, de flottement. D'ailleurs, cet album-là, ce mini-album, en fait, un petit côté existentiel, début vingtaine. On s'y pose beaucoup de questions et c'est fait de façon très intéressante. Une espèce de vulnérabilité, je trouve, dans la musique de Charlie Juste, qui travaille avec un complice, qui est un ami de toujours, qui s'appelle Sean de Lehmans, qui signe, lui, toutes les orchestrations de ses morceaux. C'est un type qui travaille aussi avec des rappeurs comme Aswell, avec Freds et Greenwoods. Et il y a un type qui a chapeauté tout ce projet-là, qui est le réalisateur Pierre-Philippe Côté, qu'on connaît sous le nom de Pilou. Alors, une écriture très sensible, très intimiste, je le disais pour Charlie Juste, une musique qui intègre différents éléments et qui, comme dans la chanson qui suit, fait quand même paraître quelques instants, quelques rayons de lumière dans l'obscurité. On explore toutes les émotions, en particulier dans cette pièce qui s'appelle « Lanterne ».

Jusqu'à midi, vous écoutez l'effet Pogonat en compagnie de Nicolas Titley. Vous avez des questions sur les musiques que vous entendez? Ben, rendez-vous sur la page de l'émission et cliquez sur l'onglet musique diffusée. Et vous voulez communiquer avec nous? Vous avez des commentaires ou encore des questions? Faites-le via la bulle de conversation qui se trouve sur l'appli audio. On poursuit en musique avec Le Couleur. Et tout d'abord, voici Good Fortune.

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1: Je vous parle aujourd'hui d'un événement qui aura lieu ce week-end, ce samedi 15 août à Toronto. C'est un festival d'un jour qui s'appelle On The Way. C'est la deuxième édition de cet événement qui a été monté par deux petites entreprises locales. Community Wines, qui est un caviste indépendant, et Standard Time, qui est une petite boutique de disques, et qui ont décidé de faire une journée de célébration de la musique, mais aussi de la gastronomie et du bon vin. Alors, deux activités vraiment très, très agréables à faire au son de quelques artistes comme The Dare, Ross from Friends, c'est vraiment un nom que j'adore. C'est le projet du DJ Felix Clary Weatherall. Ross from Friends, c'était évidemment le personnage incarné par David Schwimmer dans la célèbre série. On retrouve également DOS et un set de DJ des membres de Bad Bad Not Good. L'événement se tient dans un lieu assez unique à Toronto qui s'appelle The Bentway. The Bentway, c'est un espace qui a été aménagé sous l'autoroute urbaine du Gardiner Expressway. C'était un lieu assez hostile, très, très bétonné, qu'on a vraiment aménagé de sorte à en faire un espèce de rendez-vous pour la communauté. Il y a une espèce de piste de patins à roulettes. L'hiver, on peut y patiner avec des patins à glace, et il y a beaucoup d'activités culturelles qui s'y tiennent. C'est vraiment une manière de dynamiser des lieux qui étaient autrefois vraiment abandonnés et voire hostiles. Je pense que c'est le bon mot qu'on peut utiliser. Je vous parlais donc des membres de Bad Bad Not Good qui vont présenter un set de DJ, un groupe de Toronto qui s'est vraiment démarqué à l'international par son mélange de jazz, fusion et de hip-hop. Ils ont collaboré avec toutes sortes d'artistes de renom, dont Tyler, The Creator, Kendrick Lamar, Ghostface Killah. Et on célèbre cette année le 10e anniversaire de leur album Four, un projet sur lequel on retrouvait une collaboration avec l'artiste torontoise Charlotte Day Wilson. C'est d'ailleurs ce qu'on va écouter à l'instant. Voici Bad Bad Not Good et Charlotte Day Wilson avec In Your Eyes.

Vous écoutez la musique de Minou, ça s'appelle PMB, et on va maintenant passer au français Monsieur Giscard. Voici Pas assez.

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1: J'ai envie de consacrer ma minute aujourd'hui à un vidéoclip dont on a célébré tout récemment le 20e anniversaire, un clip qui a peut-être lancé la mode des clips viraux. Je parle bien sûr de OK Go avec Here It Go.

Again. Alors, je vous fais le topo. Imaginez les membres d'un groupe qui font une chorégraphie sur des tapis roulants, des tapis de course. Ouais, ça vous dit quelque chose? Vous avez vu ce clip-là? C'est peut-être le début de la viralité d'Internet, parce qu'il faut se souvenir qu'à l'époque où ce clip est sorti, en 2006, la plateforme YouTube est toute jeune quand même. Ça a été lancé quoi? Un an auparavant en fait. Et l'idée d'une vidéo virale sur YouTube est encore quelque chose de complètement nouveau. Et la formation décide de faire ce clip un peu en catimini, sans demander l'avis de sa compagnie de disques. Ils vont autofinancer ce clip qui va coûter environ 5 000 $, un budget qui va être essentiellement consacré à la location des fameux tapis roulants. Et là, pendant une dizaine de jours, les gars d'OKGO vont s'installer dans la maison d'Orlando, de la sœur du chanteur Damien Koulash. Sa sœur qui va devenir elle-même une réalisatrice, qui est également une spécialiste de la danse sociale. Elle va les aider un petit peu au niveau de la chorégraphie. Et pendant les 4-5 premiers jours, puisque les gars ont parlé beaucoup en fait de la création de ce clip la semaine dernière, notamment en le présentant pour le 20e anniversaire sur la plateforme Vivo, ils se sont dit, ben là, on a essayé de dessiner, d'imaginer qu'est-ce qu'on pourrait faire comme chorégraphie, puisque le clip a été filmé en plan séquence. Donc, une seule prise, pas de coupure, pas de montage. Et on regarde les gars donc faire cette chorégraphie complètement absurde sur des tapis roulants dans un décor quasi inexistant. Ça va prendre 17 prises pour y arriver. Et au final, tout le monde était un peu surpris du résultat. On a mis ça un peu en catimini. Avant le lancement officiel de la chanson, on a placé ça sur YouTube. C'est devenu un véritable phénomène et ça va créer l'identité visuelle d'OKGO qui va vraiment de clip en clip continuer à repousser les limites de ce qu'on peut faire avec le médium, notamment avec un clip qui a été filmé en zéro gravité dans un de ces avions là qui plonge dans les airs après avoir être monté très très haut là dans le ciel. On les voit flotter et donc à chaque fois c'est toujours un challenge physique ces fameux clips là. Il y a quelques petites erreurs dans la prise qui a été choisie selon le chanteur Damien Koulash, mais c'était la meilleure des 17 qu'on a faites. Alors un clip qui a changé un petit peu le genre et qui demeure à ce jour un grand plaisir à voir. Je pense qu'on est rendu à 70 millions de vues sur YouTube, quelque chose comme ça. Voici OKGO avec Here It Goes Again.

Nous sommes arrivés à la mi-parcours de cette émission de l'Effet Pogonat. J'espère que notre accompagnement musical vous plaît. Et sachez que dans les prochaines minutes, on aura pour vous une nouveauté de l'artiste R&B américaine Raven Lenae.

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1: Nouveauté qui nous vient d'une jeune sensation de la musique R&B et pop et qui s'appelle Raven Lenae. Elle est originaire de Chicago et elle est âgée seulement de 25 ans et elle a un timbre de voix, ma foi, absolument séduisant, une voix de soprano, une certaine douceur aussi dans la voix et une agilité vocale vraiment étonnante. Elle est issue d'une famille d'origine panaméenne et comme c'est souvent le cas dans les gens qui pratiquent le R&B, elle a appris à chanter à l'église. Et moi, je trouve que c'est une formidable école que de chanter dans des chorales comme ça. On apprend à chanter avec les autres, on apprend à chanter sans amplification souvent, et un répertoire aussi qui est pas toujours facile. Elle a étudié la musique classique et même l'opéra à l'école, le High School for the Arts de Chicago. Elle a lancé un premier album qui s'appelait Hypnos, qui lui a permis de se faire remarquer, mais c'est en 2024 avec l'album Bird's Eye qu'elle va être vraiment remarquée, puisque une certaine Sabrina Carpenter va l'inviter à faire la première partie de sa tournée mondiale. Et là, les choses vont vraiment décoller pour Raven Lenae. Grâce évidemment aux plateformes de réseaux sociaux, notamment TikTok, elle va rejoindre un très très vaste public, assez jeune aussi, on le devine, et elle a franchi un nouveau cap en 2026, cette année, tout récemment, avec un nouvel album qui s'appelle Blue Island. On retrouve des collaborations vraiment d'artistes qui sont tout aussi intéressants qu'elle. Dominic Fike, la rappeuse Dochi est également présente sur la pièce Baby Girl. Et c'est une pop qui dépasse de loin les cadres du R&B. On retrouve des influences post-punk, on a envie de dire. Un petit côté indie pop des années 90. Il y a même de la musique de Bollywood qui trouve son chemin à l'intérieur de cette proposition musicale. Et je vous propose de découvrir un extrait donc du travail de Raven Lenae, une pièce qui s'appelle Saturday Night. On a bien hâte de la voir sur scène. Elle sera à Toronto au History le 5 octobre prochain. Hâte de voir s'il y aura d'autres dates canadiennes qui s'ajouteront pour Raven Lenae qu'on écoute avec Saturday Night.

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Ah, je suis toujours surpris de constater que cette chanson est parue il y a déjà plus de 20 ans. Un véritable classique du répertoire de Dumas. C'était « Gère », probablement l'une de ses meilleures chansons. On poursuit avec « Radiant Baby ». Voici « Petit Canari ».

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1: Ah, le groupe qui se promène en ce moment à travers le Canada et toute l'Amérique du Nord, en fait, c'est Collective Soul, un nom auquel vous n'avez peut-être pas pensé depuis le milieu des années 90. Ça a été leurs heures de gloire, en fait, les tout débuts de cette formation qui est née en Géorgie et qui est menée par le chanteur et compositeur principal Ed Roland. Et Ed Roland a une histoire vraiment fascinante et qui témoigne bien de cette époque vraiment révolutionnaire. Il était fauché comme les blés, comme il travaillait dans un studio d'enregistrement qui était également son lieu de résidence, puisqu'il passait ses nuits là-bas, faute de pouvoir se payer un loyer. Et il était tellement fauché, le pauvre Ed Roland, que pour enregistrer ses premières chansons, il n'avait pas assez d'argent pour se procurer des bandes magnétiques. Alors, il récupérait littéralement des chutes de studio et raboutait ensemble des petits bouts de bandes qu'il collait. Et c'est comme ça qu'il a fait son premier album, l'album Hints, Allegations and Things Left Unsaid, qui est paru en 1993 et sur lequel on retrouve le premier succès de la formation, une pièce qui s'appelait Shine. On est en 93, donc c'est post-explosion Nirvana et il y a beaucoup de groupes rock vraiment qui cartonnent et qui se retrouvent au sommet des palmarès. C'est ce qui va arriver à Collective Soul avec un album homonyme qui va être le deuxième disque sur lequel on retrouve la pièce December. Ça va connaître encore plus de succès que Shine. Et c'est drôle parce que la plupart des membres du groupe ainsi que le réalisateur trouvaient que cette chanson-là était assez monotone. Ed Roland, il croyait, lui, il dit non, je vais insérer différentes mélodies au sein de la chanson. Vous allez voir, ça va fonctionner. Il a eu raison. Et je vous disais, c'est drôle, on n'entend pas vraiment parler de Collective Soul depuis un bon bout de temps. Et pourtant, le groupe a continué à publier des albums. D'ailleurs, le plus récent est paru cet été. Et c'est ce qui explique cette tournée qui va les amener les 14 et 15 août prochains à Saskatoon. Ils seront par la suite à Winnipeg. Il y aura des dates à Ottawa, à Kitchener, un peu partout en Ontario. Je vous propose de revenir en arrière et d'écouter ce grand succès d'un groupe qui a marqué les années 90. Voici Collective Soul avec December.

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Ah, comme le temps passe vite lorsqu'on est accompagné par de la belle musique comme celle de Vanille. Il est presque 11h30, ce qui veut dire que nous amorçons dans quelques secondes à peine la dernière demi-heure de cette émission de l'Effet Pogonate.

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Avec beaucoup de plaisir, le 20e anniversaire d'un album qui a marqué le rock indépendant québécois. J'ai nommé Gisèle de Xavier Caféine. Oui, déjà 20 ans, disque qui a contribué beaucoup à faire connaître cet homme absolument fascinant. D'ailleurs, si vous voulez tout savoir sur Xavier Caféine, il y a quelques années, le journaliste Dominique Tardif avait invité Xavier à son balado « Deviens-tu ce que t'as voulu ?» C'est une écoute vraiment, vraiment illuminante sur toute sa carrière. C'est vraiment très intéressant. Donc, à cette période de sa carrière, il était, Xavier Caféine, sur le bord de lâcher complètement le monde de la musique. Il disait « Bon, à quoi bon mettre tant d'efforts dans quelque chose qui me rapporte si peu ?» Et donc, il s'est isolé dans la quiétude du sous-sol de chez ses parents. Il est retourné donc à Aylmer en Outaouais pour concevoir cet album qu'il imaginait en quelque sorte comme son testament rock. Donc, il était loin de la ville qui allait le rendre fou s'il y restait. C'est ce qu'il a chanté d'ailleurs. Et cet album-là, finalement, ça n'a pas été le chant du cygne de Xavier Caféine. Ça a connu un grand succès pour lui, à tout le moins. 20 000 exemplaires ont été vendus et tout d'un coup, il a commencé à joindre un public qui était beaucoup plus vaste que les habitués de la musique underground qui le suivaient jusqu'à maintenant. Ses clips tournent sur Musique Plus et tout d'un coup, il devient une petite vedette avec des chansons très accrocheuses comme Montréal, cette ville. Je le disais, c'est en se retirant de Montréal qu'il a finalement composé cette chanson qui sera l'une de ses plus populaires et c'est ce qu'on va écouter à l'instant, le rock de Xavier Caféine. Voici Montréal.

0: Et c'est sur la musique du rêve américain de Jonathan Person que s'achève cette émission de l'Effet Pogonat avec au microphone Nicolas Titley qui vous donne rendez-vous demain 9h pour une autre émission. C'est le temps d'accueillir Fabiola Nirva Aladin. Salut femme.
1: Salut, toujours bien dansante dans le studio.
0: Ah oui, elle danse, elle met beaucoup d'ambiance en fait dans notre studio. Je sais que tu veux rarement dévoiler ce qu'il y a dans ton show, mais je sais que tu nous parles de quelqu'un qui a passé sa carrière dans l'ombre de Pharrell Williams.
1: Absolument, Chad Hugo pour ne pas le nommer. Ça y est, je vis à livre ouvert maintenant.
0: Tu nous dis tout. Alors oui, Chad Hugo, producteur de renom, même si son nom est moins connu que celui de son partenaire très, très célèbre. Tout ça et plus encore dans le manège de Fab. Je vous souhaite une excellente journée sur Ici Musique et je vous dis ciao tout le monde. À demain.

Oui, c'est déjà jeudi. Les semaines passent tellement vite. Je trouve ça difficile, moi, d'en profiter, mais je nous invite à nous ancrer dans le moment présent pour les 3 prochaines heures en musique, en tout cas, grâce au manège de Fab en ma compagnie, Fabiola Nirva Aladdin. Et on part ça avec Alex Pic.

plage, le projet de Jules Henry qui sera en spectacle à Repentigny et à Lac-Mégantic ce mois-ci pour les personnes chanceuses qui sont dans ce coin-là. Et là, on va aller se gâter en écoutant un jeune artiste qui a le vent dans les voiles et que j'apprécie beaucoup. C'est Émile Bourgault avec Juillet.

Hula Hoop avec Blue Jeans sur la plage. Et là, je me gâte. On est encore dans une chanson du passé, mais on dirait que je pourrais jamais me défaire de cet amour que j'ai pour ABBA. Alors, on écoute ensemble et surtout, on danse. Gimme, gimme, gimme.

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Lumière. Oh, la fin. Ah, la fin cachée. Étienne Côté et son projet Lumière, celui qu'on connaît pour être un membre du groupe Bon Enfant. Et là, on va aller écouter une chanson qui m'est rentrée dans le corps. La première fois que je l'ai entendue, c'était dans le cadre du film Les Amours imaginaires de Xavier Dolan. Depuis, c'est devenu la chanson qui me donne le plus envie de fermer les yeux et de danser avec mes amis jusqu'au lever du soleil. Il y a quelque chose dans cette chanson-là qui, pour une raison qui m'échappe, me rend un peu dingo. Alors, si vous êtes sur place à Radio-Canada à Montréal, vous me verrez danser dans les prochaines minutes sur exactement de Vive la fête.

0: petite chanson courte et efficace de Cosmo NVL. C'était NVL 3. Et là, on va aller écouter mon ami. J'avoue, je suis biaisée. Irdens Exantus, finaliste au Francouverte cette année, qui nous offre une chanson pleine d'espoir, pleine d'amour. Et c'est même comme ça qu'il l'appelle, sa chanson. C'est Plus de Love.
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Bonne nuit chérie, qui dans son titre Sortie de secours nous parle de ce moment où on se dit est-ce que cette relation est encore la bonne pour moi ou est-ce qu'il faut que je m'en échappe. Ça fait quand même du bien à écouter, même si c'est un peu dramatique. Vous êtes toujours au manège de Fab et là on va aller visiter un artiste suisse qui fait dans l'italo-disco. C'est dans ses études supérieures qu'il a décidé de former ce projet musical-là pour obtenir sa maîtrise et le résultat est super. C'est Vivace Valentino.

Le duo de Lydia Kepinski et de Les Louanges avec J'aime quand on danse. Je suis contente qu'on l'écoute ensemble aujourd'hui parce qu'elle avait été demandée par une certaine Mélanie hier. Et chose promise, chose due. Vous rappelez-vous du duo de compositeurs The Neptunes? Ils sont derrière, entre autres, des grands hits de Britney Spears, Justin Timberlake, Gwen Stefani et plusieurs autres qui nous ont épatés pendant les années 90 et 2000. Ils ont aussi été ensemble le NERD, et on a beaucoup connu le travail de Pharrell Williams, la moitié de The Neptunes, mais qu'en est-il de Chad Hugo, l'autre 50% de The Neptunes? L'affaire, c'est qu'en ce moment, bon, les deux anciens partenaires, Pharrell Williams et Chad Hugo, sont en gros, gros conflit juridique. Bon, c'est pas surprenant, avec autant d'argent en jeu. Les avocats de Chad disent que Pharrell lui devrait jusqu'à $1 million pour son travail sur le dernier album de leur projet NERD. Ça brasse quand même. Là. Déjà qu'en travaillant en tant que The Neptunes, tout n'était pas super clair dans la distribution de l'argent. C'est pas évident. Donc, pendant que tout ça tente de se régler, Chad Hugo, lui, a travaillé à produire dans l'ombre avec des artistes comme Brent Faiyaz ou même Kanye West. Et là, croyez-le ou non, il a annoncé le début d'une nouvelle ère créative, comme il le dit lui-même. Un premier simple pour lequel il s'est entouré des rappeurs Tierra Whack et Lake Lee 47. C'est le début de la carrière solo de Chad Hugo. On écoute ça, puis on sait même pas on est en quelle année tellement c'est chaotique d'une façon satisfaisante. Je pense que c'était leur désir de faire danser et d'hypnotiser les gangsters autant que les bourgeois. Wow! Je pense que j'écoute plus assez de rap américain parce que ça me manque leur façon de faire. On écoute ça. Jump Up Wenya, c'est le premier morceau solo de Chad Hugo.

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Petite joie, Marianne Moffat, tout droit sortie, partage ce titre-là avec plusieurs artistes, mais je pense que ma préférée dans le lot, c'est Diane Tell, qu'on écoute au Manège de Fab.

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êtes toujours à l'écoute du Manège de Fab en ma compagnie, Fabiola Nirva Aladdin. On va aller écouter ensemble Viajando por el Mundo, ou Voyager à travers le monde, grâce à la musique de Carole G.

Mélodrama de Dizis et Théodora, ça fait du bien. On dirait que ça me ramène aux petites amours juvéniles, hein, avec une touche bien contemporaine. Il y a des femmes que j'admire dans cette vie qui se sont rassemblées pour créer de la douceur et de la beauté, et je sais pas comment je pourrais ne pas vous en parler. Karine Pion, chanteuse, percussionniste, membre du groupe Galaxy, a eu une idée extraordinaire il y a quelques années, cette envie de raconter comment notre héritage féminin contribue à nous construire en tant que femmes de façon consciente, inconsciente et créative. C'est gros quand même comme questionnement. Et pour y réfléchir, elle s'est associée à presque 30 artistes féminines qui ont pu y répondre en participant à ce projet en deux volets, Les Héritières. D'un côté, un film à mi-chemin entre le documentaire et le film de réflexion sur l'art où on voit l'intellect, la sensibilité et le talent créatif de ces femmes-là se déployer autour de ce désir de se conscientiser et de s'affranchir des rôles et des traumas hérités des générations précédentes. Et à côté de ça, un album, 12 titres avec lesquels coexistent les styles et les langues variées. C'est saisissant de beauté et de lumière. Karine Pion s'est entourée d'artistes comme Kim Richardson, Karen Young, Soleil Launière, Myriam Sassi, etc., etc. On va écouter une pièce qui fait ressentir le travail de ces chanteuses et de ces musiciennes-là qui sont rassemblées pour exprimer et partager des ressentis riches et tellement porteurs. Et là, pour les chanceuses et les chanceux qui y seront, le film co-réalisé par Karine Pion et Lucille Paris-Canet, Les Héritières, sera présenté au festival Les Perséides à Gaspé. C'est le 20 août prochain à 13h. On écoute ensemble la pièce Majesté 2 du collectif Les Héritières.

Nana de Polo et Pan. Et là, on va aller écouter MC Solar avec la chanson titre de l'album Qui sème le vent récolte le tempo, pionnier du rap français. On est en 91 à l'époque. J'aimerais dire merci beaucoup à Claude pour ce leg à la musique. Allez, bonne écoute tout le monde.

Mais quel bon souvenir de Stromae! N'est-ce pas comme ça qu'on l'a découvert, cet artiste-là, avec Alors on danse? En tout cas, j'espère qu'il va bien, comme il est sûrement à l'écoute lui aussi. Une autre qui, j'espère, va bien, c'est Blue Cantrell. Blue Cantrell, voyons, il me semble que ça me dit quelque chose, mais oui, c'est sûr, c'est que son premier grand hit fête ses 25 ans cette année, et j'ai eu très envie qu'on se remémore ensemble cette chanson que j'aimais tellement chanter assise seule sur un banc dans mon école secondaire. Hit 'em up style, c'est Dallas Austin qui a écrit et produit cette chanson-là qui, comme beaucoup de chansons à l'époque, là, raconte l'histoire de cette femme qui, pour se venger de l'infidélité de son partenaire, décide de dépenser, de vendre, de briser tout ce qu'il possède. Je peux pas croire que j'écoutais ça à 13 ans, même si musicalement, c'est encore très intéressant. Blue Control avec cette chanson-là et Breathe en collaboration avec Sean Paul a quand même pu être gratifié de deux nomination aux Grammys. Elle n'a pas sorti de musique depuis 2004, malheureusement. Elle a sorti un EP après ses deux premiers albums qui ont connu un succès d'une chanson chacun. J'ai encore beaucoup de respect et d'appréciation pour la singularité de sa voix qui m'avait charmée à l'époque et qui me charme encore aujourd'hui. Alors, attention à vos hanches en dansant et à votre dos. On va écouter ensemble Hit 'em Up Style, Oops, de Blue Cantrell.

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Antoine Corriveau qui va être en spectacle à Montréal et à Sherbrooke dans les prochaines semaines. Et là, on retourne dans un souvenir instrumental comme la majorité de l'album d'Arlène d'Hubert Lenoir. Allons écouter ensemble 113e rue.

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5: J'avais très envie qu'on continue en mode funk, en mode de disco. Et je me suis retournée vers Average White Band. Ce band qui a réussi à s'illustrer sur la scène internationale avec ce hit instrumental, même si le groupe n'était formé que de pauvres hommes blancs. Que dois-je dire de plus? Ils connaissent tout de même le funk grâce à leur amour de James Brown. On les écoute avec Pick Up the Pieces.

collaboration tout en beauté de Matten et Black Bear. Et on va aller écouter maintenant Hey Major, le projet musical des deux frères Fortin, Raphaël et Michael. Je les traite comme des enfants, mais c'est juste que de savoir qu'ils ont commencé leur groupe de musique ensemble alors qu'ils n'étaient âgés que de 12 et 16 ans, ça me touche. On connaît mon amour. Pour les ados, on les écoute. Hey Major!

0: au plus grand plaisir de l'être humain fabuleux qui se trouve devant moi, Nicolas Ouellet.
1: Ça me fait trop bouger, la musique de Hichon. Non, je le disais en arrivant en studio, je trouve que c'est un des artistes qui n'a pas le succès qu'il mérite. Mais si vous avez jamais écouté Hichon, c'est le moment ou jamais de vous plonger dans son univers. Les textes, la musique, la production et le look du garçon, tout est impeccable.
0: Wow, dit comme ça, comme un professionnel de l'émergence musicale, comment résister à cet appel?
1: Elle l'aime, qu'est-ce que tu veux?
0: D'écouter Hichon. Je vais faire ça direct en partant du studio.
1: Bravo.
0: Merci beaucoup, Nicolas. Tu nous offres de la beauté aujourd'hui?
1: Que de la beauté. C'est, c'est comme je le dis souvent là, aux auditeurs, aux auditrices, c'est jeudi aujourd'hui. Et donc, c'est important qu'on ait du plaisir, et du plaisir nous aurons, ma chère Fab.
0: C'est super, j'espère que les auditeurs apprécient plus que moi l'expression « jeudi ». Je vous souhaite un beau Noël.
2: Bonjour, ici Andrea Pozzo-Martinez à Toronto. Il est 15h, voici vos informations. Les centres de données en Ontario devraient payer la totalité de leurs coûts d'électricité et être soumis à un tarif plus élevé que les autres utilisateurs industriels, selon une nouvelle proposition du gouvernement Ford. La province exclut aussi les incitatifs financiers pour attirer de nouveaux projets. La proposition survient alors que plusieurs municipalités, dont Toronto et Hamilton, réclament des règles plus claires. Oakville a imposé cette semaine un moratoire d'un an sur les centres de données, tandis que Mississauga doit se prononcer sur un projet similaire le mois prochain. Puis le NPD de l'Alberta a tenu une rencontre publique à Red Deer sur les centres de données. L'annonce de projets de méga-centres comme celui de Meta dans le comté de Sturgeon a créé de nombreuses inquiétudes chez les Albertains. Selon certaines estimations, la province pourrait attirer jusqu'à 90% de tous les nouveaux projets au Canada. Tiffany Roquette a plus de détails.
3: My concern is... Environ 150 personnes se sont déplacées à la rencontre publique du NPD à Red Deer. Et pendant 2 heures, les mains ne cessent de se lever pour exprimer inquiétude et questions par rapport au projet de centre de données dans la province.
4: My primary concern is the emissions.
5: Health issues. The length.
3: Ian Meyer, par exemple, s'interroge sur la consommation d'électricité et d'eau des méga-centres, alors que l'Alberta a déjà des ressources fragiles.
6: We don't have a whole bunch of excess water.
3: À ses côtés, Matt Gould prône une pause dans l'approbation de ses projets pour mieux définir les critères d'acceptabilité.
7: Slow down, take the time.
3: Un projet en particulier inquiète plusieurs participants. À Olds, à une centaine de kilomètres au nord de Calgary, l'entreprise Synapse a déposé une demande pour construire un des plus larges centres de données au Canada, alimenté par une énorme centrale au gaz naturel. Situé à quelques mètres de son quartier, le projet a plongé Rachel Sorensen dans un stress permanent. Elle craint l'effet de la pollution et du bruit. Dans une vidéo publiée sur ses réseaux sociaux, la première ministre de l'Alberta, Danielle Smith, affirme que la stratégie gouvernementale permettra de jouir des bénéfices économiques des centres de données sans risque pour les Albertains. Pour sa part, le NPD promet de se servir de tous ces témoignages pour bâtir sa propre politique. Ici Tiffany Roquette, Radio-Canada, Red Deer.
2: Puis la communauté tibétaine s'est rassemblée mercredi devant le consulat chinois de Toronto pour y mener une grève de la faim en réaction à une nouvelle législation plutôt chinoise. La manifestation a réuni une vingtaine de grévistes. Les informations de Jérémy Bélanger.
8: Devant le consulat chinois de Toronto, une vingtaine de Tibétains ont entamé une grève de la faim mercredi. Ils demandent à la communauté internationale de s'opposer à une nouvelle législation chinoise, entrée en vigueur le 1er juillet dernier, comme l'explique l'ancien ambassadeur du Canada en Chine, Guy Saint-Jacques.
9: Le but, c'est de forger une identité nationale unique en Chine et de renforcer la cohésion du pays. Puis, par exemple, ça dit aux parents de guider leur enfant à aimer le Parti communiste chinois, le peuple et la nation chinoise. Et puis, un des principaux aspects de ça, c'est de rendre le mandarin la langue commune nationale.
8: Dans la communauté tibétaine, les réactions sont fortes.
10: We are Tibetan. We're not Chinese at all.
8: On nous traite comme des citoyens de seconde zone. Nous n'avons même pas le droit de parler notre propre langue, dit un manifestant.
11: They want to make erase our identity.
8: Ça signifie que tout le monde devra apprendre le chinois. Nous avons une histoire linguistique vieille de 2000 ans. Ils veulent effacer notre identité, lance un autre. Les manifestants demandent également l'indépendance complète du Tibet. La République populaire de Chine considère le Tibet comme l'un de ses territoires. Ici Jérémy Bélanger, Radio-Canada, Toronto.
2: Puis des acteurs de l'industrie touristique de l'île du Prince-Édouard tentent de trouver des solutions dans le but d'encourager l'activité économique tout en préservant les écosystèmes. La province connaît une augmentation constante de sa fréquentation touristique depuis 10 ans, mais cet afflux de visiteurs crée une pression énorme pour le patrimoine naturel de l'île. Le reportage de Marine Ernoux.
12: Chaque été, le volume de déchets augmente de 15 à 20% en raison de l'afflux de touristes. Le parc national de l'île confirme subir de nombreuses nuisances, piétinement d'écosystèmes fragiles, stationnement sauvage et hausse des collisions avec la faune sauvage. Pour y faire face, Parc Canada combine fermeture de zones naturelles fragiles et prévention. Du côté du secteur privé, des établissements comme le Holman Grand Hotel à Charlottetown adoptent une démarche écologique avec géothermie et toits végétalisés. Mais selon Corinne Clémence, directrice de l'association touristique de l'île, le manque de moyens financiers empêche encore de nombreuses petites entreprises d'emboîter le pas. L'organisme mise donc sur l'étalement de la fréquentation hors saison et le lancement à l'automne d'un plan d'adaptation climatique. Pour beaucoup d'acteurs, la clé reste toutefois l'éducation des voyageurs. C'est le sentiment de Linda Lauder, ancienne gestionnaire de gîtes à Cavendish.
13: Si on prend le temps d'éduquer les gens, ils adorent notre environnement, alors ils font tout pour le protéger eux-mêmes.
12: Un enthousiasme que nuance Selma Zayan-Galia, professeure de tourisme à l'Université de Moncton. Pour elle, la sensibilisation ne suffit pas toujours.
14: D'un autre côté, il y a une autre façon de faire, c'est fermer des espaces pour une certaine période pour leur permettre de se régénérer.
12: Entre étalement de la saison et éducation, l'île cherche un équilibre pour protéger son territoire. Ici Marine Ernoux, Radio-Canada, Charlottetown.
2: Voilà, c'était les informations.

0: Bonjour, bon jeudi après-midi, 13 ou 15 heures, presque 7 minutes. Bonjour, bienvenue à cette émission. Pas comme d'habitude, c'est Martine Laberge qui vous parle, toujours en direct des studios du centre-ville de Toronto. J'espère que vous allez bien, que vous passez une très, très belle journée et un beau jeudi. La semaine qui avance, qui va laisser place bientôt à la fin de semaine. Je sais pas si vous êtes en congé en ce moment ou si vous vous attendez, comme moi, avec impatience quand même, la fin de semaine. Parce qu'on a le droit d'attendre avec impatience la fin de semaine, même si on aime notre travail. Bref, contente de vous savoir là. Merci de nous choisir, évidemment, pour passer vos après-midi. Après-midi, première heure d'émission, Luna Marchais, ma collègue de la salle de nouvelles de Toronto ici, va venir faire un tour en studio pour nous parler d'un dossier sur lequel elle travaille. Je vais lui poser la question, mais je pense que deux, trois jours, en tout cas, ils ont regardé ça un tout petit peu. C'est en lien avec plusieurs histoires, je vous dirais, qu'on suit depuis le début de l'été. Été qui a quand même été marqué d'événements violents dans la ville reine, qui aussi mettent en lumière un peu le rôle de jeunes, d'adolescents, justement, dans des périodes ou des fusillades, par exemple, qu'on a vues dans la ville reine. Bref, on s'est posé la question parce que, de façon générale, les policiers, les corps policiers ont un peu pointé du doigt des nouvelles organisations, je ne sais pas si c'est nouvelle, mais en tout cas des organisations criminelles qui enrôlent des mineurs et qui ciblent particulièrement des mineurs grâce à des applications carrément sur téléphone, des applications chiffrées. Donc on cible des mineurs, tu sais, en raison justement ben peut-être d'un peu de leur immaturité, en tout cas plus facile peut-être à influencer. Bref, cible des mineurs pour qu'ils par la suite aient de l'avant et commettent ces crimes-là. Luna s'est penchée sur ce dossier, donc ce sera intéressant dans les prochaines minutes. On commence cette émission avec Andrea Pozzo-Martinez qui est là, que vous venez d'entendre. Salut Andrea.
1: Salut Martine.
0: Nouvelles données qui mettent en lumière les dangers que peuvent représenter les trottinettes électriques et les vélos électriques pour les enfants au Canada.
1: Précisément, Martine.
0: Précisément.
1: Alors, okay. Oui, selon le programme canadien de surveillance pédiatrique, 10 enfants sont décédés après avoir utilisé ces appareils électroniques en 2025, donc 6 qui étaient en Ontario. Alors, 12 autres patients ont été admis aux unités de soins intensifs et 26 autres ont été hospitalisés pendant plus de 2 jours, c'est ce que racontent ces données-là.
0: D'accord.
1: Le rapport, c'est l'un des premiers rapports, en fait, qui démontre l'ampleur nationale des blessures graves chez les jeunes et chez les enfants issus de, donc, ces vélos et ces trottinettes électriques.
0: Wow! OK, puis quand même, les statistiques sont là, on
1: ouais.
0: comprend de s'y intéresser, surtout quand on parle d'enfants, évidemment, qu'on a toujours... il me semble qu'on y porte plus attention, puis avec raison. OK, et autre chose, la province qui met en place de nouvelles règles en lien avec les services d'aide sociale pour que les personnes sans statut d'immigration légale au Canada puissent en bénéficier ou ne puissent pas en bénéficier.
1: Exactement. Voilà. Donc, c'est un message qui a été publié sur les réseaux sociaux aujourd'hui par Doug Ford. Il écrit que son gouvernement soutiendrait toujours les personnes en situation de détresse, mais cela n'inclura plus les personnes vivant illégalement au Canada. On cite Doug Ford là. Mm-hmm. Alors, selon le ministre de l'Enfance, des services communautaires et des services sociaux, les modifications permettront de garantir que l'argent des contribuables soit principalement destiné aux personnes qu'il dit autorisées à résider légalement au Canada.
0: OK. Et ça fait beaucoup parler, ça, évidemment.
1: Oui.
0: Merci, Andrea.
1: Merci.
0: À tantôt. Prochain bulletin d'information complet, c'est à 16h avec Andrea. Si je vous parle de sport maintenant, deux articles qui ont retenu l'attention qui ont retenu mon attention sur le site internet de Radio-Canada, la section sport, évidemment. Les Jeux oubliés de 1976, parce que si vous êtes une habitude de ce site web-là, vous avez remarqué que depuis le début de l'été, on parle beaucoup des Jeux, on revient sur le 50e anniversaire des Jeux olympiques de Montréal en 76. Mais là, aujourd'hui, c'est intéressant parce qu'on revient sur les Jeux oubliés et j'ai nommé les Jeux paralympiques de 1976 qui, non, ont pas eu lieu à Montréal, ont eu lieu à Toronto parce qu'à cette époque-là, la ville qui avait les Jeux olympiques n'était pas obligée d'avoir aussi les Jeux paralympiques. Donc, en 76, Montréal avait eu les Jeux olympiques et c'était à Toronto que s'étaient tenus les Jeux paralympiques. Et c'était sous, on raconte dans cet article-là que c'est un médecin torontois en particulier, le docteur Robert Jackson, qui vraiment, lui, a voulu tenir ces Jeux-là à Toronto. Ça a été un grand succès, plus de 1700 athlètes, 41 pays. On dit que le Canada a récolté 77 médailles, dont 25 d'or, 25 000 spectateurs à Woodbine pour la cérémonie d'ouverture. On dit que ça a été vraiment un grand succès. Et dans cet article-là, on parle même d'une naissance, si vous voulez, du mouvement paralympique parce que c'est à Toronto que les Jeux s'ouvrent pour la première fois à tous les types de handicap, pas seulement aux lésions de la moelle épinière. Et on dit que c'est un grand tournoi qui va mener à la création du Comité international paralympique. Il y a un nombre au tableau, par contre, que je ne connaissais pas. Ben, vous savez, en 76, il y avait l'Afrique du Sud, l'apartheid, et il y avait eu la présence de l'Afrique du Sud, sous les sanctions, évidemment, à cause de l'apartheid, avait amené, et plusieurs pays avaient amené à un boycott des Jeux paralympiques. Ottawa avait retiré son financement de 500 000 $. Les Jeux avaient frôlé l'annulation, mais là, il y avait eu tout un tollé de la part des citoyens de Toronto qui, finalement, avaient eu comme une grande vague de sympathie pour les Jeux paralympiques, pour les autres, finalement, athlètes paralympiques. En tout cas, c'est une belle histoire que je vous invite à aller lire sur le site Internet de Radio-Canada, la section sport. Puis, autre chose aussi, parce que je vous en parlais en début de semaine, il y a les mondiaux, le championnat mondial de football drapeau. Ça a commencé. Il y a des Canadiennes qui sont là-dedans, qui participent à ces Jeux-là. Et il y a un texte complet sur le fait que il y a vraiment une très, très bonne journée pour le Canada aujourd'hui. On a très, très bien performé. Rendez-vous sur le site web pour en apprendre davantage. 15h13, presque 14 minutes. En chanson, tout de suite après, c'est Luna Marchais qui s'en vient en studio.

pièce qui s'intitule Espantapájaros de Paua. 15h18 à pas comme d'habitude. Je vous en parlais tantôt en début d'émission. Les actes violents font souvent la manchette dernièrement dans la grande région de Toronto. Je vous parle de la fusillade, par exemple, au consulat des États-Unis qui implique un adolescent de 15 ans. Des attaques aussi contre des synagogues et des écoles. Ces épisodes de violence révèlent, je pense, au grand jour l'émergence de réseaux de tueurs à gages numériques. Ces organisations criminelles dématérialisées qui enrôlent des mineurs à distance sur des applications chiffrées pour exécuter des contrats violents. On cible des

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2: Les têtes dirigeantes utilisent des intermédiaires et ça crée parfois jusqu'à 6 degrés de séparation entre l'exécutant sur le terrain et les têtes dirigeantes. Ça, c'est ce que nous explique Marcel Wilson, qui est fondateur, président de l'organisme de terrain The One by One Movement, qui est expert en conseil en théorie de la culture des gangs et qui est aussi un ancien chef de gang à Toronto. On l'écoute.
3: We're seeing a complete shift in this lack of organization and that being exploited where, you know, the less that the person knows from the person who's carrying out the violent act to the middleman to 6 degrees of separation to the person who is putting out the contract.
2: Bon, ce qui nous explique, c'est que ces mineurs, ils sont ciblés de cette manière parce que justement, ils sont influençables et qu'ils acceptent de risquer leur vie pour des sommes généralement entre 2000, 3000 dollars et qu'ils font face à des conséquences légales qui sont soi-disant plus clémentes que les adultes en vertu de la justice pour les adolescents. Alors, la criminologue et ancienne députée à la Chambre des communes du Canada, Maria Mourani, elle qualifie ces jeunes de jeunes Kleenex, basiquement exploités et jetés par les réseaux. C'est des adolescents qui sont immatures, qui calculent parfois mal le risque et qui finissent souvent blessés, tués, arrêtés, bien souvent avant même qu'ils ne reçoivent leur paye.
4: Ouf! Et qu'est-ce que les dernières données officielles sur l'évolution de cette criminalité de jeunesse-là à Toronto nous révèlent?
2: Ben justement, j'ai eu une réponse de la police juste tout à l'heure, avant la converse. Bon, on confirme quand même une escalade assez spectaculaire, peut-être pas, mais assez importante ces dernières années. Les arrestations de mineurs pour des infractions liées aux armes à feu sont passées de 83 en 2021 à 175 en 2024. Ça, c'est une explosion de 161% en l'espace de 2 ans. En 2025, on a vu quand même un fléchissement, mais le bilan annuel faisait état de 96 jeunes arrêtés et 381 accusations criminelles. Et en 2026, en date du mois d'août, on voit 70 arrestations de jeunes et 258 accusations criminelles enregistrées. Donc ça, c'est un chiffre qui risque d'augmenter d'ici la fin de l'année. Bon, sans surprise, on apprend que l'arsenal, les armes de cette violence viennent majoritairement de l'étranger. La police de Toronto nous dit que depuis 2020, entre 73 et 88% des armes de crimes saisies et tracées viennent de la contrebande des États-Unis.
4: Ouais, Tasney. Comment est-ce qu'on tente de résoudre le problème au Canada? Qu'est-ce qu'on fait là?
2: Ben, il y a pas mal de réponses qui s'opposent. Hein. Mm-hmm. Le chef de la police, Marion Demkew, lui, il soutient l'adoption urgente du projet de loi fédérale C-22. Ça, c'est une loi qui pourrait donner l'accès à forcer le décodage des applications chiffrées, donc Signal, Telegram. Pour eux, c'est impératif de développer des sortes de policiers virtuels qui sont capables d'avoir les outils d'enquête moderne et intercepter les recruteurs en ligne, mais en ayant quand même des garde-fous pour protéger la vie privée des citoyens, parce que ça reste un enjeu. Mmh. On écoute Maria Mourani.
5: Donc, c'est quoi les structures qu'on met en place, les garde-fous qu'on met en place pour faire en sorte que les policiers puissent avoir tous les outils nécessaires pour enquêter et de l'autre bord de faire en sorte que la vie privée soit toujours protégée. Faut arrêter d'avoir peur, il faut arrêter d'avoir peur là. Il faut commencer à agir parce que actuellement.
2: Bon, elle nous explique aussi que le système en ce moment est vraiment en retard face aux avancées technologiques.
4: Ouais, on l'entend, mais on le sent là, dans ce que vous dites. Ouais.
2: Et de l'autre côté, on a quand même les interventions, les intervenants sociaux qui nous disent que la répression, elle intervient toujours trop tard et que le durcissement des peines n'a jamais un effet dissuasif. Plusieurs réclament de rééquilibrer les budgets. On a parlé à Irvin Waller qui, lui, proposait d'injecter l'augmentation du budget policier, donc 50 millions de dollars par an, dans une dizaine de quartiers vulnérables, donc pour financer des programmes de gestion des émotions, de réintégration scolaire, d'intervention sur le terrain. Et Marcel Wilson, lui, il souligne l'importance des programmes menés par des personnes qui ont vécu cette expérience sur le terrain, donc comme lui. On l'écoute.
3: Where people who lived experience, why it's important is I can connect with you because I know you understand. You speak the same language as me. You look like I do. You know, there's a lot of things in common.
2: Bon, lui, ce qu'il explique, c'est qu'il se remet dans la peau de lui à 14 ans, finalement.
4: C'est ça.
2: Et que un jeune marginalisé, il a une méfiance envers les systèmes, les policiers, les travailleurs sociaux traditionnels, les institutions. Et il est convaincu que ces figures d'autorité ne comprennent pas la réalité et n'ont pas nécessairement les intérêts à cœur.

0: Et dans ce cas-là, ben, les discours n'ont aucune valeur à leurs yeux parce qu'ils n'appartiennent pas au même écosystème. Bon, ces experts-là sociaux, ils désignent la famille comme le rempart ultime. Ils demandent aux parents de s'intéresser au téléphone de leurs enfants, à essayer de comprendre la manière dont ils parlent, la manière dont ils comprennent les algorithmes, parce qu'en ce moment, ben, ce qu'on voit, c'est des enfants qui sont plus élevés par les algorithmes que par leurs parents. Et c'est un peu ce que Madame Mourani nous dit en disant que ben, ces problèmes-là, en général, ils viennent de l'enfance, et que ben, cette crise ne se résoudra pas nécessairement en tentant de décoder des serveurs chiffrés sur Telegram, Signal, et que si les autorités ont, oui, besoin d'outils d'enquête pour traquer les réseaux criminels, la technologie, c'est juste un symptôme de surface. Tant qu'un adolescent, il aura le sentiment de n'avoir rien à perdre parce qu'il a des traumatismes non résolus, parce qu'il a des problèmes socio-économiques, eh ben, le crime organisé, il trouvera toujours une faille pour les exploiter.
1: Très intéressant. Merci, Luna. Vous signez un article complet sur ce sujet qui
0: demain
1: se retrouve
0: matin.
1: Demain matin, ouais. Ça va se retrouver sur notre site web. Merci d'être passé en studio.
0: Merci.
1: Au revoir.

0: C'était Paradis, mieux que tout. 15h30, c'est le moment pour moi d'aller retrouver mon collègue Désiré Cafundan en direct de la salle de nouvelles de Sudbury, dans le Nord. Bonjour Désiré.
1: Bonjour Martine.
0: Bon, je vais faire comme on fait habituellement, on parle de météo pour commencer. Comment ça se passe chez vous? Ça ressemble à quoi?
1: Des nuages par-ci et là. Un peu de chaleur, pas aussi beau qu'hier, mais on prend.
0: D'accord. Ben, de toute façon, vous savez, la météo, il faut prendre parce que on n'y peut absolument rien. C'est une chose qu'on peut pas changer dans la vie, c'est bien ça. Alors soyons heureux. Désiré, d'abord, Santé publique Sudbury District qui a signalé une augmentation du nombre d'empoisonnements, c'est aux drogues ou aux surdoses, donc attention là.
1: Oui, le bureau de santé signale aussi des réactions inattendues à des substances dans les districts de Sudbury et de Manitoulin. La cause de cette augmentation reste inconnue, c'est ce que le bureau de santé dit. La mise en garde souligne la nécessité de rester vigilant. Santé publique Sudbury District dit là que veut que le public sache que les drogues de rue peuvent être mélangées à plusieurs autres substances comme le fentanyl. Pour le carfentanil, il demande aux consommateurs de drogue de faire preuve de prudence et demande également à tout le monde de faire circuler la nouvelle de façon massive pour sauver des vies.
0: Absolument. Il y a un homme de 44 ans de Sturgeon Falls qui fait face à plus d'une douzaine d'accusations. C'est après une tentative de vol dans un casino.
1: Oui, la police de North Bay dit que tôt ce matin, l'homme est entré dans le Cascade Casino de North Bay avec deux armes. Il aurait endommagé des biens et frappé un employé à plusieurs reprises. Il a été intercepté par des policiers alors qu'il sortait. Alors, il a rebroussé chemin, a brisé une fenêtre et a tenté de s'échapper. Les policiers ont réussi à l'arrêter et à le placer en garde à vue.
0: Et en terminant, Désiré, sur Sainte-Marie maintenant, la Société des loteries et des jeux de l'Ontario qui a déclaré qu'elle ajouterait plus de 150 emplois dans la ville, donc de Sainte-Marie, au cours des trois prochaines années, par contre.
1: L'annonce a été faite au siège social de la société mercredi, alors qu'elle célébrait plus de 30 ans de présence à Sainte-Marie. L'agence dit que ces nouvelles embauches vont s'ajouter aux quelques 500 personnes qui travaillent déjà pour elle dans la ville. La Société des loteries précise que les nouveaux emplois seront dans des domaines tels que les opérations, la gestion des produits, la technologie et les services corporatifs. Elle dit aussi que l'embauche pour les nouveaux postes a déjà commencé. Dans le fond, là, 39 postes ont été pourvus depuis le début de l'année.
0: Grand merci, Désiré. À demain.
1: À demain.
0: 15h33, pas comme d'habitude. Et on reste dans le nord de la province, si vous voulez bien, avec un petit tour météo. Donc, je commence dans le nord et je vais finir dans le sud, si vous le voulez bien. Alors, dans le nord, nord-ouest, 26 degrés en ce moment, avec un temps généralement nuageux. C'est pas mal partout pareil, là, au niveau du temps. Là, c'est pas mal généralement nuageux partout. Ce qu'il y a de différent, c'est ce soir, cette nuit, on prévoit du temps aussi partiellement nuageux. Ce soir, à Thunder Bay, mais un dégagement plus tard en soirée avec un minimum de 11 qui fait en sorte que demain, vendredi, on annonce une très, très belle journée pour le nord-ouest, maximum 24 degrés avec un humidex de 28 et du soleil tout partout. Wawa, Dubreuilville, 20 degrés en ce moment. Pour ce soir, cette nuit, partiellement nuageux avec 30% de probabilité d'averse de pluie. Tôt ce soir, avec un risque d'un orage. Même chose, parce qu'on va prévoir un dégagement par la suite pour ce soir, cette nuit, ce qui fait en sorte que demain matin, on devrait avoir des alternances de soleil et de nuages. Peut-être un tout petit peu de pluie en après-midi, mais somme toute, d'un matin, ça devrait aller maximum de 24 degrés. Du côté du corridor de la route 11, entre Hearst et Cochrane, j'inclus Timmins là-dedans, au moment où on se parle, du moins dans la municipalité de Kapuskasing, Environnement Canada, m'indique qu'il y a une faible pluie qui tombe en ce moment avec 21 degrés. Ce soir, cette nuit, généralement nuageux avec 30% de probabilité d'averse de pluie ce soir. Demain, généralement nuageux avec 30% de probabilité d'averse de pluie en après-midi, maximum de 22, humidex de 25. Dans la région du corridor de la route 11 et pour Timmins, le retour du soleil, il est prévu pour samedi avec 25 degrés. La région du Témiscamingue-Ontarien maintenant, 22 degrés avec un temps généralement ensoleillé. Fait très beau pour la grande région du Témiscamingue-Ontarien. Je vous parle d'Earlton, de New Liskeard. Ce soir, cette nuit, par contre, on prévoit des possibilités d'averse de pluie avec un risque d'un orage minimum de 11. Demain matin, probablement de la pluie aussi, soleil, alternant soleil et nuages, quelques gouttelettes de pluie pour laisser place à du soleil samedi avec un maximum de 25. Demain, le maximum, il est de 23. La grande région de Sudbury, maintenant 19 degrés en ce moment. Comme le disait Désiré, c'est passablement nuageux. Il y a même quelques gouttelettes qui tombent à l'aéroport du Grand Sudbury. Ce soir, cette nuit, partiellement nuageux avec 30% de probabilité d'averse de pluie avec un risque d'un orage. Minimum de 12. Alternance au soleil et nuages pour demain, 40% de probabilité d'averse de pluie en après-midi. Le minimum, il est de 12 degrés ce soir, cette nuit. Demain, un maximum de 23. Le retour du soleil, il est pour samedi avec un maximum de 26. Je reviens vers le sud de la province. Penetanguishene, ce soir, cette nuit, des nuages, tout simplement minimum de 12. Demain, alternance de soleil et de nuages. Peut-être quelques possibilités d'averses de pluie en après-midi, mais rien de trop sérieux. On parle de 30% seulement, maximum de 25. Encore une fois, ensoleillé, belle fin de semaine. Samedi, 27 degrés. La région de Kingston, maintenant, ce soir, cette nuit, des nuages, 40% de probabilité d'averses de pluie tôt ce soir avec un risque d'un orage minimum de 14, alternance de soleil et de nuages avec un peu de pluie en après-midi. Ça, c'est pour demain. Risque d'un orage aussi demain après-midi pour Kingston, maximum de 26. Pour samedi, du soleil, maximum 26. Dans le Niagara, maintenant 27 degrés au moment où on se parle, avec du soleil et quelques passages nuageux. Ça va rester comme ça ce soir, cette nuit, avec un minimum de 16. Demain, alternance de soleil et de nuages, maximum 27 degrés. 27 encore pour samedi. Vraiment avec une belle journée ensoleillée. Les nuages et la pluie, ce sera pour dimanche pour la région de Kingston. Je m'en vais complètement à l'ouest avant de revenir à Toronto. Donc, sud-ouest, Windsor, entre autres. Des nuages au moment où on se parle. Ça va demeurer comme ça ce soir. Cette nuit, il y a 30% de probabilité d'averse de pluie en soirée avec un risque d'un orage tôt ce soir, minimum de 19. Demain, alternance de soleil et de nuages. Quelques possibilités d'averse tôt demain matin, mais ça devrait se résorber d'ici demain après-midi. Normalement, il devrait avoir du soleil, maximum de 29 avec un humidex, maximum de 27, pardon, avec un humidex de 29 pour demain. Samedi, belle journée encore, maximum de 29 ensoleillé pour la région de Windsor. Et je termine avec la grande région de Toronto, 28 degrés en ce moment, avec un ciel partiellement nuageux et des percées de soleil. Ce soir, cette nuit, dégagé, minimum de 16. Demain, belle journée ensoleillée, maximum de 28, ensoleillé encore pour samedi, maximum de 27 degrés.
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0: Je reste dans le sud de la province. À Windsor, il y a une cohorte de 20 femmes francophones qui suivra pendant 4 mois une formation à l'entrepreneuriat. Ce sera à partir du 20 août, donc quand même assez bientôt. Une cérémonie samedi va souligner d'ailleurs le début de ce parcours-là, parce que chacune d'elles vit ou a vécu une situation de violence conjugal, c'est vraiment ce qui les rassemble. C'est un incubateur d'entreprise essentiellement qui s'appelle Propulseur Boréal qui va offrir des formations dans le cadre d'un partenariat. L'objectif ultime, c'est d'aider ces femmes-là à développer un projet d'entreprise pour acquérir une autonomie financière et sortir surtout de ce cercle vicieux de la violence. Pour mieux comprendre comment ce projet a vu le jour, Audrey Minzola, qui est coordonnatrice du Centre Chance et intervenante spécialisée en appui transitoire au réseau Femmes du Sud-Ouest de l'Ontario, était sur les ondes de l'émission de ce matin avec mon collègue Charles Lévesque, Matin sans frontières. Charles lui a d'abord demandé de parler de la genèse, si vous voulez, de ce projet-là. Comment ce partenariat entre Réseau Femmes et le Collège Boréal a commencé, a abouti? Les voici.
3: Alors, tout d'abord, le 18 avril 2023, le Réseau Femmes du Sud-Ouest de l'Ontario et le Collège Boréal avaient signé un protocole d'accord de partenariat pour travailler en collaboration avec des différents projets. Alors, à l'issue de ce partenariat, le Collège Boréal a eu à voir un projet nommé Propulseur Boréal ou encore Entrepreneuriat Boréal. Alors, suite à cela, nous avons pensé lancer une campagne de recrutement des femmes victimes de violences conjugales ou survivantes des violences conjugales à s'inscrire afin qu'elles puissent se lancer ou lancer leur entreprise ou encore suivre cette formation. Donc voilà comment nous avons pu en arriver là pour que les femmes victimes de violences conjugales puissent enfin sortir de l'isolement et participer au programme de formation entrepreneuriale du propulseur boréal.
4: Bien justement, parlons du programme de formation. À quoi ça va ressembler?
3: Alors, c'est un programme qui va durer 4 mois. Et au cours de ce programme, les femmes vont explorer l'entrepreneuriat comme une nouvelle possibilité. Et aussi, elles vont notamment mieux comprendre leur clientèle, développer leurs produits et services, établir leurs prix, promouvoir leur entreprise, développer leur clientèle et mieux comprendre les finances et le financement d'une entreprise. Donc, c'est beaucoup d'autres dimensions aussi essentielles qu'elles pourront développer dans ce projet et dans ce projet de formation.
4: Pour suivre la formation, quel genre de projet fallait-il avoir?
3: Alors, il n'y a pas eu un critère où qu'il fallait avoir un projet spécifique, mais par contre, chaque femme qui avait une idée d'entrepreneuriat ou encore qui a déjà une entreprise qu'elle voudrait bien booster pour mieux comprendre comment elle doit booster son entreprise, nous avons identifié ces femmes qui ont des différents projets d'entrepreneuriat à faire cette formation.
4: Comment, Mme Mizzola, assurer que toutes les personnes soient au même niveau alors qu'on sait qu'elles ne sont pas à la même étape de leur projet?
3: Alors, il y a des modules qui vont être animés par des experts. Et ensuite, pour faire de sorte que ces femmes soient au même pied d'égalité, il y a une consultante de l'agence GAFI qui va le suivre de façon personnelle, donc en mode coaching et mentorat, afin de les aider à être toutes au même pied d'égalité, qu'il n'y ait pas celles qui vont être en arrière ou en avant. Donc, hormis les cours, il y aura ce suivi de coaching et de mentorat pour les aider à être toutes au même pied d'égalité, à suivre les cours comme il se doit et finir au même moment.
4: Alors, je le disais, c'est une cohorte de 20 femmes, mais il y a quand même des personnes qui se sont désistées pendant le processus. Pourquoi?
3: Oui, on a qui se sont désistées parce que, avant cela, après le recrutement, la campagne de recrutement, nous avons eu à faire 2 séances d'orientation où Propulseur Boréal et nous, Réseau Femmes, nous avons expliqué notamment comment les choses devraient se dérouler. Alors, il y en a qui sont inscrites déjà dans des écoles, qui font des cours de formation, qui se sont dites qu'elles ne peuvent pas compiler les 2 formations à la fois, parce que c'est quand même collégial et ça va être sanctionné par un certificat. Et il y en a par rapport aussi à leur occupation professionnelle, qui se sont dit que ça va être un peu intense, donc qui ont préféré être sur une liste d'attente pour faire la deuxième cohorte.
4: Madame Mizzola, on sait que la violence conjugale laisse des séquelles psychologiques à long terme. Pendant la formation de 4 mois, quel rôle va jouer Réseau Femmes?
3: Alors, le Réseau Femmes va continuer à jouer son rôle d'accompagnement et de soutien. Et ensuite, nous allons aussi, à travers le Centre Chance que je coordonne, aider ces femmes à leur octroyer des dents pour éviter qu'elles en assez de stress sur certaines situations. Et aussi, nous allons continuer pour celles qui auront besoin des counseling, qui auront besoin d'abri transitoire. Nous allons continuer à suivre ces femmes, à les accompagner, à les soutenir afin qu'elles se sentent bien, afin qu'elles puissent maintenir leur bien-être durant cette formation, qu'il y ait moins de stress, qu'il y ait moins de tension et qu'elles fassent leur formation en bonne et due forme.
4: Et là, ce samedi, il y aura un événement, c'est bien cela?
3: Oui, ce samedi, il y aura le lancement officiel du projet. Et ce lancement, en collaboration avec Propulseur Boréal, sera destiné à promouvoir leur autonomisation, l'épanouissement de ces femmes victimes et survivantes des violences conjugales.
0: C'était Audrey Minzola, coordonnatrice du Centre Chance et intervenante spécialisée en appui transitoire au réseau Femmes du Sud-Ouest de l'Ontario. Elle était au micro de mon collègue Charles Lévesque.

0: Mystica avec Agomiaï à 15h49-50, minute à pas comme d'habitude. À Toronto, il y a une tradition chaque année. Une semaine avant l'ouverture officielle de l'Exposition nationale canadienne, il y a un spectacle équestre qui est offert au public. C'est l'événement qui s'appelle Horse Capade, qui se tient aujourd'hui au Parc des Expositions, dans quoi l'ouest de la ville. Charles Le Bourgeois est sur place. Bonjour Charles.
1: Bonjour Martine.
0: Parlez-nous de cet événement-là. C'est Horse Capade. Où est-ce que vous êtes? Qu'est-ce qui se passe autour de vous?
1: C'est ça, non? Effectivement, au Parc des Expositions, vous l'avez dit, comme chaque année à la même période, précisément une semaine avant le début de la CNI, donc cette exposition nationale canadienne. Vous l'avez dit, Martine, un spectacle équestre, même plus que ça en réalité, puisque c'est tout un programme à la fois ludique et pédagogique, complètement gratuit. Alors, bien sûr, on y va pour se divertir avec notamment des numéros de voltige, mais il y a aussi des kiosques pour en apprendre davantage sur le monde équestre. Les enfants peuvent approcher les chevaux. On leur apprend comment faire le toilettage, le ferrage, comment se comportent les animaux, comment ils se nourrissent. Les enfants peuvent aussi faire des promenades à poney. Alors, vous l'imaginez, c'est une bonne sortie à faire en famille pendant cette saison estivale, d'autant plus qu'il y a des jeux, des animations, des ateliers interactifs. On vous demande, par exemple, de deviner le poids d'un cheval. En fait, c'est tout un environnement à découvrir, Martine, en quelque sorte. C'est un peu la campagne qui vient ici à Toronto. Et ce n'est pas sans déplaire aux visiteurs, aux jeunes en particulier, fascinés par les chevaux. Je les ai vus ce matin, ils étaient complètement béats devant les spectacles, tout cela à s'approcher en file indienne pour pouvoir caresser les chevaux, interagir et en apprendre davantage sur ces bêtes. Alors j'en ai parlé avec le PDG de l'Exposition nationale canadienne, on peut écouter Marc Hollande.
2: C'est quelque chose absolument fantastique pour des enfants. Les enfants adorent le cheval et d'avoir l'activité avec les chevaux, aussi avec un spectacle avec les chevaux. Mais c'est important pas juste pour une type de fun, c'est aussi important pour l'éducation. Parce que il y a vraiment un besoin pour les personnes qui habitent à Toronto de comprendre bien le campagne et les villes rurales. Et ça, c'est l'occasion ici d'avoir un échange avec les deux.
3: Et pourquoi est-ce que vous estimez que ça fait partie des rôles de la CNI de justement créer des ponts ou des liens entre les gens de la ville et le monde rural et la campagne?
2: Pour nous, c'est notre mandat d'établir un point entre les deux communautés, la communauté urbaine et la campagne, et de créer, oui, le fun, mais aussi l'éducation, et de créer une compréhension pour les deux types de vie. Et maintenant, dans notre monde, ça, c'est quelque chose de tellement important. Alors, aujourd'hui, c'est un bon temps, il y a beaucoup de fun ici, mais aussi, il y a vraiment la valeur de faire un exercice comme ça.
3: Alors, cet événement existe depuis plusieurs années déjà, avant le lancement officiel chaque année de la CNI. Qu'est-ce qu'il y a de nouveau cette année?
2: Pour nous, c'est fun parce qu'une histoire de quelqu'un qui habite à Toronto, un enfant qui habite à Toronto, qui grandit à Toronto, et découvrir le cheval et la vie rurale. Alors, il y a une histoire avec ça, un spectacle, et ça, c'est nouveau, et je pense que c'est tellement fun. Et aussi, pour nous, c'est important parce que dans une semaine, l'exposition nationale va commencer. Alors, une petite type de treat, d'expérience avant que ça.
3: Comment est-ce que vous expliquez que ce soit un événement aussi populaire qui, chaque année et aujourd'hui encore, ramène et rassemble de nombreuses familles et de nombreux jeunes?
2: Les enfants et les familles adorent le cheval et de passer leur temps avec le cheval. Et alors, ça, c'est la raison pour laquelle il y a beaucoup de personnes ici chaque année de voir le spectacle et avec l'anticipation pour les expositions nationales dans une semaine.
3: C'est un événement qui est gratuit. Pourquoi est-ce que c'est important pour la CNI de ne pas faire payer les spectateurs pour un tel événement?
2: L'Exposition nationale, c'est vraiment une organisation communautaire. Alors, pour nous, c'est essentiel d'offrir les programmes abordables et dans cette instance, gratuits. Parce que c'est un temps difficile pour beaucoup de familles et le coût de l'entraînement est de plus en plus haut. Alors, avec une expérience gratuite, c'est vraiment agréable pour les familles autour de nous.
3: Qu'est-ce que vous souhaitez que les gens retiennent de cette expérience? Qu'est-ce que vous voulez qu'ils apprennent peut-être? Quel doit être l'impact selon vous de Horsecapade pour les visiteurs?
2: Pour les enfants, une curiosité pour la campagne, une curiosité pour la ferme et la vie rurale. Et pour quelqu'un qui habite à Toronto, je pense que ça c'est tellement essentiel. Et avec le fun, c'est certain qu'il y a plus de probabilité que ça va arriver.
3: Est-ce que vous avez reçu des commentaires, des rétroactions de la part des jeunes, des enfants, des visiteurs? Qu'est-ce qu'ils vous disent quand vous parlez avec eux?
2: Quand je parle avec des enfants adorent le cheval. C'est universellement une expérience positive et tellement fun. Mais aussi, c'est fun pour moi de regarder l'apprentissage et l'éducation qui arrive avec l'expérience.
3: Quel est le message que vous aimeriez transmettre aux gens qui nous écoutent et qui hésitent peut-être encore à venir ou qui ne connaissent pas pour les convaincre de venir?
2: Venir ici, c'est gratuit, c'est aucun coût et c'est tellement fun et une chance d'avoir une interaction avec le cheval, avec le vie rurale ici dans la ville de Toronto.
3: Vous, Monsieur Hollande, est-ce que vous avez un attrait particulier pour le monde équestre ou pour la campagne ou pour les chevaux? C'est quoi votre relation?
2: J'adore la campagne et de passer mon temps dans la campagne. C'est très tranquille et c'est un contraste tellement bon avec le vie rurale. Et alors pour moi, pour toute ma jeunesse, c'était une place importante et pour moi, c'est une chance de toucher ça dans le temps actuel.
3: Est-ce que vous imaginez dans les années à venir un agrandissement peut-être de ce type d'événement, des changements, des transformations pour l'améliorer?
2: Chaque année, on va améliorer l'expérience et de grandir l'expérience est essentielle pour nous. Et ça, c'est l'idée générale avec l'Exposition nationale. Chaque année, de voir le spectacle et dire, ah, c'est meilleur que l'année passée. Et pour nous, ça, c'est notre objectif chaque année.
3: En terminant, si vous deviez résumer Horsecapade en quelques mots, qu'est-ce que vous diriez?
2: Horsecapade, c'est une expérience vraiment fun, mais aussi vraiment éducative.
1: Voilà, c'était Marc Hollande, le PDG de l'Exposition nationale canadienne. Donc, il organisait aujourd'hui ce traditionnel spectacle équestre Horsecapade, Martine, comme chaque année, donc la semaine qui précède la fête foraine. Je vous rappelle que celle-ci se tiendra du 21 août au 7 septembre, ici même, au Parc des Expositions, et on aura assurément le temps d'en reparler d'ici là, lors de l'ouverture officielle.
0: Oui, vous allez sûrement aller y faire votre tour, Charles. Et merci, on se retrouve, je pense, à la deuxième heure d'émission tantôt.
1: À plus tard, Martine.
0: Merci.

Après le bulletin d'information avec Andrea, on va se parler d'une des nouvelles du jour, l'Ontario, qui a envoyé un communiqué de presse pour dire que les personnes qui se retrouvent illégalement au Canada ne seront pas admissibles au programme Ontario au travail ni au programme ontarien de soutien aux personnes handicapées. C'est des nouvelles règles. Pour en parler en détail, je vais accueillir en studio un avocat en immigration de Windsor qui est de passage dans la ville Reine et qui va venir justement nous voir en studio à Radio-Canada au centre-ville de Toronto. Alors, restez là, on se retrouve dans presque une dizaine de minutes.

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6: Bonjour, ici Andrea Pozzo-Martinez à Toronto. Il est 16h, voici vos informations. La police de Toronto affirme avoir arrêté 3 personnes et saisi plus de 2500 articles présumés volés dans le cadre d'une enquête sur des entrées par effraction dans des résidences. Les enquêteurs allèguent que les suspects ont volé environ 1 million de dollars en biens au cours de 21 cambriolages, notamment des bijoux, de l'argent et des métaux précieux. La police indique avoir lancé un site web où les gens peuvent consulter des photos des objets volés et soumettre une demande pour en revendiquer la propriété. Selon la police, les suspects ont utilisé un prêteur sur gage à Toronto pour transformer les biens volés en argent. Puis le premier ministre Doug Ford a minimisé le fait qu'un membre du Parti progressiste conservateur de l'Ontario soit allé au même hôtel que l'ancienne chef libérale Bonnie Crombie, quelques jours après qu'elle ait été élue afin de l'espionner. Jean-François Morissette explique.
7: Des sources des médias Trillium et Polycorner rapportent que le Parti progressiste conservateur a envoyé l'un de ses membres en Jamaïque afin d'espionner Bonnie Crombie en 2023. Madame Crombie venait alors d'être élue à la tête du Parti libéral de l'Ontario. Dans des documents de dépenses du parti, dont Radio-Canada a obtenu copie, on peut y voir une dépense de plus de 1 000 pour l'hôtel Ocean Eden Bay, situé en Jamaïque en 2023. Radio-Canada n'a pas été en mesure de confirmer les raisons derrière cette dépense. Doug Ford dit avoir été informé de l'histoire mercredi et affirme ne pas avoir approuvé la dépense. Bonnie Crombie a confirmé à CBC être allée à cet hôtel après la course à la chefferie libérale, mais dit n'avoir aucun autre commentaire à faire sur l'affaire. Doug Ford assure que la somme a été dépensée par le Parti progressiste conservateur et qu'elle provient des fonds de la formation politique. Le chef intérimaire du Parti libéral de l'Ontario, John Fraser, qualifie d'inapproprié le geste posé par l'équipe de Doug Ford. Ici Jean-François Morissette, Radio-Canada, Toronto.
6: Puis la Société canadienne d'hypothèques et de logements a publié un peu plus tôt cette semaine son enquête sur les logements sociaux et abordables au pays. Tout comme les années précédentes, ce type de logement demeure en forte demande partout à travers le Canada. Kevin Hughes est économiste en chef adjoint à la SCHL.
8: Ce qu'on constate, et on ne s'en étonne pas, on a toujours un taux, disons, effectif, taux d'inoccupation effectif de 0%, même si 3% des logements ont été affichés comme vacants, c'est des logements qui vont être préparés pour d'autres demandeurs. On a aussi un secteur qui n'est pas très jeune, mais quand même c'est un stock qui prend de l'âge. Et évidemment, avec l'âge, les besoins de réparation, rénovation se font toujours sentir d'année en année.
6: Cette enquête de la SCHL plutôt évalue notamment le nombre de logements, les taux d'inoccupation et les mécanismes de détermination des loyers. Puis Environnement Canada vient de lancer une nouvelle méthode d'alerte météo à travers le pays. L'objectif est de prévenir les autorités et les résidents plus rapidement et de façon plus précise d'éventuelles intempéries. Jean-Emmanuel Fortier fait le point.
9: La météo estivale en Alberta a été particulièrement dévastatrice avec des orages violents et tornades qui ont causé des blessures et beaucoup de dommages. Depuis mardi, Environnement Canada a lancé une nouvelle technologie pour émettre ces alertes de tornades et d'orages violents plus rapidement et peut-être sauver des vies. L'ancien système avait de grandes zones d'alerte moins précises en carré ou rectangle. Maintenant, les météorologues vont dessiner des polygones de forme libre pour encadrer l'orage. Le public devrait s'attendre à recevoir moins d'alertes puisqu'elles seront plus ciblées, réduisant ainsi ce qui est appelé la fatigue des alertes. Simon Legault est météorologue environnement et changement climatique Canada.
10: C'est une avancée importante pour justement limiter le nombre de gens qui sont pas visés et qui recevaient par le passé des alertes qui les concernaient plus ou moins.
9: Les avertissements par téléphone cellulaire seront donc plus précis, de même que ceux avec les applications. Les météorologues veulent toutefois rappeler le public de bien lire le détail des alertes.
10: Qu'est-ce qui nous concerne? À quel moment et quels sont les effets? Est-ce qu'on parle de grêle? Est-ce qu'on parle de vent violent? Tout ça est mentionné dans le texte d'alerte. On rappellera jamais assez que c'est pas juste les icônes qu'il faut regarder, c'est vraiment aussi les textes complets.
9: Pour l'instant, ce ne sont que les alertes de tornades et d'orages violents avec le nouveau système. Il faudra attendre encore quelques temps avant que d'autres types d'alertes soient modernisés. Ici Jean-Emmanuel Fortier, Radio-Canada, Edmonton.
6: Et puis les vagues de chaleur et de sécheresse ont fait grimper la demande en électricité en Europe ces dernières semaines. Le groupe de réflexion mondial Amber, qui analyse les données afin d'accélérer la transition énergétique, a décortiqué la situation de 4 pays, celle de la France, l'Italie, de l'Espagne et de la Hongrie. Les précisions de Sophie Bécherel.
11: Cette durée supérieure à 2 semaines, c'est très inhabituel. Seule la vague de chaleur de juillet 2006, 21 jours, et celle de juillet 1983, 23 jours, devance celle que nous vivons depuis le 28 juillet. Et ça n'est pas terminé, puisque demain encore, 80 départements seront en vigilance orange. Cette vague de chaleur sera historique, car elle se double d'une canicule. La canicule, c'est lorsque les températures ne descendent pas la nuit, au moins 3 jours d'affilée. Preuve que le réchauffement climatique est bien en cause, cette vague de chaleur s'ajoute aux 53 autres qui ont eu lieu en France depuis 1947, mais la moitié se sont produites depuis 2010. Alors, bonne nouvelle, la décrue des températures devrait commencer demain, d'abord par l'ouest et les côtes de la Manche, puis généralisation dimanche. Le thermomètre ne devrait pas afficher plus de 30 degrés. Et pourtant, ça reste 10 degrés environ au-dessus de la moyenne normale de saison. Sur les 2/3 du pays, notons qu'il y aura aussi des orages qui vont apporter de la pluie. Dans cette atmosphère brûlante, nous ne sommes pas seuls. En Europe, a calculé l'agence France Presse, les températures supérieures à 35 degrés ont concerné aujourd'hui 135 millions de personnes. L'Italie

16h06, c'était pas 10 minutes, c'est 6 minutes avant de lancer le bulletin d'info. Je disais 10 minutes, non, non, c'est 6 minutes avec Andrea Pose-Martinez. C'est Martine Laberge qui vous parle si vous venez d'ouvrir la radio ou encore votre application Info Audio. Bonjour, bienvenue, merci d'être à l'écoute. On est ensemble jusqu'à 18h et on va se parler de plusieurs choses. Il y a entre autres cet après-midi, il y a une manifestation. Vingtaine de personnes de la communauté tibétaine qui ont manifesté. En fait, c'est pas cet après-midi, c'était hier. C'était devant le consulat chinois de Toronto. C'était essentiellement une journée, si vous voulez, de jeûne pour dénoncer la nouvelle législation chinoise sur l'unité et le progrès éthique. Bref, je vais vous faire réentendre un extrait d'entrevue à ce sujet-là pour en savoir un peu davantage. On va se parler aussi de cette possibilité de réglementer la location de courte durée qui pourrait permettre, nous disons, peut-être de freiner la hausse des loyers. Vous savez comme moi que la hausse des loyers, c'est toujours un très, très gros dossier. C'est toujours une grande préoccupation de la part des Canadiens et Canadiennes. Bref, on a analysé là, plusieurs quartiers pour voir qu'est-ce qu'il y en est. Je vais en parler autour de 16h45. Mais juste avant, comme je vous le disais, avant d'aller entendre le bulletin d'information avec Andrea, on va parler de l'Ontario qui a décidé de modifier les critères d'admissibilité à l'aide sociale. C'est lié au statut d'immigration. J'ai devant moi justement un avocat en immigration de l'assistance juridique de Windsor, David Côté, qui est venu en studio pour nous en parler. Tout de suite après cette chanson, voici Jardin d'hiver, Amélie et les singes bleus.

0: Tellement de belles reprises de Jardin d'hiver. C'est Amélie, les singes bleus. 16h12 minutes, pas comme d'habitude. Et on parle de cette actualité du jour parce que on a reçu un communiqué de presse vraiment de la part de la province de l'Ontario qui a décidé de resserrer les règles d'accès à l'aide sociale. Dans le gouvernement annonce que les personnes qui se trouvent illégalement au Canada ne seront pas admissibles au programme Ontario au travail ni au programme ontarien de soutien aux personnes handicapées. Les nouvelles règles visent également les personnes autorisées à séjourner temporairement au Canada, notamment les titulaires temporaires au Canada, les titulaires d'un permis d'études, d'un permis de travail, les visiteurs aussi les touristes. Donc, pour parler de tout ça plus en détail, je suis en studio avec le maître David Côté, avocat en immigration à Windsor, qui est à Toronto de passage, j'ai bien compris. Bonjour, maître Côté.
1: Bonjour.
0: Tout d'abord, quelle est votre première réaction à la suite de ces changements-là à la réglementation?
1: C'est difficile de dire parce qu'ils n'ont pas encore publié le règlement. Donc, on ne sait pas quels seront les changements. On ne sait pas qui sera ciblé en fait. Parce que l'annonce semble être une réaction à une décision qui a été prise par le tribunal de l'aide sociale en avril, je crois, de cette année.
0: D'accord.
1: Et c'était basé sur une personne qui se trouvait au Canada pendant 30 ans. Il avait pas le statut pendant 25 ans de cette période-là. Mais il a été jugé éligible pour les prestations sociales seulement en 2023. Mais c'est un cas qui est assez rare. C'est pas vraiment beaucoup de gens qui se trouvent dans cette situation-là. Et donc, les règlements que l'on a sont assez déjà restrictifs. Vous avez déjà dit que les étudiants, les travailleurs ne seront plus éligibles. Mais aujourd'hui, ils ne sont pas éligibles pour ces prestations.
0: Donc, vous accueillez cette nouvelle-là un peu perplexe. C'est-à-dire, vous Absolument. Comprenez pas d'où ça vient. Parce que quand je vous disais, donc, en ce moment, la législation, est-ce que, par exemple, des gens des titulaires d'un permis d'études, là, vous me dites ça, non, ils n'ont pas accès à ça. Permis de travail, des visiteurs, des touristes n'ont pas accès
1: non.
0: à...
1: OK. Donc, on ne sait pas pourquoi ils ont annoncé ces changements, parce que c'est déjà dans la loi. Mais les règlements qui sont déjà en place, ils ont des exceptions pour certaines catégories de visiteurs, entre guillemets. Par exemple, les demandeurs d'asile, les personnes qui ont demandé la résidence permanente pour des raisons d'ordre humanitaire, par exemple. Et aussi, il y a une catégorie de personnes sans statut qui, pour des raisons qui sont complètement indépendantes de sa volonté, cette personne-là ne peut pas quitter le pays. Donc, ce sont des conditions, ce sont des exceptions qui sont basées sur les choses qui relèvent vraiment de l'humanité ou de leur problème, au-delà de leur simple volonté de rester au Canada.
0: Okay.
1: Et parmi les expériences qu'on a déjà vues dans notre clinique, ça comprend, par exemple, les victimes de violences familiales. Ça comprend les enfants qui ont perdu un parent ou peut-être les deux parents. Ça peut aussi comprendre les victimes du trafic de personnes qui se trouvent au Canada sans statut. Mais c'est pas à cause de leur propre volonté qu'ils se retrouvent ici, mais
0: D'accord.
1: ils sont dans une situation de vulnérabilité.
0: En ce sens-là, comment est-ce que vous interprétez ce courriel-là qu'on a reçu, ce changement de réglementation? Comment est-ce que vous le percevez, donc?
1: On est préoccupé par le fait que peut-être ils ont enlevé ces exceptions. Mais ce sont des exceptions qui sont vraiment importantes. Et on ne veut pas faire des changements au règlement juste pour répondre à un cas isolé qui a reçu une mauvaise presse, par exemple. Une interdiction généralisée pour les personnes qui sont dites illégales, et ça c'est un terme qui est mal défini en même temps, ça ne va pas vraiment répondre aux préoccupations du gouvernement d'assurer que c'est seulement les personnes qui sont dans un état de vulnérabilité et qui font ce qu'ils devraient faire pour rester au Canada légalement. Et une des raisons pour ça, c'est parce que c'est un mauvais moment pour faire de ces changements. La loi C-12, qui a été récemment passée par le gouvernement fédéral, ça restreint l'accès aux demandes d'asile.
0: Oui, déjà.
1: C'est ça.
0: Donc, ça s'inscrit dans une mouvance, selon vous, là. Il y a comme...
1: C'est pour réduire le nombre de personnes qui sont ici, qui peuvent participer, en fait, dans nos communautés, qui peuvent participer dans ces systèmes-là. En même temps qu'on a restreint la définition des personnes qui peuvent être ici, on a aussi des délais qui ont éclaté. Pour les personnes qui attendent une décision pour les demandes, pour les résidences permanentes, pour les raisons d'ordre humanitaire, le site web de l'IRCC, le département de l'immigration, ça dit que ça va prendre plus de 10 ans avant qu'ils vont prendre une décision. Ça, c'est un très, très long temps et il est possible que cette personne-là n'aura pas de statut en attendant.
0: Légal, c'est ça.
1: Pas
0: parce qu'elle veut pas, c'est parce que essentiellement, elle attend, elle est en attente.
1: Exactement ça. Et peut-être, ils peuvent commencer le processus de renvoi, mais si la Cour fédérale, par exemple, ordonne un sursis sur cette mesure de renvoi, cette personne-là va rester au Canada, mais sans statut. Peut-être cette personne-là peut tomber dans une des exceptions que l'on a déjà vues, mais est-ce que ces exceptions sont toujours dans la loi? On ne sait pas.
0: D'accord. C'est ça qui vous inquiète, entre
1: autres. Absolument.
0: Et je voudrais vous parler d'utilisation justement de dire, reprendre le verbatim, là. Annonce les personnes qui se retrouvent illégalement au Canada ne seront pas admissibles au programme, blablabla. Les gens qui se retrouvent illégalement, vous me disiez ce mot-là aussi. Comment est-ce que vous interprétez ce mot-là? Vous le trouvez fort? Vous trouvez qu'il
1: est... C'est un terme problématique. Parce que c'est difficile de définir qui est illégal. Dans notre avis, personne n'est illégal. On ne peut pas être illégal comme être humain. On peut être sans documentation, on peut être sans statut, mais quand on invoque le terme illégal, ça crée une certaine crainte de la part du public. Et ça crée une mauvaise impression.
0: C'est absolument ça.
1: Et ça peut créer cette impression qu'il y a tellement de gens qui sont ici juste pour prendre ces prestations, mais ce n'est pas vraiment le cas, les chiffres ne reflètent pas cette réalité.
0: D'accord. Donc, vous, ça vous inquiète au niveau de l'utilisation? Vous dites, il y a déjà... comment est-ce que ça se reflète dans votre cabinet, par exemple? Est-ce que vous attendez à partir du moment où il y a une annonce comme celle-là du gouvernement provincial? Est-ce que vous attendez à avoir plus de gens justement qui se sentent vulnérables, venir vous voir? Quelle réaction est-ce que ça a dans un cabinet d'avocats comme le vôtre qui se spécialise en immigration?
1: Et c'est ça, parce qu'on est dans une clinique juridique. Donc, nous aidons les personnes qui sont à faible revenu, qui ont des problèmes, des autres vulnérabilités, et ça va créer plus de vulnérabilités. Juste pour répondre à un cas isolé,

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2: Pas important, mais on ne donne pas les détails, ça va créer cette crainte. Ça va créer des préoccupations dans la communauté parmi nos clients, mais aussi parmi les amis et les familles de nos clients aussi. Mm-hmm. Donc, on ne sait pas comment on va réagir, mais ça va dépendre des détails dans les règlements.
3: Ouais. Est-ce que, puis c'est une question plus peut-être plus personnelle, mais est-ce que vous, comme avocat spécialisé en immigration, parce que essentiellement, c'est vrai que ça peut nourrir un certain discours anti-immigration. Est-ce que ça, c'est quelque chose que vous voyez dans votre pratique, dans votre entourage aussi? Comment est-ce que vous voyez la réaction des citoyens par rapport à une annonce comme celle-là?
2: Oui, et ça fait partie des autres annonces qu'on a vues cette année de restreindre la définition d'un réfugié et tous ces autres messages qu'on a vus, que le problème de logement, par exemple, ça relève aussi, ça revient aux immigrants. Et c'est pas dans la recherche, c'est pas dans les chiffres qu'on a vu ça. Et c'est souvent difficile pour le public de comprendre d'où viennent ces décisions. Ils vont peut-être avoir confiance que le gouvernement prenne des décisions basées sur les chiffres, basées sur la recherche, mais c'est pas vraiment ça. C'est vraiment plutôt maintenant un message. Et c'est un message contre qui on doit être vigilant et on doit avoir au moins des arguments. Et c'est souvent les cas particuliers, les personnes qui sont affectées. C'est eux qui vont servir comme exemple des situations difficiles, mais ça c'est vraiment c'est pas bon d'avoir révélé tous ces détails de la vie de quelqu'un.
3: Ouais. En terminant, dans ce qu'on a vu, le gouvernement dit que les changements ou ce changement entre en vigueur immédiatement. Concrètement, qu'est-ce que ça signifie pour les personnes qui reçoivent actuellement de l'aide sociale, qui pourraient être exclues? Qu'est-ce que ça veut dire pour la suite des choses pour vous?
2: Ça peut être des personnes qui sont exclues maintenant. Ça peut être des personnes qui vont rester dans le compte du gouvernement, mais qui vont continuer de recevoir de l'argent. Et après, est-ce que le gouvernement va revenir pour dire non, non, non, vous devez nous donner cet argent-là? Mais c'était l'argent pour la vie. Mm-hmm. Et donc, est-ce que ça va créer d'autres problèmes pour ces personnes-là. On verra.
3: Ça, on ne le sait pas. Ça, il n'y a pas de façon. Merci beaucoup d'être passé en studio, Maître David Côté, avocat en immigration de l'assistance juridique de Windsor. Merci. À la prochaine.
2: Merci.

0: Amanda Martinez, qui est torontoise d'origine, d'après ce que je vois de la petite recherche que j'ai pu faire, El Dias Invisables. 16h27 à cette émission et on revient sur une actualité du jour, mais des derniers jours, devrais-je dire. Je ne sais pas si vous avez vu, mais il y a une vingtaine de personnes de la communauté tibétaine qui ont manifesté hier devant le consulat chinois. C'était à Toronto. Ils ont essentiellement mené un jeûne pour dénoncer la nouvelle législation chinoise sur l'unité et le progrès éthique. Cette loi serait une manière, selon eux et elles, d'éradiquer l'identité tibétaine en imposant notamment le mandarin au détriment de leur langue. Plus tard dans la journée, plusieurs autres membres de la communauté tibétaine se sont joints à eux pour les soutenir. L'événement était un geste essentiellement pour rendre hommage à Lobga Rangzen, un activiste tibétain qui s'est immolé par le feu devant le siège de l'Organisation des Nations Unies à New York. C'était en juillet dernier, en réaction à cette loi-là, justement. Il demande donc à la communauté internationale de s'opposer à cette loi fermement. Il souhaite également l'indépendance complète, oui, du Tibet. La Chine, par ailleurs, considère toujours ce territoire d'Asie de l'Est comme l'un des siens. L'ancien ambassadeur du Canada en Chine, Guy Saint-Jacques, explique concrètement ce que cette loi-là signifie pour la population tibétaine. On l'écoute.
1: Cette nouvelle loi est entrée en vigueur le 1er juillet. C'est une loi sur l'ethnicité. Le but, c'est de forger une identité nationale unique en Chine et de renforcer la cohésion du pays. Puis, par exemple, ça dit aux parents de guider leurs enfants à aimer le Parti communiste chinois, le peuple et la nation chinoise. Et puis, un des principaux aspects de ça, c'est de rendre le mandarin la langue commune nationale. C'est donc le titre de cette loi-là officiellement, c'est « Promouvoir l'unité ethnique et le progrès ». Il faut dire qu'en Chine, il y a 55 minorités qui sont reconnues. Ça fait à peu près une population de 125 millions de personnes. Autrefois, par exemple, quand moi je suis allé la première fois à travailler à Pékin dans les années 80, les minorités ethniques n'étaient pas soumises au contrôle des naissances. Les enfants pouvaient avoir de l'éducation dans leur langue, comme les Tibétains en tibétain, les Ouïghours, les Mongols en mongol. Et puis, cette nouvelle loi, ça va à l'encontre des principes universels sur les droits de la personne et les normes internationales, parce que le but, c'est de légaliser les politiques d'assimilation du gouvernement chinois. Ce qui veut dire que, et c'est déjà commencé, il y a 1 million d'enfants tibétains qui sont forcés d'aller dans des pensionnats où toute leur éducation se fait en mandarin. C'est la même chose au Xinjiang pour les Ouïghours. C'est la même chose pour les Mongols. Et donc, les Chinois, le gouvernement chinois, le Parti communiste chinois ne veulent garder que, je dirais, l'aspect folklorique des cultures des minorités. Moi, je crains que cette loi-là va accroître la répression à l'étranger. Ça va menacer la liberté, la démocratie, les droits des Canadiens d'origine chinoise, qu'ils soient tibétains, mongols, ouïghours ou d'autres ethnies. Et ce que tout ça démontre, en fait, c'est que dans les yeux du gouvernement chinois, je résumerai ça en disant « Chinois un jour, Chinois toujours ». Même si vous êtes à l'étranger, même si vos enfants sont nés à l'étranger, ils sont Canadiens, bien, la loi s'applique à eux. Donc tout ça, c'est une tendance qui... Ça confirme une tendance qui a commencé, je dirais, il y a environ une quinzaine d'années en Chine, pour réduire l'autonomie des zones supposément autonomes en Chine, comme le Tibet, la Mongolie intérieure ou le Xinjiang, et de forcer l'assimilation des gens pour réduire les velléités séparatistes qui pourraient exister. Il y a beaucoup d'ingérence puis et du harcèlement qui se fait auprès des Canadiens d'origine chinoise, là, surtout s'ils viennent de minorités ethniques. Et puis ceux qui ont encore de la famille en Chine, bien, la façon dont ça s'exerce, ils vont souvent mettre en prison les membres de la famille qui sont en Chine en envoyant le message, arrêtez de critiquer nos politiques parce que sinon, les gens de vos familles qui sont ici vont rester encore plus longtemps. Puis ils font du harcèlement directement auprès de ces personnes-là en les critiquant sur les médias sociaux, en leur téléphonant, en leur disant qu'ils sont surveillés. Ils essaient de faire de la répression. Mais si ça, la loi aussi s'applique à des gens comme moi, des Canadiens. Puis ce que ça veut dire, c'est bien sûr, si on, par exemple, on voyage à Hong Kong, on risque de se faire arrêter. Si on va en Chine, c'est bien clair qu'on risque de se faire arrêter parce que on a contrevenu à cette loi-là. Il y a une autre loi aussi sur la sécurité nationale qui a une portée extraterritoriale. Et aussi, ce que ça veut dire, que si on se rend dans un pays avec lequel la Chine a un traité d'extradition, il pourrait demander aux autorités locales de nous arrêter et de nous extrader. Tout ça, c'est vraiment pour créer un climat de peur, pour dire aux gens, quiconque va s'opposer risque d'avoir des conséquences, on va vous harceler, on va vous critiquer, et si on a la chance, on va vous arrêter, même si vous êtes, vous pensez en sécurité dans un autre pays. La Chine tient absolument à garder le contrôle sur cette région-là parce que c'est une région extrêmement importante. C'est la source de quasiment toutes les grandes rivières en Chine. C'est une source importante de minéraux et ils veulent garder le contrôle absolu sur cette région-là.
0: C'était l'ancien ambassadeur du Canada en Chine, Guy Saint-Jacques, au micro du journaliste Jérémy Bélanger.
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0: Ah, vous savez, il y a des images qui marquent l'imaginaire et celle du 15 août 2021 en font certainement partie. Vous vous rappelez peut-être des Afghans qui s'accrochent aux derniers avions américains qui décollent de Kaboul alors que les talibans reprenaient le pouvoir. C'était il y a 5 ans. Et à ce moment-là, les craintes étaient le retour du fondamentalisme, des reculs des droits des femmes, même si en 2021, les talibans avaient multiplié, rappelons-le, les promesses de modération. Où est-ce que ce pays-là, l'Afghanistan, en est 5 ans plus tard? Ben, ma collègue Laurence Martin en a discuté avec Dorothée Oliéric, qui est grand reporter pour France 2, qui s'est rendu dans le pays à une quinzaine de reprises ces 30 dernières années, y compris 3 fois depuis le retour des talibans au pouvoir. Madame Oliéric explique que pendant l'intervention occidentale en Afghanistan entre 2001 et 2021, les femmes afghanes ont vu leur situation s'améliorer. Voici.
3: Elles ont gagné une liberté immense. Moi, je suis retournée effectivement à de nombreuses reprises. On peut le voir déjà tout simplement dans la tenue. Alors moi, déjà, je m'habillais comme elles, avec des gros pantalons bouffants, des tuniques, des voiles. Et au fur et à mesure que je revenais dans ce pays, un jour, je me suis dit, mais les femmes sont en jean slim, en petits pantalons, avec une petite tunique qui cache effectivement les fesses. Et c'est normal, c'est leur religion, qui cache les bras, mais qui était tout d'un coup devenue comme nous, ce qu'on peut porter. Donc, c'était un symbole de liberté qui était très important, et surtout dans les métiers qu'elles exerçaient. Moi, j'ai pu rencontrer au fil de ces années des femmes commissaires de police, actrices dans les forces spéciales, des métiers juges, magistrates, journalistes, grands reporters. Énormément, tout était permis. Pilote de chasse également. Tout d'un coup, s'ouvrait le monde des possibles. Et qui a vraiment accéléré jusqu'au retour des talibans à l'été 2021.
0: Dorothée Oliéric a réalisé un reportage marquant en 2022 sur des classes clandestines offertes aux jeunes filles par le biais d'une station de radio qui était tenue par une femme franco-afghane. Elle raconte ce qui a été fait depuis pour que les jeunes filles puissent continuer à étudier.
3: Alors, cette classe était très importante. Elle a fait un boulot formidable. Mais il y a eu plusieurs descentes de talibans, plusieurs arrestations du personnel afghan et notamment afghan. Moi, quand je suis allée, il y a parfois des moments où les hommes et les femmes travaillaient côte à côte alors que c'est absolument interdit. Mmh. Aujourd'hui, par exemple, un monteur avec la journaliste, mais il y avait un petit peu un moyen de surveiller les allées et venues des talibans et de prévenir surtout si des talibans venaient de remettre dans des bureaux séparés, etc. Donc, il y a eu des hauts, il y a eu des bas. Ils peuvent encore former les Afghanes, les jeunes filles, notamment avec beaucoup de cours en ligne qu'elle a réussi à mettre en place. Elle a mis en place aussi depuis Paris une chaîne de télévision, donc un travail qui est fait, qui s'organise avec le temps pour que les petites filles, notamment, puissent continuer à étudier. Mais c'est compliqué, bien évidemment.
0: Mmh. C'est important de noter que les talibans ont refusé les dernières demandes de tournage des reportages de Dorothée Elier-Oléric, ce qui démontre, selon elle, que leur pouvoir maintenant est consolidé.
3: Alors, j'ai redemandé à nouveau, parce que je voulais y être justement pour les 5 ans, hein, c'est une date symbolique. Je n'ai pas eu de réponse. Donc là, leur dernière façon d'agir, c'est de répondre, si ce n'est par le mépris, en tout cas par le silence, parce que avant, ça m'est arrivé qu'ils me refusent des demandes de tournage, sans qu'ils l'expliquent. Et je réessayais 6 mois plus tard et j'avais une autorisation. Là, ça fait 2-3 fois que je demande et j'ai rien. Donc je suis assez inquiète parce que ça veut dire que tout est repris en main et que d'un côté, leur régime est consolidé. Ils n'ont cédé sur rien, en fait. Mmh. Ils n'ont rien lâché. Ils ont promis, vous le disiez au début, promesses de changement, des promesses de modération. Et en fait, ça ne s'est pas passé comme ça. Ils n'ont rien lâché. Et petit à petit, ce qui fait mal au cœur quand on voit le bilan de ces 5 ans, c'est que non seulement leur pouvoir est consolidé, mais on a l'impression d'être totalement impuissant et que petit à petit, le monde se détourne à nouveau de ce pays, regarde ailleurs et qu'il n'y a plus grand chose à faire. Mais si il faut faire une pression morale, diplomatique, politique, même si ça ne va pas à l'allure qu'on aimerait nous.
0: C'était Dorothée Elier-Oléric, donc grand reporter pour France 2 au micro de ma collègue Laurence Martin pour l'émission Midi Info.

0: Dr. Henry Band avec My Brother Hustle, 16h, presque 43 minutes à cette émission. On connaît tous quelqu'un, je pense, qui adore fouiller dans une friperie à la recherche de la perle rare. J'en suis coupable. Mais aujourd'hui, les grandes marques s'intéressent de plus en plus, le savez-vous, aux vêtements de seconde main. Levi's, H&M, Arc'teryx, oui, et plusieurs marques de luxe lancent leur propre plateforme de revente. C'est une tendance qui gagne aussi du terrain, même ici en Ontario. Il y a des détaillants comme Simons, Roots, qui se tournent eux aussi vers le marché de l'usager. Est-ce que c'est une bonne nouvelle pour de vrai, là, pour l'environnement, ou est-ce que c'est simplement une nouvelle façon de vendre encore plus? Pour en discuter, mon collègue Julien Saoukillou en a discuté ce matin avec Fabien Durif, qui est directeur à l'Observatoire de la consommation responsable de l'Université du Québec à Montréal. Julien lui a d'abord demandé pourquoi ce marché intéresse de plus en plus de grandes marques. On l'écoute.
1: C'est un phénomène qu'on voit quand même depuis, je dirais, une 10-15 années, surtout en Europe. C'est assez récent ici au Canada, dans les provinces canadiennes. Ben, c'est assez simple, hein. Le marché de la mode de seconde main croît deux fois plus vite que le marché de la mode classique. On sait en plus qu'il y a un certain tassement au niveau de la mode classique. Et surtout, ce que veulent ces marques-là, c'est mieux contrôler leurs vêtements qui sont généralement revendus sur des plateformes en ligne, hein. On les connaît très bien, les Kijiji, les Marketplace, les Vinted, ou qu'on va retrouver dans les friperies. Donc, en fait, ils veulent ramener finalement cette manne financière directement sur leur propre plateforme qu'ils développent ou dans les magasins et faire revenir aussi beaucoup les consommateurs dans les magasins physiques.
2: À quel point ils récupéraient comme ça une manne financière? Ça représenterait quoi pour eux de récupérer ce marché-là?
1: Il n'y a pas vraiment d'études qui sont capables de regarder jusqu'à quel point il y a une récupération, mais l'objectif, c'est profiter vraiment de la tendance. On le sait en particulier, bien avant la pandémie, on avait une forte croissance de la seconde main. La crise inflationniste n'a fait qu'augmenter ce phénomène-là. On va rejoindre des clientèles généralement plus féminines, un peu plus jeunes, plus urbaines. Donc, on va essayer finalement de récupérer une clientèle et puis on va les amener dans nos plateformes, dans nos magasins, et on va aussi espérer qu'ils achètent du neuf. C'est aussi ça l'enjeu pour la plupart de ces marques-là.
2: Le marché de la seconde main, de la friperie particulièrement, c'est quand même alimenté par, ou en tout cas ça l'était, par une idée un petit peu de contre-culture. Comment est-ce que les grandes marques arrivent aujourd'hui à convaincre des amateurs de friperie de seconde main de se diriger vers les marques elles-mêmes?
1: Premièrement, il y a une déstigmatisation. Le marché de seconde main aujourd'hui est assez global. On voit, ça intéresse la plupart des consommateurs, surtout un peu plus jeunes. Il y a la recherche d'un produit qui est généralement rare. Donc, ces marques-là, elles vont essayer d'aller vers des produits un peu plus vintage. On le voit avec Simons notamment, on le voit avec Roots. Donc, il y a deux stratégies. Soit on va vers le vintage un peu haut de gamme, soit on va essayer de rejoindre ce que recherche le consommateur, c'est-à-dire le produit de sa marque, mais à un prix beaucoup moins cher. Donc, il y a vraiment cet élément-là. Mais ils vont essayer de jouer sur l'événementiel, sur des rayons qui vont être traités de manière différente au niveau physique, identiques quand ils vont être sur leur plateforme de vente en ligne. Et ils vont avoir différents types de stratégies pour faire en sorte de capter le consommateur, soit par des bons d'achat, soit par des réductions. Donc, il y a vraiment cette idée-là de changer l'expérience client et de lui amener ce qu'il veut finalement directement auprès de sa marque. C'est ce qu'on voit aujourd'hui sur la plupart des marques. On le cite, mais H&M fait ça depuis des dizaines d'années en Europe. Ils ont différentes marques sur lesquelles ils jouent, Arquette, Cost, etc. Et on voit très bien, si on va physiquement dans ces magasins-là, qu'on attire une clientèle jeune et véritablement assez importante. Donc ça revitalise un peu le commerce de détail qui est relativement terne ces dernières années.
2: Je suis étonné quand même de voir des marques de luxe aussi se prêter à ce jeu-là. Je veux dire, la marque de luxe, l'idée en règle générale, c'était quand même de vendre un peu ce côté luxe inaccessible, on baisse pas nos prix. Pourquoi les marques de luxe aussi s'y mettent?
1: Ah, c'est clair, il y a une dichotomie complexe. Si on regarde en Europe, ça fonctionne très bien. Vous avez des centres d'achat, des marques de luxe, un peu comme les Galeries Lafayette, le Printemps, qui ont depuis longtemps développé des rayons de seconde main, et ça marche très bien. Mais ils vont vers une catégorie plus privilégiée, plus vintage. Donc, on va chercher un objet qui est un petit peu unique. Mais oui, généralement, il y a cette idée-là. Après, il y a aussi, c'est vrai que les marques de luxe, elles essayent de jouer un petit peu sur l'image environnementale qu'il y aurait derrière la seconde main. Et là, faut faire attention, parce qu'acheter seconde main, ça peut être bénéfique, mais ça, si on ajoute finalement à sa garde-robe, il n'y a aucun intérêt. Il faut vraiment qu'il y ait une substitution. Mais oui, les marques de luxe essayent un petit peu de jouer sur cet élément environnemental, puis elles veulent aussi rajeunir leur clientèle, parce qu'elles savent que c'est la façon de faire rentrer une clientèle plus jeune auprès de leurs produits qui sont généralement plus chers.
2: Vous évoquez la partie environnementale, j'aimerais qu'on la creuse davantage. Donc, si je comprends bien, selon vous, déjà, l'argument ne semble pas tant tenir que ça. Puis, à quel point c'est cet argument-là qui attire aussi la clientèle ?
1: Ah, c'est pas l'argument principal qui attire la clientèle, c'est vraiment la question du prix, la rareté, de trouver quelque chose que les autres n'ont pas forcément. L'argument environnemental arrive, mais généralement beaucoup plus loin. C'est sûr qu'acheter seconde main, c'est beaucoup mieux que d'acheter du neuf, parce qu'on a un produit qui a revécu, on ne refabrique pas. La difficulté, c'est qu'il faut que ce soit essentiellement une substitution par rapport au neuf. Si on regarde les derniers chiffres, ici au Québec, nous, dans notre baromètre de la consommation responsable, on a à peu près 70% des consommateurs qui continuent à acheter du neuf. L'achat de seconde main, on tourne entre 20 et 30%. C'est intéressant s'il y a une substitution. Par contre, ce qui est intéressant, c'est que plus on avance dans le temps, plus on voit des consommateurs qui vont vers le seconde main et on commence à voir une légère substitution. Ça ne sera intéressant que quand il y aura une vraie substitution par rapport au neuf. Mais sinon, oui, acheter seconde main, on continue à donner vie, on évite la fabrication, c'est positif. Mais en tant que consommateur, il faut à côté éviter d'acheter trop de produits textiles neufs. C'est vraiment ça l'intéressé. Il faut qu'il y ait une vraie substitution pour qu'on commence à voir une différence.
0: On vient d'entendre Fabien Durif, directeur à l'Observatoire de la consommation responsable. C'est à l'Université du Québec à Montréal. Il était au micro de mon collègue Julien Savouquillo.
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0: On parlait de consommation responsable. Ben, vous savez comme moi que trouver un logement abordable, c'est devenu un réel casse-tête. Toronto, oui, mais partout ailleurs, honnêtement, dans toutes nos villes, c'est la même chose. Pas facile que de se trouver un logement abordable. Pendant ce temps-là, au même moment, il y a des milliers d'appartements qui sont loués à la nuitée sur des plateformes comme Airbnb. Et ça mène plusieurs personnes à se questionner, à savoir quelles sont les conséquences de ces locations-là de type Airbnb sur le prix des appartements. Ben, des chercheurs se sont posé une question. Si on limitait les locations de courte durée, est-ce que ça pourrait avoir un effet et pour effet de faire baisser la pression sur les loyers? La réponse, ça semble être oui. Selon une nouvelle étude de l'Université McGill, les chercheurs ont passé au peigne fin près de 800 quartiers dans 4 provinces, dont ici en Ontario. Leur constat, là où on encadre les Airbnb, les loyers grimpent moins vite et l'effet se fait sentir dès la première année. C'est intéressant, ça. J'en parle avec Chloé Saint-Hilaire, qui a co-signé cette recherche. Elle est membre du groupe de recherche en politique et gouvernance urbaine de l'Université McGill. Bonjour.
4: Bonjour.
0: Ben, parlez-nous un peu de la genèse, peut-être, de votre étude.
4: Oui, mais comme vous l'avez mentionné, on a comme une intuition que la location à court terme met de la pression sur les loyers pour les résidents à long terme. C'est une question, en fait, qui est facile à répondre intuitivement, mais avec des chiffres un petit peu plus difficiles. Donc, nous, on a voulu prendre la peine de répondre à cette question-là avec une étude pan-canadienne sur environ 800 quartiers. Puis, on a comparé les quartiers qui ont mis en place des restrictions de location à court terme pour les rendre possibles seulement dans les résidences principales. On a comparé ces quartiers-là avec les quartiers qui n'avaient pas mis en place des régulations. Puis qu'est-ce qu'on a trouvé, en fait, c'est que les régulations avaient un effet de justement diminuer la pression sur les loyers. Donc, environ la première année, les loyers étaient de 24 $ moins élevés dans les quartiers où est-ce qu'ils avaient mis ces régulations-là. Et la deuxième année, on voit qu'il y a un effet un peu multiplicateur, donc de 55 $ moins élevé comparé aux places qui n'avaient pas mis ces restrictions-là en place.
0: Là, vous me parlez de prix par mois?
4: De prix par mois, exactement.
0: D'accord. Comment est-ce qu'on explique ça? Pourquoi est-ce que la présence d'Airbnb fait monter les loyers?
4: Bien, c'est sûr que ça crée une nouvelle façon de faire de la spéculation avec les unités de logement. Donc, dans le fond, les résidents à long terme, maintenant, doivent faire de la compétition avec les locations comme Airbnb. Donc, de justement, notre étude montre que si on enlève cette possibilité-là de faire de la location commerciale, donc pas dans les résidences principales, ça l'enlève un peu de cette pression-là sur les loyers, donc ça crée une diminution. Puis justement, inversement, dans notre étude, on démontre aussi qu'Airbnb, dans les 5 dernières années donc, de notre étude, donc 2017 à 2022, a été responsable pour des augmentations de loyers là, d'environ 2,5% avant la COVID, durant la COVID un peu moins, puis ça est revenu après la COVID environ 4%.
0: D'accord. Vous me parlez par contre autour d'une cinquantaine de dollars par mois. Est-ce que vous attendiez à plus quand vous avez commencé cette étude-là?
4: Je pense pas nécessairement qu'on avait d'attente. Le but, c'était vraiment de savoir est-ce qu'on peut prouver cette intuition-là que plusieurs personnes ont, que plusieurs groupes de logements ont sur la pression que Airbnb a sur les loyers de façon forte, là, sans doute. Donc, c'est ce qu'on a été capable de faire avec notre modèle en utilisant énormément de quartiers, en utilisant les restrictions qui avaient été efficaces dans ces quatre provinces-là, puis on a été capable de prouver sans aucun doute que de restreindre les Airbnb enlevait de la pression sur les loyers.
0: D'accord. Est-ce que vous avez mesuré autre chose en lien ou est-ce que c'était vous êtes vraiment concentré sur le prix des loyers? Puis qu'est-ce que ça vous dit sur la suite des choses? Est-ce que vous allez, je ne sais pas, est-ce que ça va vous mener à d'autres recherches? Souvent, c'est le cas. Hein?
4: Oui, c'est ça. C'est sûr que le plus grand résultat dans le fond de notre recherche, c'était par rapport justement à cette restriction-là, qu'on vient de mentionner. Ce qu'on voulait voir aussi inversement, c'est est-ce que Airbnb a un effet sur les loyers en dehors des restrictions. Donc, on voit que oui, la pression des Airbnb se fait justement dans les opérations commerciales, puis aussi de quand un propriétaire réalise le montant d'argent qu'il peut faire sur Airbnb, ça met aussi un incitatif à augmenter les loyers plus rapidement parce qu'on se dit je peux mettre mes loyers plus élevés parce qu'en comparaison, je pourrais faire beaucoup plus d'argent sur Airbnb. Donc ça laisse un peu un coussin de sécurité à savoir je peux faire un petit peu plus de négociations, je peux augmenter mes loyers plus rapidement. Au pire des cas, j'irai sur Airbnb l'opérer comme location à court terme.
0: Je comprends. Est-ce que vous aviez des chiffres parce que je sais que vous avez fait votre étude dans plusieurs marchés, là, vous dites quoi? 800 quartiers. Est-ce que vous avez des chiffres dans le genre des quartiers ou des régions, je pense à Toronto par exemple, où c'est plus... on voit une augmentation plus marquée. Parce que là, vous me dites une moyenne de 50 quelques dollars.
4: Oui, c'est ça. Dans le fond, notre étude, ça a vraiment été faite sur l'ensemble des 800. J'ai pas nécessairement de chiffres spécifiques pour les villes. Ce qu'on démontre aussi dans l'étude, c'est qu'on regarde Vancouver, qui a été la première ville qui a mis en place les restrictions dans les résidences principales seulement. Donc, qui a enlevé les opérations commerciales dans la ville. On voit que, justement, les effets ont été les plus prononcés durant la deuxième année. De là, par exemple, je peux pas donner plus de comparatifs là, avec les autres ville, mais on a vu justement dans les premières initiatives, dans d'autres études qu'on a faites à Toronto, que les régulations n'avaient pas été aussi efficaces à Toronto au début parce qu'il n'y avait pas, une obligation d'enregistrer tes opérations à court terme avec les licences pour les locations à court terme qui voulaient faire du 30 jours et plus. Donc, à la place de s'enregistrer, il y a beaucoup d'opérateurs Airbnb qui ont juste mis leurs opérations à 30 jours et plus. Donc, on n'a pas pu faire la régulation aussi efficacement à Toronto comparé qu'à Vancouver.
0: Et donc, j'imagine que constat de cette étude-là, les municipalités devraient aller plus loin, devraient avoir plus de réglementation en ce sens-là?
4: Exactement. Bien, dans notre étude, sur les 800 quartiers, il y en a seulement 300 qui avaient une restriction de résidence principale. Donc, on espère que ça motive les municipalités qui ont des quartiers sans restrictions sur les opérations commerciales, à adopter des restrictions-là, surtout si leur but, c'est de freiner la hausse des loyers qu'on voit au Canada en ce moment. Notre étude démontre qu'il y a vraiment de la valeur à restreindre les Airbnb pour les locataires à long terme.
0: Et que c'est un bon outil donc à mettre en place et que c'est quand même assez, en tout cas, c'est faisable. Il y a des modèles qui existent finalement. C'est assez...
4: Exactement. Ouais. Puis que les Airbnb commerciaux à travers le Canada, où est-ce qu'il n'y a pas de restrictions, continuent à mettre de la pression sur les loyers. Donc, on voit qu'il y a encore des augmentations de loyers à cause des Airbnb en 2022. Ça va continuer en 2023, 2024. Donc, les places qui n'ont pas de restrictions vont souffrir encore plus à cause du marché locatif à court terme.
0: Bien, grand merci d'avoir été des nôtres. Chloé Saint-Hilaire, c'est vraiment intéressant, membre du groupe de recherche en politique et gouvernance urbaine de l'Université McGill qui a mené donc cette étude-là. Merci. À la prochaine.
4: Merci à vous.
0: Au revoir.
4: À la prochaine.
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0: Avant de se quitter, parce que c'est bientôt le temps d'aller écouter le radio-journal de 17h. Ben oui, bientôt. Ça, bien évidemment. je voulais dire bien oui, déjà, ça arrive vite. Je jette un coup d'œil sur la météo. Il y a aucune alerte qui est en vigueur en ce moment dans l'ensemble de la province. Donc ça, c'est la bonne nouvelle. L'autre bonne nouvelle, c'est que essentiellement, c'est pas si mal à l'extérieur. Si on regarde dans la grande région de Toronto, partiellement nuageux en ce moment, mais avec des percées de soleil ici et là, 28 degrés Celsius. Donc franchement, c'est beau à l'extérieur. Même chose du côté de Windsor. C'est nuageux, mais quand même 25 degrés. Si on regarde dans le nord de l'Ontario maintenant, de la province, regarde vers Sudbury. Les conditions actuelles selon Environnement Canada, généralement nuageux avec 21 degrés du côté du corridor de la route 11. Je vous parle de Cochrane, Kapuskasinghurst. 21 degrés aussi avec du temps partiellement nuageux. Et je termine ma petite tournée sur Thunder Bay dans le nord-ouest, généralement nuageux avec 26 degrés Celsius. Je vous reparlerai de météo, de bien d'autres choses dans la troisième heure d'émission qui s'en vient. Troisième heure d'émission, on va se parler du nord de la province et de l'arrivée du Northlander, le train passager dans le nord. Qu'en est-il? Est-ce qu'il s'en vient? Qu'est-ce qui va se passer? Puis entre autres, on va en profiter pour parler, je vous dirais, de l'offre, de façon générale, de l'offre ferroviaire dans le nord de la province. Est-ce que c'est assez, pas assez, tout ça. Aussi, je vais vous présenter une entrevue que j'ai réalisée un peu plus tôt aujourd'hui avec Raphaël Jacob, notre chroniqueur en politique américaine qui s'est prêté au jeu. Ce sera notre dernière chronique. Apprenez à connaître votre chroniqueur ou votre chroniqueuse autrement. Ce sera tout de suite après ce radiojournal qui va durer quoi, une dizaine de minutes. À tout de suite.
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9: Aujourd'hui au Radio-Journal, Dominique Leblanc rencontre en ce moment son homologue américain. La première ministre Christine Fréchette tente de rassurer le milieu des affaires.
10: Les entreprises auront besoin de nous, advenant que ces tarifs-là soient mis en place, et on sera au rendez-vous.
9: Vers une entente Québec-Terre-Neuve et Labrador sur l'hydroélectricité de Churchill Falls.
11: Si l'entente est signée, bon, on peut espérer qu'ils la respecteront. Si elle n'est pas signée, j'espère qu'ils la signeront.
9: Quelques semaines avant une campagne électorale au Québec. Et un cégep montréalais forcé de fermer un pavillon vétuste devenu dangereux à quelques jours de la rentrée scolaire. Bonjour, ici Jean-Sébastien Bernatché. À l'heure où le ministre responsable du commerce Canada-États-Unis, Dominique Leblanc, rencontre son homologue américain Jamieson Greer pour une deuxième fois cette semaine, le Québec s'active lui aussi. La première ministre Christine Fréchette a tenu une rencontre d'urgence avec des poids lourds du milieu économique afin de se préparer à l'imposition possible de nouveaux tarifs dès la semaine prochaine. Marie-Josée Paquette-Comeau.
12: Accompagnée de ses ministres, Christine Fréchette a réuni les acteurs de l'acier, de l'aluminium et du commerce, une cellule de crise pour affronter de potentiels tarifs américains.
10: De notre côté, comme gouvernement, on sera prêt.
12: Si Ottawa n'arrive pas à une entente avec Washington avant le 19 août, Québec estime que 9 % des exportations de la province seraient impactées par les nouveaux tarifs de 50 %.
13: Ça équivaut en fait à 7 milliards de dollars d'impact potentiellement, donc c'est colossal. C'est colossal.
12: Une catastrophe, prévient Véronique Proulx de la Fédération des chambres de commerce.
14: Donc, quand je parle de catastrophique, on parle d'entreprises qui vont fermer des unités de production, qui vont ralentir. Il peut y avoir des mises à pied significatives aussi.
12: L'industrie demande à Québec un environnement d'affaires plus compétitif, nous explique Emmanuel Toussaint de l'Association minière du Québec.
15: On parle notamment d'avoir un environnement d'affaires qui est compétitif. Alors, par compétitif, on parle vraiment, évidemment, des mesures là au niveau fiscal, des crédits d'impôt, des choses comme ça.
12: Québec et Ottawa doivent maintenir la pression, soutient l'industrie, pour trouver une entente acceptable. Les adversaires de Christine Fréchette, eux, critiquent cette action de dernière minute. Le chef conservateur Éric Duhaime, suivi du député péquiste Pascal Paradis.
16: Pourquoi elle se réveille aujourd'hui? Pourquoi l'urgence soudainement?
17: On est en train de jeter le Québec sous les roues de l'autobus.
12: Québec solidaire accuse la CAQ d'oublier les travailleurs. Un message peut être entendu, puisque vendredi, Christine Fréchette rencontrera les deux grands syndicats, tout comme l'Union des producteurs agricoles. Ici Marie-Josée Paquette-Comeau, Radio-Canada, Montréal.
17: À quel prix cette signature à 3 semaines des élections? Ce n'est pas le temps d'engager le Québec jusqu'à 2075.
9: Réaction du député péquiste Pascal Paradis aux informations qui circulent depuis hier sur l'entente entre Québec et Terre-Neuve-et-Labrador dans le dossier de Churchill Falls. Le Parti québécois et le chef conservateur Éric Duhaime estiment que la première ministre Christine Fréchette n'a pas la légitimité nécessaire pour signer un tel accord à l'aube du déclenchement des élections. Reportage de Marie-Ève Dussablon.
18: Les sources se multiplient partout au pays et confirment qu'un nouveau protocole d'entente devrait être signé entre les deux provinces en début de semaine prochaine. Il devrait remplacer celui de 2024 qui avait été vivement remis en question par le premier ministre de Terre-Neuve-et-Labrador, Tony Wakeham, pour qui il est très important de signer une meilleure entente pour la province. Du côté du bureau de la première ministre québécoise, rien n'est confirmé. Christine Fréchette a tout de même mentionné ce jeudi matin être confiante d'y parvenir.
19: Les discussions se sont accélérées ces derniers temps et ça me rend très confiante quant à la possibilité qu'on signe quelque chose à brève échéance. C'est un enjeu d'une très grande importance pour le Québec.
18: Des sources ont aussi révélé que Mark Carney se serait rendu pour l'occasion dans la capitale terre-neuvienne la semaine dernière. De son côté, Tony Wakeham affirme seulement que des progrès importants ont été réalisés au cours des derniers jours avec Québec et Ottawa. Mais attention, rapporte l'ancien sous-ministre du gouvernement de Terre-Neuve-et-Labrador, Ron Penny.
20: I don't think we should celebrate too much, even if the deal is signed, because
18: il faut rester très prudent, surtout à l'approche de nouvelles élections au Québec, notamment avec le Parti québécois, dit-il. L'entente pourrait être déchirée. Finalement, le média en Newfoundland-Labrador, appuyé par une source de CBC, ont confirmé que Terre-Neuve-et-Labrador aurait un meilleur accès au réseau québécois, ce qui lui permettrait de vendre son électricité ailleurs qu'au Québec. C'était l'un des désirs de M. Wakeham lors des négociations. Ici Marie-Ève Dussablon, Radio-Canada, Saint-Jean-Terre-Neuve.
9: À moins de 2 semaines du début des classes au Québec, le cégep de Saint-Laurent sur l'île de Montréal a dû fermer l'un de ses pavillons pour cause de vétusté. Une décision qui risque d'avoir des répercussions sur la rentrée scolaire de plus de 2000 étudiants. Catherine Dib a préparé ce qui suit.
21: Tout est en train de tomber, là, littéralement. Donc...
22: Cette étudiante qui en est à sa 4e année au cégep de Saint-Laurent témoigne d'une vie scolaire qui prend des airs de chemin de croix.
21: On a des clôtures sur le bord des murs pour pas que les pierres nous tombent dessus.
22: Les fermetures de pavillons les unes après les autres, parfois sous le coup d'une évacuation, déstabilisent les sessions.
21: C'est abusé, là.
22: Et cette 3e en 3 ans est celle de trop pour le vice-président du syndicat des employés de soutien du cégep de Saint-Laurent, Jesse Corneau.
23: Si on a l'argent pour gérer des catastrophes, on a l'argent pour se payer des bâtiments à la hauteur de nos ambitions.
22: Il estime que Québec devrait faire plus d'entretiens de prévention dans l'ensemble du réseau collégial. Presque le 2/3 des cégeps de la province sont en mauvais état, selon un rapport de la vérificatrice générale de 2024.
24: Il n'y a pas seulement le cégep de Saint-Laurent qui a de la misère aussi.
22: Marie-Noëlle Bouffard, représentante syndicale du personnel de soutien au collégial, attend de pied ferme une mise à jour de ce portrait du réseau.
24: Là, il y a d'autres cégeps là, que le plafond tombe ou que les piscines sont inaccessibles. Il serait grand temps d'avoir un coup de barre là-dedans. Pour...
22: Québec avait annoncé un nouvel audit de l'état des cégeps et des universités qui permettrait une prise de décision plus éclairée pour l'entretien. Mais la publication du rapport a été remise à l'an prochain, après la campagne électorale de cet automne. Ici Catherine Dib, Radio-Canada, Montréal.
9: Le sort des quelques 5000 marins à bord du porte-avions américain Abraham Lincoln provoque des inquiétudes à Washington. Des élus démocrates ont sonné l'alarme ces derniers jours sur les conditions de vie présumées sur le navire déployé en mer depuis près de 9 mois. Selon CNN, un autre porte-avions serait en route vers le Moyen-Orient pour prendre la relève. Mathieu Massé nous en dit davantage.
25: Parti en novembre, l'équipage commence à subir des problèmes de pénurie de nourriture, de biens essentiels ou carrément de salubrité des lieux dès avril. Le moral est bas, partout dans le navire, raconte ce marin. Le porte-avions a depuis été réapprovisionné, mais après plus de 200 jours sans escale, c'est maintenant une question de santé mentale. Les familles de plusieurs d'entre eux rapportent des incidents où des hommes auraient même tenté de sauter par-dessus bord. Je ne crois pas que le président Trump saisisse à quel point ils ont été poussés jusqu'à leurs limites, affirme le sénateur démocrate Chris Coons, qui réclame une enquête bipartisane sur la situation. Le Pentagone répond que la santé de ses troupes est une priorité et qu'il n'a pas noté d'anormalité dans le nombre de cas liés à la santé mentale à bord du USS Abraham Lincoln. Le major général à la retraite des Forces armées canadiennes, Richard Blanchette, a déjà vécu des déploiements de longue durée. Selon lui, il n'est pas nécessairement anormal de voir le calendrier d'une mission prolongée pour des raisons opérationnelles.
0: Avec les problèmes de la guerre entre l'Iran et les États-Unis, les calendriers de planification sont certainement écrits au plomb parce que c'est pas évident de comprendre comment les processus de négociation pourront mener à une fin réelle de ce conflit.
25: Pour le moment, un autre porte-avions, le USS George Washington, serait en route pour les relayer, potentiellement d'ici une semaine. Ici Mathieu Massé, Radio-Canada, Montréal.
9: Sur la scène culturelle, à l'approche de la fin de la saison estivale, l'heure est au bilan au sujet de la fréquentation des cinémas du Québec. Avec les succès de Spider-Man, de l'Odyssée et plusieurs films québécois qui ont tiré leur épingle du jeu, le premier bilan montre que l'été 2026 a été positif pour les exploitants de salles. Reportage de Nabi Alexandre Chartier.
1: J'en crois pas mes yeux.
2: Les célèbres chiots de la Pat Patrouille sont de retour sur grand écran dès aujourd'hui. Tim Ringuette, le président d'Entracte, le distributeur du film, surveille de près son démarrage en salle.
4: Le premier week-end est excessivement important. Le premier week-end va déterminer la carrière du film, la durée du film en salle.
5: J'ai demandé l'aide médicale à mourir.
2: Parmi les grandes réussites, 125 rues des Malaises se démarque nettement. Avec plus de 2,5 millions de dollars de recettes, cette production au budget modeste a même surpassé plusieurs grosses productions américaines au plus grand plaisir de la productrice Denise Robert.
6: On a battu Spielberg avec Disclosure Day.
2: Françoise a récolté pour sa part près de 850 000 $ jusqu'à maintenant et demeure à l'affiche dans une quinzaine de salles. Autre belle surprise au box-office, Rédemption de Luc Picard. Le film a franchi le cap des 700 000 $ de recettes et continue d'être présenté dans plusieurs salles.
26: On fait pas plus d'argent parce que le film est plus vu. Mais ça compte parce que moi, je veux participer de la culture québécoise.
2: Du côté américain, l'Odyssée de Christopher Nolan a été l'un des grands événements cinématographiques de l'été et Spider-Man continue de battre des records partout sur la planète. Mais le public a aussi réservé quelques surprises avec les succès d'Obsession et Backrooms. Et l'automne s'annonce aussi prometteur. Bref, sortez de ma essoufflée. Ici Nabi Alexandre Chartier, Radio-Canada, Montréal.
9: Et c'est ainsi que se termine le Radio-Journal. 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Bonne soirée de la part de toute l'équipe de la Salle des Nouvelles.

0: Bonjour, contente de vous savoir là, c'est Martine Laberge qui vous parle. Si vous venez tout juste d'ouvrir la radio ou encore l'application audio, ben voilà, c'est moi qui vous parle. On est ensemble encore pour une cinquantaine de minutes et Jean-Lou Doudard est venu me rejoindre en studio parce qu'il n'y avait rien d'autre à faire finalement.
1: Hein? Oui, non, j'ai beaucoup de choses à faire, Martine.
0: Non.
1: Il y a beaucoup de tâches. L'heure avant celle du téléjournal, en fait, est celle qui est la plus occupée dans la journée. Comme vous, c'est le cas aussi également avant d'entrer en onde. C'est là où on est frénétique, on est en train de mettre les derniers points sur les i, les barres dans
0: et
1: les
0: où on
1: t,
0: sait s'il y a certaines choses qui ne fonctionnent pas, on ne l'aura pas atteint, il faut faire des changements. Bon, alors, qu'est-ce que vous savez de votre téléjournal Ontario 18h?
1: Oui, non, très bonne question. Il y aura certainement des histoires ontariennes, à commencer par les fameuses trottinettes électriques.
0: Oui.
1: On les voit partout. Saviez-vous qu'elles ne sont permises que dans 19 villes ontariennes?
0: Ah, ça, je savais pas.
1: Elles ne sont pas permises à Toronto, mais vous savez comme moi qu'elles sont un peu partout.
0: Oui, il y en a partout à Toronto.
1: Et ça, ce n'est pas nouveau. Ce qui est nouveau, par contre, c'est les chiffres, des chiffres assez difficiles sur les morts d'enfants à bord de trottinettes électriques. 10 enfants sont morts au Canada alors qu'ils étaient à bord d'une trottinette électrique, dont 6 en Ontario. Ce qui pousse certains pédiatres à tirer la sonnette d'alarme, à dire attention, ce ne sont pas des jouets, il faut plus de réglementation, il faut des casques notamment. Ça ne fait pas partie de l'histoire, Martine, mais je le mentionne juste comme ça parce que je l'ai vu sur Twitter, pour être tout à fait honnête. Xavier Trudeau, l'un des fils de Justin Trudeau, a choisi de s'excuser sur son profil Instagram parce qu'il a, je suppose, mis une vidéo alors qu'il était sur une trottinette électrique et il n'avait pas de casque. Et il a mis un message dans les deux langues officielles. C'est ce que beaucoup de gens ont dit, oui. Pour s'excuser, dire écoutez, c'est vrai que quand on est sur une trottinette, il faut porter un casque, etc. Donc, comme quoi, ce n'est pas un enfant, remarquez, il a 18 ans, mais tout de même, c'est très important d'en parler parce que c'est encore relativement nouveau en Ontario, en Amérique du Nord, partout en fait. Ce phénomène des trottinettes électriques, c'est pas tout à fait réglementé, en tout cas pas au point où le sont les motos à essence, par exemple, alors que ça peut quand même aller très très vite, hein, plus de 60 km/h.
0: Oh non, pour vrai, il y a des moments, moi, où je marche sur le trottoir, puis qu'il y a une trottinette électrique qui passe, là, puis c'est vite. Non, ils vont vraiment vite. C'est dangereux.
1: Tout à fait. Donc, un dossier intéressant. Un autre dossier ontarien qui retient l'attention également, les centres de données. On voit de plus en plus de villes, de conseils municipaux qui se prononcent là-dessus. Oakville a déclaré un moratoire là-dessus la semaine dernière. Mississauga va se prononcer bientôt. Et le premier ministre, Doug Ford, aujourd'hui a annoncé sa stratégie par rapport aux centres de données pour l'intelligence artificielle également. Ce n'est pas un non, mais c'est un « on va leur faire payer plus cher ». Il tient quand même à ce que des centres de données arrivent en Ontario. Question de ne pas se retrouver derrière, c'est l'avenir, dit-il. Mais il faut quand même qu'ils payent ce qu'ils ont à payer, surtout en coût d'électricité.
0: Ouais. OK, on vous écoute ce soir, 18h. Merci, Jean-Loup.
1: Je vous en prie.
0: Ave Césaria, voici Stromae.
2: Sí, no va.

0: Stromae qui chantait la grande Césaria Évora avec Ave Césaria. 17h18, vous écoutez toujours pas comme d'habitude et on va se parler de train maintenant. Vous savez, on parle énormément du projet de train à grande vitesse Alto. Ça fait beaucoup parler cet été. On va maintenant s'intéresser à la situation des trains passagers dans le nord de la province où l'offre de trajet est très, très, très limité. Si le célèbre Northlander, le train qui relie Toronto à Cochrane, sera ressuscité d'ici la fin de l'année 2026, après 14 ans, il a été annulé en 2012 de mémoire. C'est pas le cas pour d'autres trajets ferroviaires qui ont été abandonnés et qui on ne semble vraiment pas vouloir les ressusciter. Je parle entre autres du Algoma Central Railway. C'est d'ailleurs le sujet d'un récent article du journaliste Éric Boutillier sur son blog Northern Tracks. Éric est au bout du fil pour parler de ce train et pour dresser un peu le portrait du transport ferroviaire passager dans le nord de la province de façon générale. Bonjour Éric.
1: Bonjour Madame Laberge.
0: Alors, on va s'intéresser, je veux qu'on parle du Northlander parce que on a encore plusieurs questions à ce sujet-là. Moi, j'ai vu régulièrement sur mes réseaux sociaux des messages, des photos aussi de la province qui disent oh, on se prépare, le Northlander s'en vient, donc je vais vouloir en savoir davantage là-dessus. Mais on va d'abord s'intéresser à ce sujet de votre article récent au sujet de Algoma Central Railway. Vous décrivez un peu les conséquences, l'impact de la fermeture de cette liaison ferroviaire-là. Peut-être revenir en arrière pour les gens, parce qu'on est diffusé partout en Ontario, donc il y a sûrement plusieurs personnes qui ne connaissent pas le Algoma Central Railway. Parlez-nous un peu de son histoire, pourquoi il n'est plus actif depuis 2015.
1: Oui, bien sûr. Donc, c'est une ancienne liaison ferroviaire qui reliait sur Sainte-Marie à Hearst. Il y avait plusieurs collectivités rurales très éloignées en milieu de la forêt que le train desservait.

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2: Ouais. Très désolé.
3: Ouais. Et quel impact, donc, vous voulez nous parler, le sujet de votre blog, votre article, c'était vraiment les conséquences une dizaine d'années après. Qu'est-ce que vous avez pu constater là, comme effet?
2: J'irais surtout, lorsque j'ai eu des discussions avec des gens qui ont des chalets ou des propriétés le long de la voie ferrée, c'est devenu de plus en plus difficile d'avoir accès à ces endroits-là. Mm. Je dirais surtout l'hiver, lorsque la route transcanadienne est barrée en raison d'une collision ou d'intempéries au niveau de la météo. Souvent, il n'y a pas vraiment de détour pour se rendre à ces endroits-là. Je dirais même, les routes publiques qui existent sont pas toujours sont pas toujours entretenues aux mêmes normes d'une municipalité ou de la province, ou souvent des chemins de parcs provinciaux sont souvent ouverts seulement lorsque le parc est opérationnel. Donc, bref, on restreint l'accès de façon arbitraire en raison de la fermeture de cette liaison il y a déjà 11 ans.
3: Éric Boutillier?
2: Je pense
3: oui, d'accord. Je pensais qu'on vous avait perdu. On ne vous entendait plus, là. Donc, vous étiez en train de parler, ouais, finalement, des effets. Ça a eu des effets. Ça c'est clair, là.
2: C'est clair. Puis, ouais. J'irais, l'objectif de mon texte,
3: oui,
2: c'est de faire un récapitulatif, mais c'est aussi de mentionner que ça sera pas aussi simple que juste de remettre le train sur les rails. Il y a beaucoup qui a changé depuis 2015. L'état de la voie ferrée a changé beaucoup. Il y a des investissements majeurs qui doivent se faire pour ça. Puis en tout cas, c'était l'objectif vraiment juste de dire qu'à la fin de la journée, les intervenants qui militent pour le retour de ce service devraient se faire entendre par le gouvernement, parce que les gouvernements de l'époque n'ont pas fait preuve de transparence quant à leur plan de retirer le financement pour ce service.
3: D'accord. Je voudrais qu'on se tourne maintenant vers le train, le Northlander. On nous dit, la province dit que c'est son retour officiel, sa mise sur les rails. Ben là, il est sur les rails en ce moment, mais le moment où les gens vont pouvoir prendre le train vers Toronto et vice-versa vers le nord, on s'attend vers la fin de l'année 2026. Est-ce qu'à votre connaissance, un échéancier qui sera respecté, qu'est-ce qu'on en sait?
2: C'est difficile de savoir, parce que, premièrement, les députés qui ont fait campagne en 2017-2018 devenir au pouvoir, rentrer au pouvoir, ils ont promis que le train serait de retour par la fin de leur premier mandat. On est rendu à leur troisième mandat. Mm. Donc, déjà, en soi, c'est
3: on est tard, là. Il y a du retard, oui.
2: Disons. Donc, oui, j'ai vu des panneaux publicitaires qui disaient que le service reviendrait d'ici la fin de 2026. J'ai pas vu de date butoir de nulle part. Donc, on est à mi-août. Il reste 4 mois et demi environ. Donc, c'est pas rassurant.
3: Ouais. Qu'est-ce qu'on sait aussi de est-ce que tout est en place pour qu'il fonctionne bien? Parlez-moi un peu de l'accès. Est-ce que vous êtes penché sur les passagers pour justifier l'opération du trajet? Qu'est-ce qu'on sait des infrastructures, etc.?
2: Mais je dirais, moi, qu'est-ce qui me préoccupe, c'est la congestion ferroviaire entre Toronto et la gare de Washougal. Donc, c'est un tronçon que Via Rail emprunte pour son service entre Toronto et Vancouver, le Canadien. Et ce service-là fait l'objet de plusieurs délais majeurs durant l'année. Donc, parfois, le train en direction vers Vancouver de Toronto, des retards peuvent atteindre 3-4 heures, puis en revenant, c'est parfois 12

0: heures, 12, 13 heures en retard en retour vers Toronto. Donc, les déplacements prévus pour le Northlander, Ontario Northland dit que ce segment va, le train va compléter ce segment dans 1h50, peu importe la direction. Pourtant, le service de virage prévoit 2h30 en direction nord, 4h29 en direction sud. Donc, je me demande des questions. Est-ce que c'est faisable? Est-ce que ça va se concrétiser ou non lorsque le Northlander va revenir?
1: Oui, ce sont pas mal de grandes questions. Merci beaucoup d'avoir été des nôtres, Éric Boutillier. Je rappelle que donc vous signez un blog et vous parlez justement du transport ferroviaire dans le nord de la province. Vous revenez entre autres sur le Algoma Central Railway. Votre blog s'appelle Northern Tracks. Merci, Éric.

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1: Et c'est le moment de vous présenter notre dernière chronique estivale. Apprenons à connaître nos chroniqueurs et nos chroniqueuses, pas comme d'habitude ou autrement. Aujourd'hui, c'est le tour d'un chroniqueur qu'on entend à chaque semaine sur nos ondes. Les habitués de la chaîne RDI le voient aussi régulièrement. Il s'agit de Raphaël Jacob, notre chroniqueur de politique américaine. J'ai eu l'occasion de lui parler un peu plus tôt aujourd'hui. Raphaël Jacob, qui a fait des études internationales au Collège Glendon de l'Université York, dans la région de Toronto, qui a un doctorat en sciences politiques de l'Université Temple à Philadelphie. J'ai commencé ma conversation avec lui en lui parlant un peu de est-ce que la politique l'a toujours intéressé? Est-ce que depuis son plus jeune âge, il savait qu'il allait faire de la politique? Ou à quel moment est-ce qu'il y a eu la piqûre de la politique? Voici notre entretien.
2: La réponse courte est non. Ça s'est vraiment fait dans ces années-là, début jusqu'au milieu des années 2000. Et vraiment, un des éléments déclencheurs les plus importants, c'était tout ce qui se passait d'un point de vue, surtout de politique étrangère américaine. C'est-à-dire, rappelez-vous évidemment, 2001, 11 septembre, bien sûr, attentats terroristes, les pires de l'histoire des États-Unis. Ça fait partie de la très, très courte liste d'événements mondiaux où à peu près tout le monde se rappelait où ils étaient exactement à ce moment-là, le matin du 11 septembre 2001, tout au moins pour ceux et celles qui étaient d'âge de conscience. Un petit peu comme l'assassinat de JFK, un petit peu comme pour les personnes encore plus âgées, l'attaque japonaise contre Pearl Harbor en décembre 41. Donc, tout ça pour vous dire que c'était un moment qui était extraordinairement crucial, pivotal, fascinant. Et ça en est suivi, bien sûr, la guerre en Afghanistan, surtout la guerre en Irak, tout le débat qu'on a eu à la fois aux États-Unis et à l'international par rapport à quel devrait être ou non le rôle des États-Unis au Moyen-Orient et de façon plus large sur la planète. Est-ce qu'on devrait jouer aux gendarmes de la planète ou non? Et bon, tout ça pour vous dire que c'était vraiment un débat extrêmement, un terrain extrêmement fertile de débat. Et le premier lien de passion que j'ai eu, c'était par rapport à ça, c'est-à-dire le débat d'idées.
1: Est-ce que vous vous souvenez de votre première entrevue en direct?
2: Oui, si on parle... En fait, c'est pas évident de vous répondre parce que ça dépend de quoi on parle. C'est-à-dire que la toute première entrevue que j'ai donnée en direct, vous allez rire, mais c'était dans vos studios. Ah. Littéralement, à l'époque dont on parlait il y a un instant. Ça, il y a presque personne qui le sait. En fait, j'y pense, il y a littéralement personne qui sait ça. Tout au moins, il y avait personne avant vous maintenant. À l'automne 2003, quand j'ai commencé mes études au Collège Glendon, j'avais aussi gagné quelques mois auparavant un concours, et c'est là que vous allez voir que le chemin n'était pas nécessairement automatique vers la science politique, un concours de critique de cinéma à Trois-Rivières, au Québec, la ville de laquelle j'étais originaire. Mm-hmm. Et suite à cette victoire, si on veut, ce concours remporté-là, on m'avait signé à la radio de Radio-Canada, Trois-Rivières, comme chroniqueur cinéma sur une base hebdomadaire. Donc, c'était tous les vendredis matin, et pour que le son studio soit assez bon pour me mettre en onde, je devais me rendre à chaque vendredi matin du Collège Glendon au centre-ville de Toronto, en métro. Donc, quand vous venez de Trois-Rivières, vous avez 18-19 ans, disons que c'est un choc qui est assez important, mais c'était aussi une expérience qui était d'une richesse absolument extraordinaire. Donc, tout ça pour vous dire que ma première entrevue médiatique en direct, c'était ça. C'était il y a plus de 20 ans, non pas pour parler de politique américaine, mais pour parler
1: de cinéma
2: américain. Absolument. Mais pour ce qui est de 2012, c'est vraiment plus le début de la carrière de futur politologue. Ouais. Oui, je m'en rappelle, c'était en janvier 2012 pour parler du début des primaires présidentielles républicaines. C'était sur les ondes, non pas de RDI, je dois le dire, mais de LCN, du canal Nouvelle qui appartient en fait à TVA.
1: Et Raphaël Jacob, vous pourriez décider d'arrêter les chroniques que vous faites à travers le pays, comme la nôtre, là, parce que c'est beaucoup de travail, parce que c'est aussi très répétitif, j'imagine. Vous nous parlez à nous, vous parlez à Toronto, vous parlez à Sudbury, vous parlez, je veux dire, un peu partout. Qu'est-ce que vous aimez du direct et de ces chroniques-là à travers le pays?
2: C'est-à-dire que, oui, effectivement, il faut mettre le contexte pour les gens qui nous écoutent votre émission sans réaliser qu'il y a l'équivalent, si on veut, dans une douzaine de régions, d'autres régions du pays. En fait, c'est plus que ça, c'est même une vingtaine, mais il y en a une douzaine que je fais à tous les lundis. Donc oui, il y a un aspect de ça qui est répétitif. En même temps, dans la répétition, parce que c'est du direct et parce que ce sont des personnes qui sont différentes auxquelles je parle, surtout des personnes avec lesquelles, dans la plupart des cas, j'ai maintenant plusieurs années d'expérience, mm-hmm. de collaboration, il y a presque toujours la possibilité de faire ça un petit peu différent, à chaque fois donner une petite sauce, un petit angle différent. Et également ceci, il y a la capacité à chaque fois de s'améliorer. Mmh. Quand vous en faites 10, 11, 12, 13 consécutivement, c'est vrai, ça lave le cerveau. En même temps, et là, je ne parle pas des auditeurs, je l'espère, je parle vraiment du chroniqueur.
1: Oui.
2: Donc, il y a quelque chose qui est, oui, dans un sens aliénant, mais en même temps qui donne l'opportunité en se disant la dernière, j'ai cafouillé sur tel mot. Celle d'avant, il y a telle phrase que j'aurais dû dire autrement. Et savez-vous quoi? Vous mentionnez les 3000 quelques entrevues que j'ai données depuis une quinzaine d'années maintenant. Je peinerais vraiment à en trouver une seule. Radio, télévision, média web, peu importe la source, peu importe quelle était, qui était l'interlocuteur ou l'interlocutrice, une seule dont j'étais entièrement satisfait.
1: Ah, ouais.
2: Il y a toujours la place à l'amélioration, surtout que lorsque vous êtes maladivement perfectionniste.
1: Oui, et le direct, c'est pas bon pour ça.
2: Non, en effet. Mais savez-vous quoi, Martine?
1: Oui.
2: C'est vrai que ce n'est pas bon pour ça, mais dans un autre sens, c'est meilleur parce que ça nous permet d'être davantage réel.
1: Mm-hmm.
2: Et ça, je le pense sincèrement. Donc, je ne suis jamais parfait et vous n'avez pas idée à quel point ma fiancée aimerait m'entendre dire et répéter ces paroles-là. Je ne suis pas parfait, mais je suis meilleur en direct, je crois, comme bien des gens qui font des médias depuis des années.
1: Meilleur en direct, est-ce qu'on a le droit de revenir rapidement sur novembre 2016? Est-ce que vous êtes tanné qu'on vous en parle?
2: Comment répondre à ça? Est-ce que je suis tanné qu'on en parle?
1: Peut-être.
2: Non, dans la mesure où c'est une erreur, évidemment, que j'ai faite. Je vais toujours maintenir que c'était une sérieuse faute pour laquelle je devais m'excuser. Je me suis excusé. La chose, qui, sans dire qu'il me laisse, que je trouve dommage de ça, ce sont les gens, et heureusement, il y en a moins maintenant. Là, j'ai comme l'impression que je l'ai répété assez souvent pour que ce message-là soit un petit peu mort, là, mais les gens qui, pendant des mois et des années, m'accusaient d'avoir violé ma promesse. Que j'avais fait, l'erreur que j'avais fait, c'est
1: pas
2: d'avoir menti.
1: Je vais remettre
2: le contexte, effectivement.
1: Oui, je vais remettre le contexte. Donc, novembre 2016, vous avez juré en nombre que si Donald Trump gagnait, ça c'était pour la première fois que Donald Trump a été élu, que vous étiez pour arrêter d'analyser la politique américaine. En fait, la raison pour laquelle je voulais vous en parler, c'était pas pour parler des excuses, parce que oui, vous l'avez fait à plusieurs reprises, puis je veux dire, on a tous le droit de se tromper là, dans la vie. Là, hein? Moi, je me trompe régulièrement, puis je trouve que l'important, c'est juste de le dire. C'est pas parce qu'on a un micro qu'on est parfait, loin de là. C'était pour parler de ce que vous avez appris de ce moment-là, vous. Parce qu'on parlait de votre carrière à la radio, de votre carrière comme analyste. Qu'est-ce que vous avez appris de ça?
2: Bien, premièrement, peut-être pour donner un petit peu plus de contexte aussi, là, parce que je parlais de mensonges, d'accusations de mensonges, c'est que ce qui s'était passé, c'est que tout de suite après la fameuse vidéo Access Hollywood, et c'est fou comment le temps passe vite, comment le cycle des nouvelles passe vite dans la mesure où je dis vidéo Access Hollywood, en 2026, je suis prêt à gager à peu près n'importe quoi, qu'il y a une très forte proportion des auditeurs, des auditrices qui sont des gens qui s'intéressent aux affaires publiques, qui ne savent pas de quoi je parle présentement. Alors, la vidéo Access Hollywood, c'était cette fameuse vidéo sortie de 2005 sur laquelle on entendait le candidat Donald Trump parler, disons, des parties intimes des femmes de façon pour le moins controversée, contestable, là, grab them by the, vous savez quoi. C'était cette fameuse vidéo-là. Donc, dans la foulée de ça, sa campagne était en chute libre. Il y avait une guerre interne au sein du Parti républicain. On le semait de carrément démissionner, quitter ses fonctions de candidat à même pas un mois du vote, alors qu'il tirait déjà de l'arrière dans les sondages. Donc, dans ce contexte-là, alors que j'avais toujours dit qu'il avait des chances, dans certains cas, de sérieuses chances de l'emporter, alors qu'à peu près tout le monde le traitait comme un candidat qui n'était pas sérieux, à ce moment-là, pour moi, c'était le point de rupture.
1: Ouais.
2: De rupture. Il y avait un point de rupture. Et là, j'étais sorti en onde avec Patrice Roy en disant, écoutez, si Donald Trump, malgré tout ça, s'accroche et gagne dans un mois, je m'engage à faire deux choses. La première, vous demander de revenir à votre émission le lendemain pour m'excuser. La deuxième, pour m'engager à plus jamais commenter la politique américaine. Donc, évidemment, il y a quelque chose qui, avec le recul pour le commun des mortels, est très drôle. Et en même temps, il y a quelque chose qui était très frustrant dans la mesure où la parole, je l'ai respectée. C'est-à-dire que j'ai demandé à Patrice Roy, le soir même des élections, alors qu'on était ensemble en ondes à Radio-Canada, dès qu'on a quitté les ondes, il était 3h45 du matin, ça aussi, je me rappelle comme c'était hier, ben oui, c'était la nuit du 9 novembre 2016, j'ai dit, regardez, je sais ma parole, je vais offrir ma démission, s'il vous plaît, invitez-moi à votre émission demain. Il m'a invité et il a refusé, à la fois à l'extérieur des ondes et en ondes, ma démission. Donc, la parole, je l'ai tenue. L'erreur, je l'ai quand même commise. Donc, qu'est-ce que j'en ai appris? Plusieurs choses. D'ailleurs, la première leçon que j'ai tirée de ça, j'en ai fait un article dans le journal Le Devoir dans les jours qui ont suivi. C'est-à-dire, et c'était une des choses les plus ironiques de tout cet épisode-là, ça faisait à ce moment-là déjà des mois, pour pas dire en fait quelques années, que j'enseignais les statistiques à l'université. Et ce que je disais toujours aux étudiantes, c'était vous ne pouvez pas arrondir une probabilité de 99 % à 100 ou à l'inverse, une probabilité de 1 % à 0. Dès qu'on a affaire à des statistiques, il y a toujours une possibilité, aussi improbable puisse-t-elle être. Et moi-même, j'ai violé ce principe-là en direct à la télévision nationale. Donc, tout ça pour dire qu'il y avait quelque chose qui était regrettable. Donc ça, c'était une première leçon. Une deuxième, et là, ça nous amène non pas à 2016, mais à 2026. Mm-hmm. Et ça, je crois vous l'apprendre. Au fil des dernières années, j'ai eu une réflexion comme quoi c'était pas simplement moi qui devrais être davantage imputable de mes prédictions, et pas juste de cette prédiction-là, de l'ensemble des prédictions que je pouvais faire en ondes, c'était l'ensemble de, disons, la classe politique, la classe médiatique de chroniqueurs.
1: Oui.
2: Donc, ce que j'ai commencé à faire, essayer de prêcher par l'exemple, là, c'est depuis 2024. Donc, 2024, 2025, 2026, j'en suis à la troisième année où je compile au meilleur de ma capacité toutes les prédictions que j'ai faites sur toute chaîne publique. Radio, web, journal, magazine, télévision. Dès qu'il y a une prédiction qui est faite, donc pas tout simplement dire « ça se pourrait que telle chose se produise », mais lorsque je dis, par exemple, « c'est probable que tel candidat gagne » ou « je m'attends à ce que tel pays contre-attaque s'il y a une attaque », etc., etc. Toutes les prédictions de nature politique et géopolitique que je fais, je les compile et je les ai rendues publiques en date il y a quelques semaines sur mon site web, raphaeljacob.com. Oui. En un mot, vous allez voir ça. Donc, l'idée, c'est d'inspirer. Je ne sais pas à quel point ça va faire des petits ou non, mais au moins, c'est donner l'exemple comme quoi, lorsqu'on a un micro, il y a un instant, vous mentionnez vous-même, Martine, que ça ne veut pas dire qu'on est plus intelligent. Ça devrait dire, en ce qui me concerne, qu'on est plus imputable parce qu'on a un privilège. Et comme chroniqueur, une des tâches est de pouvoir lire les tendances qui viennent. Et très souvent, il y a des déclarations qui sont faites sur lesquelles on ne revient jamais. Là, en temps réel, depuis 3 ans, je donne l'occasion à toute personne qui m'écoute, qui m'entend, qui me voit, qui me lit, de pouvoir constater à quel point les prédictions que j'ai pu faire se sont avérées. Au contraire, non.
1: Et ça, c'est important pour vous de le faire.
2: Oui, assez pour que j'aie mis la quantité d'heures innombrables à l'exercice.
1: J'étais allée sur votre site web, mais pour vrai, j'avais pas constaté que c'était ça. Là. J'avais vu l'onglet prédiction, mais j'avais pas vu que c'était ce genre de travail-là. Là.
2: Absolument.
1: Wow, c'est colossal. OK, il nous reste quelques instants ensemble. Je veux parler de l'été parfait de Raphaël Jacob. Il ressemble à quoi?
2: Il ressemble à quoi? L'été parfait, il ressemble à quelque chose qui n'existe pas pour l'instant.
1: D'accord.
2: Reposez-moi la question dans quelques années, Martine, et j'aurai peut-être une réponse plus excitante à vous donner. Ce que je peux vous dire, ce n'est pas de la perfection, mais c'est quand même, je crois, extrêmement enrichissant. Lors des 2 dernières années, les 2 derniers étés, 2025 et 2026, je me suis rendu pendant l'été dans une région de la planète qui est très, très peu visitée par les touristes canadiens, qu'on appelle les Balkans, dans le sud de l'Europe, qui ont été le théâtre de la pire guerre, tout au moins jusqu'à l'invasion, bien sûr, russe de l'Ukraine en 2022, la pire guerre européenne depuis la fin de la Deuxième Guerre mondiale. Et vous avez là, évidemment, l'ex-Yougoslavie qui a éclaté en 1000 morceaux au début des années 90, et vous avez une série de pays plus fascinants les uns que les autres. Et la première fois que j'y suis allé l'an dernier, j'avais vu la Bosnie et la Croatie. Et quand vous visitez particulièrement la Bosnie, j'ai fait plusieurs villes, Doboj dans le nord, Sarajevo, bien sûr, dans le centre, Mostar, dans le sud-ouest, bon, surtout à Sarajevo, vous voyez encore, non seulement les traumas de la guerre, mais à quel point, même si on ne se tire plus dessus, heureusement, la tension, elle est encore palpable dans l'air. Et l'an dernier, ça faisait exactement 30 ans qu'on a vu un des pires génocides contre, qui avait été perpétrée à l'époque, donc en 95, par les Serbes, les forces serbes contre une population, une partie de la population bosniaque dans l'est de la Bosnie. Et donc, il y avait une commémoration. Et d'assister à ça, c'était extraordinairement troublant, touchant, émouvant et révoltant également. Et en même temps, l'année suivante, et là, je parle de la dernière semaine, grosso modo, semaine et demie, j'ai fait l'effort d'aller, non pas retourner en Bosnie, mais d'aller de l'autre côté, en Serbie, voir leur perspective. Ouais. Comme quoi, comment eux ont souffert au cours de leur histoire, qu'ils étaient traités comme des citoyens de dixième ordre par les éléments plus extrêmes, disons, à l'ouest de l'ex-Yougoslavie, notamment en Croatie, au milieu du 20e siècle, comme quoi les Serbes ont été disproportionnellement ciblés dans les camps de concentration nazis. Je suis allé dans un épisode extraordinairement troublant, là, à Belgrade, voir une reconstruction de camps de concentration. On pense toujours aux Juifs, évidemment. Ce sont d'abord et avant tout eux qui ont été les premières cibles d'Hitler. On oublie ou on ignore collectivement souvent que les Slaves étaient la prochaine cible et dans certains cas l'ont été. Donc, tout ça pour vous dire que là aussi, si vous voulez, une leçon que très, très, très rares sont les êtres humains qui sont soit parfaitement purs ou entièrement pourris. La même chose est vraie pour les peuples. Donc, lorsqu'on parle de partis politiques ou de candidats à l'intérieur d'un pays, c'est un petit peu la même chose que lorsqu'on parle de relations internationales entre pays. C'est-à-dire que c'est très, très rare qu'on est dans le blanc et dans le noir. Ouais. Et il y a une chose que les chroniqueurs politiques peuvent faire, c'est-à-dire être imputables de leurs prédictions. Il y a une autre chose dont ils devraient faire davantage preuve en ce qui me concerne, ça je le dis souvent, c'est faire preuve d'empathie stratégique. Essayer de se mettre dans la peau de tous les acteurs dans toute situation politique, peu importe l'espèce de réaction émotionnelle, intempestive qu'on peut avoir sur le coup en lisant une nouvelle, en faisant un constat. La grande, grande, grande majorité du temps, la situation est beaucoup plus complexe et beaucoup plus grise qu'on pourrait peut-être le croire à la première lecture.
1: Ouais. Et je pense que c'est ce qui fait de vous un bon chroniqueur, Raphaël Jacob. C'est je pense qu'on apprend à tous les jours, évidemment, puis cette ouverture-là, votre souci de toujours justement montrer les deux côtés de la médaille le plus possible, de faire preuve justement de voir en fait toutes les situations politiques dans le gris, dans les zones grises, ni noir ni blanc. Moi, je pense que c'est ce qui fait de vous un bon chroniqueur, Raphaël Jacob.
2: Qu'ajouter à ça?
1: Dernière chose. Plaisir coupable, mais là, qui n'a rien à voir avec la politique.
2: Ben, ça dépend. Si on parle de plaisir coupable, ça, je ne pourrais pas répondre malheureusement, surtout considérant que ma fiancée dont je vous parlais va peut-être être à l'écoute et je trahirais des secrets de confiance de relation. Mais... Donc, je n'irai pas en termes de plaisir coupable. Je parlais simplement en termes de plaisir et là, ça va être beaucoup plus, disons, visage général et ça va boucler la boucle avec ce dont on parlait au tout début de notre entretien, le cinéma.
1: Bon,
2: qui malheureusement, je le mentionne quand même, depuis ma lointaine et très, très brève époque de chroniqueur cinéma, souffre énormément comme industrie, à la fois d'un point de vue de recettes commerciales et d'un simple point de vue de qualité.
1: Ouais.
2: Les bons films, les grands films où je me dis, je veux vraiment payer 10, 15, 20, je ne sais pas si rendu combien à Toronto, probablement 45 $ pour acheter un billet de cinéma, sont rendus extraordinairement rares. On a eu un exemple de ça, l'Odyssée, qui a été vu par immensément de gens pendant l'été. Mm-hmm. Mais au-delà de cela, c'est très, très rare. Donc, j'en souffre malheureusement. En même temps, ce qui est vrai, c'est qu'on a eu beaucoup de bonnes télévisions, de bonnes séries qui ont été faites depuis la même période, depuis le début des années 2000. Mais ça reste un plaisir, un énorme plaisir quand je peux mettre le doigt sur une œuvre cinématographique qui m'inspire absolument.
1: OK. Bon, ben la plus grande œuvre cinématographique selon vous dans l'histoire, ça sera la dernière question.
2: Ce sera la dernière question. Mais là, vous êtes en train de faire ce que je fais comme chroniqueur avec vous toutes les semaines. C'est-à-dire, je me rajoute un 30 secondes.
1: Oui.
2: Finalement, j'ai quelque chose à rajouter. Je vous promets que c'est la dernière ligne. Ça ne sera pas, peut-être pas vu comme le plus grand film, mais le film qui m'a le plus renversé. Et là, je vais trahir ma génération. Et surtout, peut-être, en fait, la génération qui est venue juste avant moi. Peut-être la vôtre, en fait, Martine. Fight Club. 1999, David Fincher.
1: Pour vrai?
2: Absolument. Mais en termes de film épique, le plus grand film que j'ai vu, je l'ai vu à l'époque où j'habitais à Toronto. Et en ce qui me concerne, ça n'a jamais été battu. Depuis, ça avait remporté 11 Oscars en 2003, balayé toutes les catégories pour lesquelles c'était en nomination. En ce qui me concerne, ça aurait dû en gagner encore plus. C'était le troisième volume du Seigneur des Anneaux. Mm. The Return of the King, Le Retour du Roi. Une épopée dans tous les sens du terme où les émotions sont à l'échelle des combats grandioses. Un grand, grand, grand film. C'est ce qu'Hollywood pouvait et peut faire encore à son meilleur, avec tous les moyens dont on dispose, pouvoir mettre sur écran un tel spectacle qu'on ne pouvait pas, qu'on jugeait a priori impossible à traduire cinématographiquement. Peter Jackson et son équipe, à l'époque, l'avaient fait de façon absolument brillante. Donc, ça reste aussi dans les annales en ce qui me concerne. Oppenheimer, de façon plus récente, était aussi.
1: Oui, Oppenheimer, c'est bon aussi. Raphaël Jacob, merci d'avoir accepté cette invitation de nous parler de vous-même autrement.
2: C'était difficile, Martine. Surtout me lancer à la fin avec les questions cinématographiques où je dois répondre en peu de temps, alors que là, vous alliez m'inspirer, vous allez chercher dans le vieux puits. Donc, on devra remettre ça tôt ou tard.
1: D'accord, c'est bon. On remettra ça, oui, à un certain moment donné. Merci, Raphaël Jacob. À la semaine prochaine.
2: Merci, Martine.

0: album de 2026 de cette année qui s'appelle Dahlia, de la part de Jordan Officer, ce guitariste qu'on connaît, qui a travaillé longtemps avec Cissy Arioli. Jordan Officer avec Violette Lapierre, c'était cette voix qu'on entendait. Le titre de cette pièce, On partira. Et on s'en va retrouver Andrea Pozzo-Martinez avec le bulletin d'information régionale et provinciale.
1: Merci beaucoup, Martine. Les trottinettes électriques gagnent en popularité, mais les blessures graves augmentent aussi, particulièrement chez les enfants et les adolescents. Des pédiatres canadiens réclament un meilleur encadrement de ces engins, parfois vendus comme de simples jouets, malgré les vitesses qu'ils peuvent atteindre. Elena Meyer a préparé ce qui suit.
2: À l'hôpital Sainte-Justine, l'assistante infirmière-chef du service de traumatologie, Marie-Gabrielle Deslisle, voit arriver de plus en plus souvent des victimes d'accidents de trottinettes électriques dans son service.
3: Chez nos patients hospitalisés, là, ce qu'on voit beaucoup, je vous dirais, c'est des patients qui sont polytraumatisés, donc qui ont plusieurs blessures, qui peuvent avoir des traumatismes crânio-cérébraux, de légers jusqu'à sévères, donc des patients qui peuvent avoir des fractures du crâne, des saignements intracrâniens. Il y a des lacérations aussi importantes qu'on peut voir à la peau, parfois des quasi-amputations.
2: Le dernier rapport canadien recense 10 décès d'enfants liés aux trottinettes électriques en 2025, dont 6 en Ontario. Et certains modèles peuvent atteindre près de 70 km à l'heure. Pourtant, ils sont souvent présentés comme de simples jouets, déplore le docteur Daniel Rosenfeld. Il les compare plutôt à des véhicules motorisés, mais sans carrosserie pour protéger leurs utilisateurs. Des jeunes roulent parfois à 30, 40 ou 50 km à l'heure, souvent sans casque. En cas de chute ou de collision, les traumatismes peuvent être comparables à ceux d'un grave accident de voiture. En Ontario, il faut avoir au moins 16 ans pour conduire une trottinette électrique. Mais à Toronto, elle reste malgré tout interdite sur la voie publique. Ici, Elena Meyer, Radio-Canada, Toronto.
1: Puis, les centres de données en Ontario devraient payer la totalité de leurs coûts d'électricité et être soumis à un tarif plus élevé que les autres utilisateurs industriels, selon une nouvelle proposition du gouvernement Ford. La province exclut aussi les incitatifs financiers pour attirer de nouveaux projets. La proposition survient alors que plusieurs municipalités, dont Toronto et Hamilton, réclament des règles plus claires. Oakville a imposé cette semaine un moratoire d'un an sur les centres de données, tandis que Mississauga doit se prononcer sur un projet similaire le mois prochain. La communauté tibétaine s'est rassemblée mercredi devant le consulat chinois de Toronto pour y mener une grève de la faim en réaction à une nouvelle législation chinoise. La manifestation a réuni une vingtaine de grévistes. Les informations de Jérémy Bélanger.
4: Devant le consulat chinois de Toronto, une vingtaine de Tibétains ont entamé une grève de la faim mercredi. Ils demandent à la communauté internationale de s'opposer à une nouvelle législation chinoise, entrée en vigueur le 1er juillet dernier, comme l'explique l'ancien ambassadeur du Canada en Chine, Guy Saint-Jacques.
5: Le but, c'est de forger une identité nationale unique en Chine et de renforcer la cohésion du pays. Puis, par exemple, ça dit aux parents de guider leur enfant à aimer le Parti communiste chinois, le peuple et la nation chinoise. Et puis, un des principaux aspects de ça, c'est de rendre le mandarin la langue commune nationale.
4: Dans la communauté tibétaine, les réactions sont fortes.
6: We're not Chinese at all.
4: On nous traite comme des citoyens de seconde zone. Nous n'avons même pas le droit de parler notre propre langue, dit un manifestant.
7: They want to make erase our identity.
4: Ça signifie que tout le monde devra apprendre le chinois. Nous avons une histoire linguistique vieille de 2000 ans. Ils veulent effacer notre identité, lance un autre. Les manifestants demandent également l'indépendance complète du Tibet. La République populaire de Chine considère le Tibet comme l'un de ses territoires. Ici, Jérémy Bélanger, Radio-Canada. Toronto.
1: Et puis le premier ministre Doug Ford a minimisé le fait qu'un membre du Parti progressiste conservateur de l'Ontario soit allé au même hôtel que l'ancienne chef libérale Bonnie Crombie, quelques jours après qu'elle ait été élue afin de l'espionner. Jean-François Morissette explique.
8: Des sources des médias Trillium et Polycorner rapportent que le Parti progressiste conservateur a envoyé l'un de ses membres en Jamaïque afin d'espionner Bonnie Crombie en 2023. Madame Crombie venait alors d'être élue à la tête du Parti libéral de l'Ontario. Dans des documents de dépenses du parti, dont Radio-Canada a obtenu copie, on peut y voir une dépense de plus de 1 000 $ pour l'hôtel Ocean Eden Bay, situé en Jamaïque en 2023. Radio-Canada n'a pas été en mesure de confirmer les raisons derrière cette dépense. Doug Ford dit avoir été informé de l'histoire mercredi et affirme ne pas avoir approuvé la dépense. Bonnie Crombie a confirmé à CBC être allée à cet hôtel après la course à la chefferie libérale, mais dit n'avoir aucun autre commentaire à faire sur l'affaire. Doug Ford assure que la somme a été dépensée par le Parti progressiste conservateur et qu'elle provient des fonds de la formation politique. Le chef intérimaire du Parti libéral de l'Ontario, John Fraser, qualifie d'inapproprié le geste posé par l'équipe de Doug Ford. Ici Jean-François Morissette, Radio-Canada, Toronto.
1: Voilà Martine, c'est ce qui complète vos informations.
0: Merci Andrea.

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1: Je m'adresse aux amateurs et aux amatrices des Blue Jays de Toronto qui savent peut-être que les Blue Jays étaient en action cet après-midi, jouaient cet après-midi du côté de Toronto justement, et que ma foi, ça s'est vraiment mal passé pour les Blue Jays contre les Red Sox de Boston. 7-0 pour les Red Sox. C'est quand même assez surprenant parce que jusqu'à maintenant, ça se passait très, très bien. La série allait bien. Il y avait eu 3 victoires de la part des Blue Jays contre les Red Sox, mais là, voilà, c'était la dernière partie dans cette série-là et ça s'est vraiment pas passé comme les 3 autres. Bref, prochaine partie pour les Blue Jays, c'est demain contre les Yankees de New York. Ça va se passer à 19h15. Je vous invite à écouter mes collègues demain matin à partir de 6h10. Si vous êtes dans la région de Windsor, Matin sans frontières, Charles Lévesque sera là. Il va parler entre autres de 2 conseils scolaires du sud-ouest ontarien qui coupent tous les postes de surveillants d'autobus. Si vous êtes dans le nord, c'est Chris Saint-Pierre qui sera avec vous demain matin. Timmins, qui veut se positionner comme une ville stratégique dans l'industrie aérospatiale. Entrevue avec la mairesse Michèle Boileau. On va s'intéresser aussi à la foire gourmande de l'Abitibi en fin de semaine. Et on va parler de Didaz de Earlton qui participe pour une 4e fois. Et si vous êtes dans la grande région de Toronto, c'est Julien Saoquillo qui sera là. Demain matin, on va parler des mariages. Est-ce qu'ils sont de plus en plus chers? Une question qu'on va se poser. La 10e édition de la Coupe d'Afrique des Nations, ça se passe à Hamilton. On en parle demain matin et il y aura l'ouverture d'une succursale autochtone à la bibliothèque de Hamilton.

qui a participé, contribué à cette émission. Alexandre Vidonne et Félix Allé-Théoret à la réalisation associée à la recherche. Merci à Romain Cravignac au choix musical et à la mise en onde. Charles Bourgeois, mon collègue journaliste terrain. Merci à la réalisatrice Suzanne Payne. Je m'appelle Martine Laberge. Je vous souhaite une très, très belle soirée. On se retrouve demain après-midi.

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Grand succès dans les années 90, Alliance ethnique avec Respect. Félix Bédéfossé qui vous dit bienvenue et qui vous dit respect, hein, si vous êtes ici à l'heure vinyle. Ça fait plaisir de passer ce début de soirée avec vous. Et là, je nous ramène à 1994, justement, dans les années 90, pour vous raconter une petite histoire. En ce moment, ce 13 août, là, on était au milieu de Woodstock 1994. Ça se passait du 12 au 14 août. C'était la deuxième édition de Woodstock après la toute première de 1969, bien sûr. Et je vais vous parler d'un groupe qui a joué dans ces deux éditions-là. Mais avant ça, un petit peu de nostalgie pour la génération des années 90. Les groupes qui faisaient partie de ce grand festival de trois jours. Il y avait Green Day qui était là. Moi, je me souviens tellement des images de Green Day qui se faisaient lancer de la boîte. Excusez-moi l'expression, mais c'est ça qu'ils recevaient pendant leur spectacle. C'est vraiment quelque chose. Il y avait Metallica, Aerosmith, Red Hot Chili Peppers, vraiment plein de groupes super importants de cette génération-là. Mais il y avait aussi un aspect de la programmation qu'ils appelaient Legacy, en français, héritage. Donc, ils ont ramené certains groupes qui étaient là dans la programmation de 1969, entre autres Bob Dylan et ce groupe canadien dont je vous parle depuis tantôt, qui était The Band. Pourquoi The Band? Parce qu'ils habitaient à Woodstock. Ouais. Pourquoi est-ce qu'ils habitaient à Woodstock? Ben, The Band, c'était le groupe qui accompagnait Bob Dylan. Éventuellement, Bob Dylan, dans sa vie, lui, fin des années 60, s'est acheté une petite maison de campagne à Woodstock. Et son groupe s'est dit, ben, moi, écoutez, on va déménager là aussi, on accompagne Bob Dylan. Ils se sont loués une maison, une grosse maison rose qu'ils ont appelée Big Pink. Et, parce que ça veut dire grosse rose, là. Bon, vous voyez, ils sont pas cherchés bien, bien loin, là. Pas cherchés le midi à 14 heures pour trouver le nom de leur maison. Ils ont installé un studio là-dedans. Ils se sont mis à pratiquer avec Bob Dylan, ils se sont mis à jouer là. Et il y a des gens qui ont entendu parler de ça, qui se sont dit, mon Dieu, mais il y a déjà Bob Dylan et The Band qui sont dans le coin de Woodstock. On devrait faire quelque chose là. Et c'est comme ça que l'idée est née d'aller s'installer dans ce coin-là pour faire cet immense et, bien sûr, historique festival qui a été Woodstock 1969. Donc, en l'honneur de The Band, je vous propose la version soul qu'Aretha Franklin a faite de leur plus grande chanson, The Wait.

Alors, vinyle, c'était Canuck avec Deep Breath. Je veux maintenant vous ramener à 1974. Le 13 août 1974 débutait la Super Franco-Fête sur les plaines d'Abraham à Québec. Ça a été une grande rencontre de plusieurs pays francophones d'un peu partout autour du globe. Et il y a encore de nos jours des Super Franco-Fêtes qui se passent à Québec. Donc, ça avait commencé comme ça à cette époque-là. Et pour le grand spectacle de clôture, eh ben, on avait demandé à la gang de Ville et Mort Blues Band s'ils n'avaient pas une idée de quelque chose qu'ils pourraient faire. Et c'est là que Lise Cousineau et Michel Séguin, qui est un percussionniste, se sont dit hey, « Nous, là, on est allés faire des voyages au Sénégal. On a rencontré du monde là-bas, des percussionnistes vraiment trippants. Ça serait le fun qu'ils viennent ici et puis qu'on puisse se partir un comme un band ensemble, faire comme un grand spectacle, un peu comme un jam, on devait le dire comme ça, improviser un peu devant tout le monde. » Et ils ont embarqué. Et ce groupe-là, finalement, ce grand spectacle-là, ça a créé un groupe qui est devenu tout Babou, ça a été l'une des premières grandes rencontres, sinon la première rencontre entre des musiques traditionnelles africaines ainsi que la musique québécoise. Ce spectacle-là a été enregistré, c'est devenu un album. Et qu'est-ce qui avait ouvert aussi la Super Franco-Fête, le savez-vous? Le 13 août 1974, ben c'était bien sûr le légendaire spectacle « J'ai vu le loup, le renard, le lion » de Leclerc, Vigneault et Charlebois. Voici donc ce spectacle de clôture, un petit extrait, Doudou Ndiaye et ses rosettes avec « Tout Babou ».

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C'était Nino Ferrer avec le roi d'Angleterre. On a maintenant une perle rare qui nous a été demandée par Stéphane. On fait jouer du boule noir fréquemment, mais celle-là, je pense qu'on l'a pas encore fait jouer depuis le début de l'été. Pourtant, c'est l'un de ses plus grands succès. Voici Loin, loin de la ville.

0: Alors, Vinyl, c'était Midnight Groove Society pour débuter votre soirée. C'était Stray Dog Strut. Et on continue avec une pièce de l'AF qui a beaucoup de soul. Elle s'appelle Tangerine.
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Alors, vinyle, c'était Webster, l'un des rappeurs qui a vraiment, là, mais vraiment beaucoup de savoir à partager. C'est comme l'encyclopédie, non seulement de l'histoire du rap, mais de l'histoire aussi de toute la communauté afro-descendante au Québec. Et en plus, il rappe bien et il ajoute de la musique jazzée comme ça derrière son rap. Franchement, j'aime beaucoup ce qu'il fait. Vous êtes à l'heure vinyle, c'est Félix Bédéfossé qui est au microphone. Je vous propose maintenant Atlantis Jazz Ensemble avec Damoclès.

Vous êtes à l'heure vinyle, c'était à Jazz avec Sea Line Woman. Je vais prendre le temps de dire bonjour aux gens qui nous écoutent depuis l'anneau d'hier. Ça fait plaisir de vous lire. Merci de nous avoir écrit. Aussi, à cette famille qui est sur le bord du lac et puis qui nous écrit et aussi qui nous remercie de faire découvrir de la bonne musique francophone. Ça fait tellement plaisir. Merci beaucoup d'être à l'écoute de l'heure vinyle sur Ici Musique. Félix Bédéfossé au microphone. On a encore une heure à passer ensemble au cours de laquelle on va s'intéresser à Quincy Jones et à The Far Side, donc d'une génération à l'autre. On aime ça, faire des ponts intergénérationnels. Vous allez voir comment une excellente chanson de jazz, très ensoleillée, s'est retrouvée utilisée dans le hip-hop et qui a fait un classique, d'ailleurs, de la culture hip-hop des années 90. Aussi, sur vinyle, je vais vous proposer d'aller découvrir un guitariste canadien qui a travaillé avec Nina Simone et qui a enregistré de l'excellent jazz-funk. Bref, la prochaine heure, elle risque d'être très agréable. Restez là.

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C'est tellement bon ce groupe-là, The RH Factor, un groupe qui date de la fin des années 90 dans la vague de acid jazz. Et c'est comme ça qu'on reprend cette troisième heure à l'heure vinyle, troisième partie de l'émission. On est là jusqu'à 20h. Là, je vous promettais de vous parler d'une chanson très estivale pour pouvoir relancer le bal, une chanson qui s'appelle Summer in the City. Dans les années 60, ça a été un gros succès pour The Lovin' Spoonful. Hein? Et là, ça a été comme dans les années début psychédélique, et puis ça a joué à la radio. Je me demande si c'est pas sur la trame sonore de quelque chose comme Good Morning Vietnam. Là. Tu sais, c'est le genre de chanson que tout le monde a connu. Dans les années 70, Quincy Jones, grand réalisateur, lui s'est dit, moi, je vais mettre ça sur un de mes albums, parce qu'il n'était pas que réalisateur, il faisait aussi ses propres albums. Il en a fait une adaptation jazz qui est vraiment, mais vraiment excellente. C'est parfait justement pour, ou comme trame sonore pour l'été, là, c'est ce que je veux dire. Et dans les années 90, il y a le groupe The Far Side qui l'a utilisé pour sa chanson Passin' Me By. Et Passin' Me By est devenu, avec les années, une chanson marquante non seulement des années 90 parce que les gens l'ont écouté à cette époque-là, mais de nouveau, aujourd'hui, quand une nouvelle génération, disons par exemple via Spotify, ils vont taper, je veux découvrir du hip-hop des années 90, ils vont taper Classics of the 90s, mettons là, tu sais, les classiques des années 90. Ben tout de suite, ils vont se faire proposer Passin' Me By. The Far Side, ça fait partie des chansons emblématiques de l'époque. Alors, c'est comme ça que plein de générations, finalement, découvrent cette chanson-là. On va les écouter, donc, l'une à la suite de l'autre. The Far Side en premier, Quincy Jones ensuite.

Mother, Father, Sister, Brother, MFSB, c'est le nom du groupe qu'on vient d'entendre à l'heure vinyle avec Sunnin' and Funnin'. Il y a Nicolas qui nous a écrit, qui nous disait, je n'aurais jamais pensé entendre The Fireside en écoutant la radio au Québec. Big up! Ben, merci beaucoup, Nicolas, d'être à l'écoute. Effectivement, non seulement The Fireside était dans le bloc précédent, on l'a entendu au Québec, on l'a entendu dans les Maritimes, on l'a entendu dans tout le Canada. Ben oui, c'est ça aussi, l'heure vinyle. Et puis, tiens, parlant de cette vastitude, il y a Louise, qui est originaire de Terrebonne, mais qui est sur la route présentement, et elle est à l'île d'Orléans, en train de se promener, en train d'écouter l'émission, et nous envoyer une superbe photo de là-bas. Merci beaucoup. C'est très inspirant. Voici maintenant quelque chose qui peut vous donner le goût de danser, parce que c'est quand même, disons, tourné vers les goûts latins. Voici Willy Bobo.

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Alors, vinyle, c'était Ronnie Foster. Je suis devant la table tournante maintenant pour pouvoir partager avec vous une petite trouvaille. Écoutez, c'est un disque que j'ai reçu aujourd'hui. Ça faisait déjà un bon petit bout que je l'avais commandé parce que je savais que là-dessus, il y avait des chansons de jazz funk canadiennes qu'il fallait absolument découvrir. Et là, on va presque découvrir ça ensemble. C'est-à-dire que j'ai écouté rapidement le disque là, tantôt en me disant « Oh, ça, ça a l'air d'être vraiment, vraiment bon. » Le guitariste qu'on va écouter s'appelle Henry Young. Il est né sur la côte ouest canadienne et il est un pur produit de ce coin-là du Canada. Il avait un parent chinois, un parent ukrainien et puis il a grandi au Canada. On sait que ces deux communautés-là sont très présentes là, donc dans l'ouest canadien. Donc, c'est intéressant de voir que lui, il a grandi dans ces contextes-là et il a développé un talent incroyable à la guitare. C'est tout de suite mélangé dans les années, je dirais, 60 à la scène jazz et blues de l'Ouest canadien. Et puis, il s'est fait reconnaître alors qu'il a, entre autres, accompagné Little Richard. Déjà, c'est quelque chose, Little Richard étant un des grands noms du rock'n'roll. Mais ensuite, pendant une grande partie de sa carrière, on dirait une vingtaine d'années à ce que j'ai lu, Henry Young a accompagné sur scène la grande Nina Simone. C'est incroyable de penser que ce gars-là a pu connaître vraiment Nina Simone dans ses plus belles et grandes années. Il y a plein de disques enregistrés en spectacle de Nina Simone sur lesquels on peut carrément entendre sa guitare. Alors voici des chansons qu'il a enregistrées pour Radio-Canada en 1975. Il était de retour sur la côte ouest. Il est revenu s'installer après plusieurs années avec la grande chanteuse jazz dont je viens de vous parler. Et puis, Radio-Canada lui ont dit, ça te tenterait pas de rentrer en studio avec nous autres puis enregistrer un petit quelque chose? Eh ben, il a dit oui, pourquoi pas. Il a composé 4 chansons sur demande directement. En voici l'une des 4. Elle s'intitule Good Gods.

Le guitariste canadien Henry Young, qu'on vient d'entendre à l'heure vinyle, sur un disque qui a été enregistré et produit par Radio-Canada en 1975. Je vous le disais, il a composé 4 chansons pour cet enregistrement-là. En voici une autre qui est franchement, mais franchement excellente. Elle s'intitule, je regarde sur le vinyle, là, Hornby Street Parade.

Le guitariste jazz canadien Henry Young sur un enregistrement qui date de 1975 sur 33 tours, bien sûr. Aujourd'hui, avant d'arriver au travail, je me suis arrêté à la boutique Larama Records à Montréal, où j'ai pu discuter un petit peu avec Chris Guilty, qui est propriétaire là-bas, mais qui est aussi un excellent DJ. Mais quand je vous dis excellent, là, quelque chose de rare. Et chaque fois que ce gars-là me fait des recommandations musicales, j'achète les yeux fermés, littéralement. Et aujourd'hui, je suis tombé sur un disque de Herbie Hancock. Je ne prétends pas tout connaître, mais je pensais en connaître quand même un bon bout sur Herbie Hancock, et il m'a fait découvrir un 12 pouces avec deux pièces que je ne connaissais pas du tout, tiré d'un album qui date de 1980 qui s'appelle Monster. Cette chanson-là qu'on va écouter, vous allez voir, elle est quelque part entre jazz latin et disco. C'est rafraîchissant, c'est jazzé aussi. Peu importe là la rareté, ou que ce soit Herbie Hancock ou quoi que ce soit, pour une soirée comme ce soir, c'est une trame sonore parfaite.

Il y a Nancy qui vient de nous écrire à l'heure vinyle pour nous dire qu'elle aime particulièrement notre sélection musicale ce soir. Ben, merci beaucoup Nancy, ça fait plaisir de partager toute cette musique-là avec vous, mais bien sûr avec tout le monde aussi qui nous écoute à l'heure vinyle. On va continuer avec une chanson de Original Gros Bonnet Septette qui était ici avec un rappeur dont on n'entend plus beaucoup parler. Il s'appelle ST et puis j'aimerais bien savoir où il est rendu de nos jours, mais si vous avez connu Patrick Zabé, là, vous vous dites, mais mon Dieu, où est-ce qu'il s'en va avec ça? Ben, vous allez reconnaître probablement quelques-unes des références dans la chanson qui s'en vient. Elle s'intitule « Pousse l'ananas ».

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0: Alors, Vinyle, c'est juste Chillin' de Caro Dupont pour terminer l'émission. Je vous invite à être là demain parce qu'on va fêter. Demain, on sera la veille de la fête nationale des Acadiens. Alors, on va vous proposer un petit spécial orienté vers la musique, particulièrement disco, de gens qui nous viennent de l'Acadie. Bien sûr, Patti Galant en tête, il y aura du Lisa Leblanc, mais il y aura plein de belles petites découvertes aussi. C'était Félix Bédéfossé au microphone. Je vous dis à demain, 17h, pour une autre édition de L'Heure Vinyle. Et je vous souhaite une excellente soirée sur les ondes d'ici musique, la radio musicale de Radio-Canada.
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